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3: Bonjour à tous. Les hommages se multiplient après le décès d'Édouard Balladur. Il fut un serviteur de la France exigeant, mesuré, dévoué. Salut Emmanuel Macron. Nicolas Sarkozy évoque un exemple, un mentor et un ami. Édouard Balladur est mort à Paris à l'âge de 97 ans. Après avoir été Premier ministre sous François Mitterrand, il s'était présenté à la présidentielle de 1995 et il s'était incliné au premier tour face à Jacques Chirac, son ami devenu rival. Les vacances sont terminées. Retour en classe à partir de ce mardi pour 11 millions d'élèves, rentrée qui s'annonce perturbée dans deux académies, Nantes et Toulouse, conséquence du piratage de l'éducation nationale cet été. Des logiciels, des messageries et des applications sont encore inaccessibles. L'idée divise au sein même du RN. Le député Rassemblement national Jean-Philippe Tanguy a évoqué une amende pour les femmes qui porteraient le voile dans l'espace public. Le président du parti, Jordan Bardella, se veut rassurant. Pas d'interdiction immédiate si le RN est élu à la présidentielle. La mesure serait décidé par référendum. L'affaire de la tuerie de Chevaline va-t-elle être relancée ? Une arme a été retrouvée dans le lac d'Annecy, en Haute-Savoie. Un modèle qui pourrait avoir été utilisé par le tireur. En 2012, trois membres d'une famille britannique et un cycliste français avaient été tués sur une route forestière. Le mobile et l'identité du tireur sont toujours inconnus. L'Union européenne va suspendre à partir de jeudi les importations de volailles, de bœuf, de miel et de brésiliens. La Commission européenne reproche au Brésil de ne pas avoir apporté de garanties suffisantes sur la conformité de ces produits contre l'utilisation abusive d'antibiotiques dans l'élevage. En tennis, grosse déception pour Arthur Fils. Le meilleur joueur français est éliminé dès le premier tour de l'US Open. Défaite en 4-7 contre le grec Stefanos Tsitsipas. Et puis la consécration pour Sophie Adno. L'astronaute française va effectuer ce mardi sa troisième sortie dans l'espace depuis l'ISS. Et cette fois, en étant premier de cordée, un rôle de guide, elle fera équipe avec l'américaine Jessica Meir. Voilà pour ce point sur l'actualité. Merci de l'avoir suivi.
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5: Bélier, vos projets les plus audacieux retiennent toute votre attention ce mardi. Beaucoup de possibilités. Il faut faire des choix. Ami Taureau, un message inattendu vous fait plaisir. Gémeaux, le moment est venu de comprendre ce qui est important pour vous et juste pour vous. Les cancers, portez de la couleur pour briller. Vous allez attirer tous les regards. Lion, votre audace paie, vous allez assurer. Les vierges, laissez-vous surprendre par les imprévus. Balance, une gourmandise vous redonne le moral. Scorpion, vous allez trouver de grandes satisfactions à vous consacrer à un ami qui aura besoin de votre soutien aujourd'hui. Sagittaire, la chance est avec vous. Les Capricornes, vous êtes au mieux de votre forme, au top. Verseau, le moment est idéal pour faire passer vos idées avec subtilité et vous ouvrir à de nouveaux contacts. Et les Poissons, une rencontre apporte une réponse.
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3: Et Kaolin, reportage et un format invité du jour très intéressant aujourd'hui et quelque peu insolite, mais une démarche qui nous touche tout particulièrement. Fiona nous a téléphoné. Fiona est actuellement avec son camping-car et ses parents du côté du camping de la Météorite à Rochechouart pour un passage de 2 jours avec une démarche très particulière que Fiona va nous présenter. Bonjour Fiona.
4: Bonjour.
3: Bienvenue sur notre antenne et pour commencer, merci de nous avoir contacté parce que vous étiez de passage dans le secteur. C'est une vraie belle opportunité que de vous avoir sur notre antenne. Avant de parler de votre projet que vous menez en ce moment, un tour de France avec vos parents en camping-car, j'aimerais qu'on revienne un petit peu à la genèse de ce projet. Et moi, je vais vous dire quelques mots très simples qui vont vous permettre de présenter ce sujet. Si je vous dis 101 ans, mais mes parents vadrouillent, qu'est-ce que vous m'expliquez avec ça?
4: En fait, un jour, on m'a appelé, on m'a dit que ma grand-mère en avait pour une semaine à vivre. Elle était en région parisienne et moi en Vendée. Ma grand-mère avait 100 ans à l'époque, c'était en 2017. Et je voulais pas la laisser mourir seule, loin de tout le monde. Donc, je suis allée la chercher et c'est vraiment au bout de 6 mois à la remettre sur pied qu'un jour, quand je suis rentrée dans sa chambre et que j'ai vu regarder le mur blanc d'un air complètement ailleurs, je me suis dit, mon Dieu, mais c'est pas ça la vieillesse. Atteindre bêtement la fin. Et finalement, je lui ai proposé de partir en camping-car et sa réponse m'a fait rire parce qu'elle m'a dit « Mais c'est quoi un camping-car ?» Et donc, en fait, j'ai eu la chance que mes parents nous accompagnent pendant tout le périple avec leur fourgon aménagé. Donc avec ma grand-mère, on était en camping-car et on a fait plus de 15 000 km à travers le sud de la France, l'Espagne, le Portugal. Elle a eu plein de premières fois à 101, 102, 103 ans, notamment son premier concert à 102 ans dans le désert des Pardenas.
3: Génial.
4: Et en fait, au lieu d'une semaine, finalement, elle a vécu plus de 3 ans de folie. Et c'est ce que je dis, quand on a des perspectives, quand on a un avenir, quand les jours ne se suivent pas et sont pas monotones, quoi. C'est incroyable la métamorphose de ma grand-mère, justement.
3: Et puis, si je me rappelle bien, alors pour tout vous dire, c'est pour ça que j'ai été extrêmement touché que vous nous appeliez à la radio. C'est que moi, à titre totalement personnel et un peu par hasard, j'étais tombé sur votre vidéo, j'étais tombé sur des formats courts sur les réseaux sociaux que vous faisiez passer. Et j'avais trouvé ça absolument extraordinaire de donner de son temps, de ne pas oublier nos anciens et de les accompagner comme ça. C'est une démarche qu'on a parfois un petit peu oublié dans ce monde moderne. C'est d'ailleurs, on y reviendra je pense un peu plus tard, l'une des raisons qui vous a poussé à poursuivre cette aventure. D'autant que, si je dis pas de bêtises, au début, la cohabitation n'a pas forcément été facile dans le camping-car. Mais il s'est passé quelque chose entre vous qui vous a plus que jamais rapproché.
4: Effectivement, en fait, ma grand-mère m'appelait la vieille moche parce que pour elle, avoir 35 ans, ne pas être mariée, c'était vieille fille, donc vieille moche. Et mon petit papa, qui était le gendre mal-aimé, elle appelait le stronzo, qui veut dire le connard. Et donc, du coup, là, pendant le voyage, elle s'est complètement métamorphosée, elle s'est adoucie. Elle a compris, en fait, ma façon de vivre, de voyages et tout. Et j'ai emmené, entre guillemets, dans mon monde. Et du coup, on a parlé ensemble. Et c'est pour ça que je dis que la communication est super importante. Parce que là, on a échangé sur des points de vue

0: qu'on avait totalement divergent et on a fini par s'apprivoiser et même à la fin elle me demandait de lui faire des bisous sur le front ce qu'elle avait horreur au départ, donc comme quoi on peut changer à tout âge et ça a été génial.
1: Oui, ça vous a permis de vous rapprocher puis de rapprocher aussi le fonctionnement qui évolue de génération en génération. Il y avait forcément un fossé qui s'était un peu creusé avec la deuxième génération avant vous. Il y avait d'abord la première, celle de vos parents, mais le monde a forcément évolué et on a tous connu ces moments où nos grands-parents comprenaient pas forcément nos goûts de jeunes, et c'est avec de la communication qu'on arrive justement à rapprocher ces fossés et à parfois faire complètement oublier la différence de génération finalement.
0: Exactement, et c'est vrai qu'en y réfléchissant bien, justement, quand on parle ensemble, ma grand-mère avait tendance à me dire qu'elle comprenait pas notre monde parce que on était toujours pressé de tout, alors qu'à leur époque, ils travaillaient 10-12 heures dans des conditions des fois inhumaines, dans des champs, etc., faisaient le linge à la rivière, le laissaient sécher, ça prenait des heures et des heures, et pourtant, ils trouvaient le temps. À l'heure actuelle où on n'a plus qu'à appuyer sur un bouton pour mettre un lave-linge, un sèche-linge en route, où on travaille 8 heures par jour, on a des RTT, des vacances, etc., on n'arrête pas de dire qu'on n'a pas le temps. Est-ce qu'on n'a pas le temps ou est-ce qu'on ne prend pas le temps?
1: Et exactement,
0: après, est-ce que finalement, on passe pas à côté de l'essentiel?
1: Vous l'avez dit tout à l'heure, vous êtes passé de, on vous a dit au départ, il reste à votre grand-mère une semaine à vivre, à finalement, on va dire 3 ans bonus, et quels 3 ans? Ça a été une expérience formidable, j'imagine évidemment que vous êtes fier d'avoir pu vivre ça en famille aux côtés de votre grand-mère, pour vos parents à côté de la maman de votre maman, si j'ai bien compris.
0: C'est ça.
1: Alors, vous en êtes aujourd'hui, on va dire, à un autre stade, parce que cette expérience vous a certainement vous aussi marqué et fait réfléchir sur la condition des personnes âgées qui, pour certaines, sont parfois oubliées un petit peu et comme vous le disiez au début tout à l'heure, laissées devant un mur blanc en attendant bêtement la mort. Quelle est aujourd'hui la raison de votre présence en camping-car au camping de la Météorite, on va les saluer, à Rochechouart, parce que là, on raccroche le wagon maintenant.
0: Alors en fait, on fait un tour de France justement pour mettre en lumière les millions de personnes âgées isolées en France, montrer le côté humain. D'ailleurs, c'est pour ça que je salue aussi Franck et Nadia qui nous ont reçus dans leur camping de la Météorite chaleureusement. Et pour expliquer qu'en 2010, il y avait entre guillemets que 50 000 personnes âgées en mort sociale, à l'heure actuelle, il y en a 1 million. Qu'est-ce qu'on attend pour réagir? Et c'est un phénomène mondial, puisque j'ai répondu à des interviews du monde entier, notamment au Japon, en Amérique latine, etc. Et en Colombie, par exemple, les enfants sont obligés. Ils viennent de créer une loi pour obliger les enfants de s'occuper des parents et des grands-parents.
1: Alors, donc, ce que vous dites, je me permets de vous interrompre, ce que vous dites est quand même drôlement intéressant, parce que ce qui était à l'époque, on va dire, une obligation normale, c'était logique pour les familles de récupérer ce qu'on appelait affectueusement nos vieux ou nos anciens, dans le sens vraiment affectueux du terme, et de ne pas les laisser seuls, parce que eux aussi nous avaient donné tant de temps pour nous permettre de grandir. On a perdu tout ça. C'est quand même triste de voir que certains pays, même si la démarche au fond elle est très belle, doivent créer des lois pour rétablir ce genre de normalité. Et c'est un peu le cri du cœur que vous voulez faire passer, notamment aux gens aujourd'hui qui pourraient s'occuper de leurs anciens et qui ne le font peut-être pas.
0: Alors c'est ce que j'essaye d'expliquer, alors pas que ce soit une obligation, que ça vienne du cœur, parce que ce qui vient du cœur est tellement plus beau.
1: Bien sûr.
0: D'expliquer que on n'a peut-être pas le temps de mettre sa vie entre parenthèses pour partir en camping-car avec sa grand-mère pendant des années, mais on a le temps, l'instant d'un week-end, de le partager avec ses grands-parents ou avec son vieux voisin, et de pas retrouver des gens morts chez eux depuis 6 mois, 1 an, voire pire. En France, le macabre record, c'est 8 ans dans le 16e à Paris, et c'était dans un immeuble qu'on a découvert la pauvre dame qui était morte depuis 8 ans chez elle à cause d'un dégât des eaux. On l'a découvert, sinon elle aurait pu attendre encore des années et des années. Donc, est-ce que c'est ça la société, le pays discivilisé? Est-ce que c'est ça l'humanité? Et donc, c'est pour ça que je dis de passer du temps, aller voir son vieux voisin, toquer à la porte, lui dire simplement bonjour. Ça lui réchaufferait tellement le cœur. Et au lieu de passer à côté, de voir des volets fermés et de se dire « je verrai plus tard ».
1: Alors, ma question est la suivante. Vous êtes aujourd'hui à Rochechouart. Vous avez commencé ce périple il y a combien de temps?
0: Si on prend vraiment, c'est depuis que ma grand-mère est décédée en 2020, je lui avais promis d'écrire l'histoire. Le livre est sorti en 2021, c'est 101 ans, mais mes parents vadrouillent. Il a été traduit à l'étranger, sorti en poche et va être adapté au cinéma d'ici 1 an normalement. Ensuite, j'avais fait un premier tour de France qui m'avait amené à l'Assemblée et au ministère à qui j'avais remis un dossier qui avait dû servir à caler un meuble. On était parti avec mes parents faire un tour d'Europe pour voir comment ça se passait dans les autres pays jusqu'aux frontières de l'Iran, l'Azerbaïdjan, etc. On est même allé au Maroc pour donner des conférences. Là, on a refait un tour de France. Et normalement, il devrait se terminer l'année prochaine où on continuera d'alerter jusqu'au bout pour être sûr qu'il n'y ait pas un jour une loi qui dise que tous ceux qui ont plus de 75 ans doivent mourir automatiquement.
1: Oui, bien sûr. En fait, je voudrais quand même rappeler un petit truc, c'est que la vidéo 101 ans, mais mes parents vadrouillent est bien sûr encore disponible, je pense notamment sur YouTube. Vous m'avez envoyé une petite statistique, c'est quand même une vidéo, alors à moins que les chiffres aient changé depuis, mais vous êtes presque à 1 500 000 vues, ce qui est très chouette, même si on aimerait que ce soit 10 fois plus, 100 fois plus. Mais allez voir déjà cette vidéo qui est très poignante, et pour les gens qui parfois ne se rendent pas compte du lien entre un petit-fils ou une petite-fille et ses grands-parents, vous allez apprendre beaucoup de choses et ça peut vous permettre déjà d'éveiller un petit peu les consciences que de voir cette vidéo. Moi, ce sera mon conseil. Et puis, j'imagine que vous allez tout faire, évidemment, pour continuer à communiquer, déjà quand vous faites des arrêts comme ça localement, avec les gens qui vous entourent pour parler de vos expériences en ce domaine.
0: Exactement, et les gens peuvent nous suivre sur la page Facebook 101 ans mes parents vadrouillent. Comme ça, ils verront les évolutions au fur et à mesure. Parce que là, le 28 juillet, on a rendez-vous avec le ministre de l'Éducation pour parler du lien intergénérationnel.
1: Alors moi, je vous invite à faire une chose. Une fois que vous aurez eu ce rendez-vous, même si vous n'êtes plus à Rochechouart et plus sur notre secteur, rappelez-nous avec un grand plaisir pour qu'on puisse donner des nouvelles de ce périple, donner des nouvelles de votre aventure, parce que c'est une vraie aventure humaine, finalement. Et ça nous permettra également de parler de ce sujet. On va dire ça, n'oubliez pas vos anciens, n'oubliez pas nos anciens. Soyez là pour eux, ils ont été là pour nous. Je pense que c'est très important ce que vous faites. Et on va vous souhaiter quoi ? Eh ben simplement de continuer une belle vadrouille sans mémé, mais avec mémé dans le cœur qui vous accompagne, j'imagine, de là où elle est pour regarder avec fierté sa petite fille continuer ce joli combat.
0: Merci beaucoup à vous et je vous rappellerai après le 28 alors, il n'y a pas de souci.
1: Avec un grand plaisir Fiona, c'était Fiona, je vous invite à aller voir sa vidéo. 101 ans, mémé parents vadrouille, si vous êtes au camping de la météorite, elle ne va pas y rester longtemps, mais en tout cas elle peut vous accueillir également avec plaisir pour discuter de tout ça. Un grand merci Fiona pour tout ce que vous faites et on vous dit à très bientôt.
0: À très bientôt Julien.
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0: Et nous sommes le 1er septembre aujourd'hui, nous fêtons les Gilles. Et en ce 1er septembre, je pourrais vous parler de la découverte de l'épave du Titanic en 1985, de la mort de Louis XIV en 1715, ou du décès du navigateur et explorateur français Jacques Cartier en 1557. Mais le 1er septembre 1939 marque le premier véritable acte de guerre de l'Allemagne d'Adolf Hitler. L'Allemagne envahit la Pologne. Malgré un combat tenace et de lourdes pertes du côté allemand, les troupes polonaises ont été vaincues en quelques semaines. À partir de la Prusse orientale et de l'Allemagne au nord, de la Silésie et de la Slovaquie au sud, les unités allemandes, appuyées par plus de 2000 blindés et plus de 1000 avions, ont percé les défenses polonaises le long de la frontière et ont fondu sur Varsovie en une attaque d'encerclement massive. La ville se rendra aux Allemands le 27 septembre 1939. Dans le même temps, l'Union soviétique profite du chaos pour envahir l'est de la Pologne le 17 septembre. Une ligne de démarcation pour la partition de la Pologne entre l'Allemagne et l'Union soviétique s'établit le long du fleuve Boug. En juin 41, l'Allemagne nazie occupe le reste de la Pologne après l'envahissement de l'Union soviétique. La Pologne restera sous occupation allemande jusqu'en janvier 1945. La Pologne a perdu 6 millions de citoyens, dont 3 millions de Polonais juifs au cours de la Seconde Guerre mondiale. La citation du jour est signée de Lech Walesa, syndicaliste, homme d'État polonais et prix Nobel de la paix en 1983. Nous ne pouvons nous opposer à la violence que si nous y renonçons.
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3: Il y avait quelque temps que nous n'avions plus de nouvelles d'Agatha Raisin, l'héroïne de MC Beaton, qui est également l'autrice de la saga des Hamish Macbeth. La revoici avec Meurtre à l'heure du thé, où le village de Carsely est en émoi. Le Red Lion, légendaire pub local, est menacé de fermeture. Le propriétaire, Lord Anscombe, un riche homme d'affaires, veut rentabiliser le bâtiment. Lorsqu'il meurt au cours de la reconstitution d'une bataille du XVIIe siècle, la thèse de la chute de cheval est balayée d'un revers de la main par Agatha. Si personne n'a rien vu, c'était l'heure du thé, ils étaient nombreux à mourir d'envie de tuer Lord Anscombe, à commencer par les villageois se voyant déjà privés de leur bonne vieille pinte au pub. Agatha parviendra-t-elle à retrouver le meurtrier de Lord Anscombe parmi la longue liste de suspects ? Mais surtout, Carsely sauvera-t-il le Red Lion ? Meurtre à l'heure du thé de MC Beaton est paru chez Albin Michel.
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2: Bonjour à tous. La chronique du jour vous propose de comprendre le passé du château de Brie. Situé à deux pas de la Dordogne, niché au cœur de la campagne auviennoise, le monument du XVe siècle est encore meublé et habité. Patrick et Agnès René en sont les propriétaires actuels. Ils ont choisi d'ouvrir le site à la visite et c'est souvent Patrick René qui s'en occupe. Il nous emmène au premier étage.
3: Vous savez que la notion de salle à manger n'existe pas au Moyen-Âge. On dresse la table. C'est-à-dire qu'on met des tréteaux, des planches dessus, un tissu dessus, et on prend un serpent là où on peut. La notion de salle à manger apparaît avec la Renaissance, ça arrive d'Italie. Vous avez compris que ce château a été construit dans cette époque de transition entre le Moyen-Âge et la Renaissance. Eh bien, on est absolument certain que cette pièce a toujours été la salle à manger du château. Il y en a une preuve évidente sous vos yeux, c'est laquelle? C'est autour de la cheminée que ça se passe. Ah. C'est un chaudron entouré de flammes.
4: Ah oui, mais oui.
3: Ah bah oui, quand on le sait, hein.
4: Oui, maintenant vous le dites, ça paraît évident. Ah bah oui, du coup, ça prend tout son sens, là, pour le coup.
3: Voilà. Okay. Alors, dans cette pièce, vous avez une très belle collection de meubles de Renaissance. Vous avez d'abord ce coffre. Au centre de la pièce, vous avez une magnifique table Renaissance qui n'est pas la table historique du château, compte tenu de la taille de la pièce. La table historique du château devait être à peu près un tiers plus longue et elle devait être à peu près le double en largeur. Cette table est une table qui vient de Dordogne, d'une communauté religieuse. Elle est arrivée ici il y a à peu près 180 ans.
2: Un étage qui cache aussi une véritable surprise.
3: Stéphane Boulan, il était parti aux États-Unis pour faire fortune. Et puis un jour, il y a Stéphane qui arrive à la maison le soir et qui dit à son épouse, « Chérie, j'ai pris une grande décision. Je reprends le château de papa. » Elle n'était pas tout à fait d'accord. Elle dit, écoute, là, il va falloir, entre ton château et moi, il va falloir que tu choisisses, parce que moi, je t'ai suivi à New York, Paris, on a voyagé dans le monde entier, tout ça, c'est parfait. Tout va bien, puis ce parc est tellement extraordinaire. Mais aller dans ton Limousin, au fin fond du Limousin, jamais, tu m'entends? Jamais. Et le monsieur, qui aime beaucoup sa femme, lui dit, mais chérie, si je te comprends bien, si jamais je te fais un univers parisien à Brie, tu viendras avec moi. Et voilà ce que ça donne. J'en prends le décor, hein.
4: Ah oui. Bah, il a bien travaillé, là. Hein.
3: Voilà. Alors, cette pièce est inscrite au monument historique. C'est thématique surprise. Mmh. Pour la qualité de ses décors en stuc. Alors, une fois que vous êtes arrivé ici, le mouvement de surprise a un peu passé, peut-être que vous vous êtes dit, mais diable, pourquoi est-ce qu'ils ont mis ces cloisons? Parce qu'il n'y aurait pas eu la cloison, la pièce aurait été encore plus grande, encore plus imposante. Eh bien, la réponse, vous l'avez dans le médaillon qui est au-dessus. Et vous voyez un angelot qui tient un parchemin, et vous ne voyez pas ici, mais croyez-moi, sur le parchemin, il est évoqué le nom de Molière, et de pièce de théâtre de Molière. Et ici, nous sommes dans le petit salon. Et vous êtes dans le petit salon et moi je suis dans le grand salon, mais vous êtes sur la scène du théâtre et moi je suis le public de la double utilisation des mêmes pièces. Alors on va venir dans ce grand salon maintenant, et dans ce grand salon, et bien le premier meuble, j'en suis sûr, qui attire votre regard, c'est ce magnifique piano. C'est un piano historique, c'est un piano qui a été fabriqué par la maison Pleyel, en fait, en 1836. C'est un peu l'intermédiaire entre le clavecin, qui était un châssis bois et cordes pincées, et le piano moderne, qui est un châssis métallique, cordes frappées. Là, nous avons un piano qui est encore en châssis bois, mais déjà en cordes frappées. Et Émile Pleyel était le fils du fondateur, était en fait un très grand ami de Frédéric Chopin. Ce modèle a été fabriqué en 15 exemplaires, dont deux ont appartenu à Chopin. Un dans l'appartement qu'il avait avec Georges Sand au 19 Quai Malaquais à Paris, et un autre qu'il avait dans leur maison de Nohant dans l'Indre. De ces 15, il n'en reste plus que 3, celui de Nohant. Un, je ne sais pas où il est, pour vous dire, pour être tout à fait franc, et je n'ai pas encore pris le temps de savoir, et celui-ci, que nous avons la chance d'avoir, piano qui continue à être joué.
2: Cet aperçu de la visite guidée a été enregistré au micro de Tiffany Guimard, pour le Graal, Lucie Alix Kaolin.
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5: C'est la rentrée scolaire aujourd'hui, notamment pour les environ 106 000 élèves de l'Académie de Limoges qui retrouvent les écoles, collèges et lycées des départements limousins, soit près de 1 500 élèves de moins en un an. La rectrice Valérie Baglin-Le Goff assure que tous les postes d'enseignants sont pourvus et que des viviers de remplacement sont mobilisables. Les syndicats restent toutefois préoccupés par les effectifs dans les classes et les difficultés de recrutement. Autre nouveauté, l'interdiction du téléphone portable est désormais étendue au lycée. Toujours dans le cadre de la rentrée scolaire, apprenez que Limoges abandonne l'expérimentation de l'uniforme à l'école Henri-Ecpers dans le quartier de Cornillac. Après 2 ans de tests auprès de 190 élèves, la municipalité juge les résultats insuffisants sur la réussite scolaire et la lutte contre le harcèlement. Le dispositif lancé en 2024 avait coûté environ 200 000 euros, financé par la ville et l'État. Malgré certains avantages pour les familles, notamment face aux différences liées aux marques, les contraintes d'entretien ont également pesé dans la décision. 3 châteaux du Limousin bénéficieront du loto du patrimoine 2026. Le château de La Cosse à Vérac en Haute-Vienne, le château de Turenne en Corrèze et celui de Pontarion en Creuse figurent parmi les 100 sites retenus cette année par la mission patrimoine de Stéphane Bern. À Vérac, les fonds aideront à réparer les dégâts d'un incendie provoqué par la foudre en 2025. À Turenne, ils serviront notamment à consolider les remparts et le rocher. À Pontarion, l'objectif sera de restaurer la toiture endommagée par une tornade en 2023. Le concert de Patrick Bruel prévu le 14 novembre prochain au Zénith de Limoges est pour l'heure maintenu malgré les 32 plaintes à son encontre et ses mises en examen dans 4 dossiers pour violences sexuelles. Limoges Métropole, propriétaire de la salle, explique qu'une annulation unilatérale pourrait entraîner des pénalités financières en raison du contrat avec la production. La collectivité précise qu'aucun trouble à l'ordre public ne justifie actuellement une déprogrammation. Cette position est contestée par les élus socialistes de Haute-Vienne et plusieurs collectifs féministes qui demandent l'annulation de la prestation du chanteur. Le 21e salon international de l'aquarelle de Saint-Thierry-la-Perche s'est achevé le 16 août dernier. À l'heure du bilan, il s'avère que l'événement consacré cette année au thème racine a attiré environ 5200 visiteurs en baisse par rapport aux éditions précédentes, notamment en raison des fortes chaleurs. Toutefois, malgré cette fréquentation moindre, les ventes et les animations ont rencontré un beau succès. Enfin, le conservatoire rayonnement intercommunal fait aussi sa rentrée et celle-ci est musicale. Les inscriptions sont ouvertes pour découvrir la musique ou apprendre un instrument dès l'âge de 5 ans. 16 disciplines instrumentales sont proposées pour débutants comme musiciens confirmés à Saint-Junien, Rochechouar et Saint-Victurnien. Bon mardi à toutes et tous.
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6: Bélier, vos projets les plus audacieux retiennent toute votre attention ce mardi. Beaucoup de possibilités, il faut faire des choix. Amis Taureau, un message inattendu vous fait plaisir. Gémeaux, le moment est venu de comprendre ce qui est important pour vous et juste pour vous. Les cancers, portez de la couleur pour briller, vous allez attirer tous les regards. Lion, votre audace paie, vous allez assurer. Les vierges, laissez-vous surprendre par les imprévus. Balance, une gourmandise vous redonne le moral. Scorpion, vous allez trouver de grandes satisfactions à vous consacrer à un ami qui aura besoin de votre soutien aujourd'hui. Sagittaire, la chance est avec vous. Les Capricornes, vous êtes au mieux de votre forme, au top. Verseau, le moment est idéal pour faire passer vos idées avec subtilité et vous ouvrir à de nouveaux contacts. Et les Poissons, une rencontre apporte une réponse.
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3: La rentrée scolaire du 1er septembre 2026 marque le retour en classe de milliers d'élèves en Haute-Vienne. Une rentrée qui pose aussi la question de l'accompagnement des enfants en difficulté, notamment sur le plan scolaire, comportemental ou relationnel. Dans les écoles du département, les enseignants spécialisés des RASED jouent un rôle essentiel pour intervenir auprès de ces élèves et aider les équipes pédagogiques. Mais entre les besoins sur le terrain et les moyens disponibles, les personnels alertent sur une situation parfois difficile. À l'heure où l'éducation nationale réaffirme sa volonté de renforcer l'école inclusive pour cette rentrée 2026, nous avons voulu connaître la réalité vécue dans les écoles de Haute-Vienne. Nous avons rencontré Ségolène Matteau, enseignante spécialisée en RASED dans le département haut-viennois et membre du syndicat Éducaction en Limousin, qui revient sur son rôle, les difficultés rencontrées et ses attentes pour cette nouvelle année scolaire. Ségolène Matteau, vous êtes enseignante spécialisée en RASED dans le 87. Concrètement, à quel moment un élève devient-il un élève qui a besoin de vous ? Et qu'est-ce que vous pouvez lui apporter que l'enseignant de sa classe ne peut pas toujours apporter ?
4: Les enfants que je vais recevoir, ce sont des enfants qui, effectivement, en classe, vont avoir soit des problèmes de type comportemental, donc des enfants qui vont être très inhibés, au contraire très explosifs, qui vont du coup, pour certains, avoir du mal à rentrer dans les apprentissages, ou qui vont refuser complètement d'y rentrer.
3: Alors, sur le terrain, est-ce que vous avez aujourd'hui les moyens humains et le temps nécessaire pour accompagner tous les élèves qui en auraient besoin en Haute-Vienne ?
4: Oui, alors non, pas du tout. Donc là, on a un vrai souci, notamment au niveau du nombre d'enseignants spécialisés qui s'occupent comme moi des enfants qui ont des problèmes de comportement. Donc non, on n'est pas assez nombreux, on n'a pas le temps. On est répartis sur de plus en plus d'écoles, hein, parce que la demande est qu'on ne laisse pas en fait d'enfants sur le carreau. Or, on sait que les moyens qu'on a ne correspondent pas en fait aux besoins. Voilà.
3: On parle beaucoup d'écoles inclusives. Pour vous, qu'est-ce qui fonctionne réellement aujourd'hui ?
4: Alors, ce qui fonctionne dans l'école inclusive, c'est qu'effectivement, il y a de plus en plus d'enseignants. Les enseignants ne se sont jamais vraiment opposés en fait à l'inclusion. C'est les conditions de l'inclusion qui nous posent des difficultés. Ce qui va fonctionner, c'est que aujourd'hui, dans les pratiques, en fait, ces enfants-là sont pris en compte en fait, dans les écoles, dans les classes. On essaye de faire notre possible pour répondre à leurs besoins. La difficulté, c'est que certains troubles, certaines difficultés d'enfants sont difficilement... les enseignants peuvent difficilement en fait, les prendre en charge. Et là, ce qui va poser des difficultés, c'est tout ce qui est pris en charge extérieur, en fait. Voilà. Donc, certains enfants qui ont des orientations, par exemple, en IME, sont scolarisés, certes, à l'école, mais ce qu'on ne dit pas, c'est que leur temps effectif de scolarisation est très, très, très restreint.
3: Est-ce que vous avez le sentiment que la réalité

0: scolaire 2026-2027.
1: Alors, ce qui est menacé pour moi, c'est l'aide directe aux enfants en difficulté, hors champ du handicap, on va dire. C'est-à-dire ces enfants qui n'arrivent pas à rentrer dans un apprentissage ou qui ont des difficultés d'apprentissage. Et ben, pendant de nombreuses années, on a axé plutôt sur le champ du handicap, mais on a des élèves en difficulté qui ne relèvent pas de ce champ-là. Et ceux-là, de plus en plus, ils sont mis de côté. Alors, on nous dit qu'il va falloir que les enseignants montent en compétences, mais on sait très bien que certaines situations, en fait, méritent d'être traitées en dehors de la classe. Où ces enfants aient un temps en fait en dehors de la classe pour pouvoir travailler en fait leurs problématiques.
0: L'institution, pour vous, est-ce qu'elle intervient suffisamment tôt ?
1: Alors, on essaye d'intervenir tôt, c'est-à-dire dès la maternelle. Mais le manque de moyens, le manque de personnel fait qu'on ne peut pas intervenir partout et il y a des situations, on priorise. Voilà, on est obligé de prioriser la difficulté. Donc, sur le territoire, il y a certains espaces où il n'y a plus, en fait, cette aide. Il n'y a pas.
0: Vous espérez, j'imagine, une réaction pour cette nouvelle année scolaire du rectorat et de la rectrice de l'Académie de Limoges ?
1: Alors, depuis des années, on essaye notamment au niveau du collectif RASET de faire valoir ça. C'est-à-dire de dire qu'il y a de plus en plus d'enfants qui sont en difficulté et que tout le monde mérite sur notre territoire d'avoir la même chance de réussite. Voilà. Donc, on se bat effectivement pour dire arrêtez de nous supprimer ces postes qui sont aujourd'hui essentiels à l'école.
0: Un appel à préserver ces postes que Ségolène Matteau, enseignante spécialisée en RASET en Haute-Vienne, membre d'éducation en Limousin, considère comme indispensable pour accompagner les élèves en difficulté et garantir partout les mêmes chances de réussite. Une revendication portée en cette rentrée 2026 par les personnels des RASED, alors que les moyens restent au cœur des inquiétudes. Pour Kaolin, Yasmine Kichou.

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2: C'est un grand classique de la littérature. Le Rouge et le Noir devient une série télé. Il fait partie des ouvrages que l'on connaît tous sans même l'avoir forcément lu. Le Rouge et le Noir, écrit au 19e siècle par Stendhal, un classique chez les classiques qui a maintenant droit à une adaptation en série sur France 2. En 1828, la monarchie restaurée est en train de vaciller. Une nouvelle révolution gronde et c'est dans ce contexte que l'on suit Julien Sorel, un fils de charpentier prêt à tout pour s'élever socialement. Il se retrouve déchiré entre le rouge et le noir, entre l'ambition militaire et la carrière ecclésiastique.
3: Que faites-vous avec cette soutane ?
4: Le curé Chélan est bien vieux et M. Sorel l'assistera en qualité de sous-diacre.
5: Mais comment voulez-vous que je sois à la fois garde d'honneur et sous-diacre ? C'est absurde. Cette cérémonie n'est pas une mascarade.
4: Après la procession dans la grande rue, vous irez vous changer en vitesse au presbytère. C'est ainsi, mon cher Sorel, que vous passerez du rouge au noir. Il faudra bien choisir un jour.
2: Les quatre épisodes nous transportent au cœur de l'intrigue, mêlant jeu de pouvoir, ascension sociale et histoire sentimentale. Au casting, on retrouve Victor Belmondo dans le rôle principal, ce Julien Sorel, charmeur et orgueilleux. Virginie Ledoyen et Patrick Timsit incarnent, eux, le couple de Rénal qui engage Julien Sorel.
4: Les bonapartistes rêvent de constituer un nouveau parti politique pour renverser à nouveau la monarchie. Il m'arrive de recevoir des lettres anonymes de gens malveillants à votre égard.
5: Et que disent ces lettres ?
4: Que vous seriez un espion au service du neveu de Napoléon. Rien que ça.
2: Le Rouge et le Noir sur France 2 et en intégralité sur France.tv.
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2: Yasmine Kichou.
3: C'est la rentrée scolaire aujourd'hui, notamment pour les environ 106 000 élèves de l'Académie de Limoges qui retrouvent les écoles, collèges et lycées des départements limousins, soit près de 1 500 élèves de moins en un an. La rectrice Valérie Baglin-Le Goff assure que tous les postes d'enseignants sont pourvus et que des viviers de remplacement sont mobilisables. Les syndicats restent toutefois préoccupés par les effectifs dans les classes et les difficultés de recrutement. Autre nouveauté, l'interdiction du téléphone portable est désormais étendu au lycée. Toujours dans le cadre de la rentrée scolaire, apprenez que Limoges abandonne l'expérimentation de l'uniforme à l'école Henri Eckpers dans le quartier de Corniac. Après 2 ans de tests auprès de 190 élèves, la municipalité juge les résultats insuffisants sur la réussite scolaire et la lutte contre le harcèlement. Le dispositif lancé en 2024 avait coûté environ 200 000 euros, financé par la ville et l'État. Malgré certains avantages pour les familles, notamment face aux différences liées aux marques, les contraintes d'entretien ont également pesé dans la décision. 3 châteaux du Limousin bénéficieront du loto du patrimoine 2026. Le château de la Cosse à Vérac en Haute-Vienne, le château de Turenne en Corrèze et celui de Pontarion en Creuse figurent parmi les 100 sites retenus cette année par la mission patrimoine de Stéphane Bern. À Vérac, les fonds aideront à réparer les dégâts d'un incendie provoqué par la foudre en 2025. À Turenne, ils serviront notamment à consolider les remparts et le rocher. À Pontarion, l'objectif sera de restaurer la toiture endommagée par une tornade en 2023. Le concert de Patrick Bruel prévu le 14 novembre prochain au Zénith de Limoges est pour l'heure maintenu malgré les 32 plaintes à son encontre et ses mises en examen dans 4 dossiers pour violences sexuelles. Limoges Métropole, propriétaire de la salle, explique qu'une annulation unilatérale pourrait entraîner des pénalités financières en raison du contrat avec la production. La collectivité précise qu'aucun trouble à l'ordre public ne justifie actuellement une déprogrammation. Cette position est contestée par les élus socialistes de Haute-Vienne et plusieurs collectifs féministes qui demandent l'annulation de la prestation du chanteur. Le 21e Salon international de l'aquarelle de Saint-Thierry-la-Perche s'est achevé le 16 août dernier. À l'heure du bilan, il s'avère que l'événement consacré cette année au thème racines a attiré environ 5200 visiteurs en baisse par rapport aux éditions précédentes, notamment en raison des fortes chaleurs. Toutefois, malgré cette fréquentation moindre, les ventes et les animations ont rencontré un beau succès. Enfin, le conservatoire rayonnement intercommunal fait aussi sa rentrée, et celle-ci est musicale. Les inscriptions sont ouvertes pour découvrir la musique ou apprendre un instrument dès l'âge de 5 ans. 16 disciplines instrumentales sont proposées pour débutants comme musiciens confirmés à Saint-Julien, Rochechouart et Saint-Victurnien. Bon mardi à toutes et tous.
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3: Le 10 avril dernier à Limoges, devant la direction départementale de l'emploi, 31 salariés du monde associatif ont déposé symboliquement un courrier adressé à la direction générale du travail. Issus des secteurs agricole, social, culturel, sportif ou encore sanitaire, ils dénoncent tous une même situation, celle d'un tissu fragilisé par la remise en cause des financements publics accordés à leur structure et qu'ils considèrent comme une menace pour l'intérêt général. Leur démarche est encadrée par le statut de lanceur d'alerte avec des conséquences bien concrètes selon eux sur leurs conditions de travail et leur santé. Jérémy Galliot, chargé de projet dans le secteur culturel, fait partie des signataires.
4: Pourquoi vous avez choisi de vous déclarer lanceur d'alerte aujourd'hui ?
5: Parce que de là où je travaille, dans une association, on a remarqué qu'il y avait une atteinte à l'intérêt général. On s'est posé des questions en interne, bien sûr, d'où pouvait venir cette atteinte. Elle ne vient pas de notre employeur, elle vient d'un facteur extérieur. Ce facteur extérieur, c'est la manière dont est distribué les financements publics qui aujourd'hui pose un problème dans les missions d'intérêt général et donc qui du coup pose un problème pour l'intérêt général. Or, le droit d'alerte dans le cadre des lanceurs d'alerte, qui est quand même une loi assez récente, nous dit bien qu'un salarié qui observerait qu'il y a une atteinte à l'intérêt général ou en tout cas un risque pour l'intérêt général se doit de le déclarer à la direction générale du travail quand il le voit depuis son entreprise. C'est notre cas, c'est pourquoi je fais cette démarche aujourd'hui. D'autres personnes ont souhaité la faire également, on est une trentaine co-signataires de ce courrier et de cette alerte.
3: Ces signataires attendent désormais de la Direction Générale du Travail qu'elle se saisisse du dossier.
5: Ce qu'on demande à la Direction Générale du Travail, c'est de se saisir de ça et d'aller pouvoir enquêter, savoir si réellement la manière dont est distribuée ces finances publiques pose un problème en termes d'intérêt général, c'est-à-dire que peut-être certains services disparaîtraient ou certains métiers disparaîtraient alors que c'est des métiers d'intérêt général. Nous, évidemment, ça nous inquiète. Au-delà de ça, on se dit qu'une telle enquête pourrait aussi peut-être améliorer nos conditions de travail. On est des salariés. Aujourd'hui, on nous dit qu'on ne sait pas si demain on va être encore là, s'il y aura encore de l'argent. Rappelons que 10,6% des emplois en Haute-Vienne sont des emplois associatifs. C'est à peu près la même chose que le secteur de la santé. Et aujourd'hui, quand on pose des questions aux dirigeants, à nos patrons, quelque part, des associations, la moitié d'entre eux pensent qu'ils devront licencier en 2026. Imaginez-vous, on est sur une collectivité qui va devoir subir le plus grand plan social de l'ensemble de son histoire. Limoges pourrait vivre le plus grand plan social de son histoire si ses prévisions s'avèrent justes. C'est tout secteur d'activité, les associations, c'est par exemple l'aide à l'entrepreneuriat. Quand on aide des entreprises à se développer, c'est bien souvent des associations. Ce sont des EHPAD, ce sont des choses que vous croisez toute la journée. Vos associations sportives, quand vous sortez faire une sortie culturelle, quand vous avez besoin d'aide pour faire défendre vos droits et que vous allez par exemple aller voir une association de défense des droits du consommateur, quelle que soit la défense du droit. Aujourd'hui, les associations, elles sont dans le quotidien des Français. Donc évidemment que si nos métiers ne nous permettent plus de défendre cet intérêt général, c'est dommageable pour le citoyen. C'est ce qu'on dénonce aujourd'hui.
4: Et cette incertitude face à la pérennité de vos emplois, c'est une forme de violence, vous le disiez dans votre communiqué ?
5: Bien sûr, c'est une forme de violence. Alors, c'est une forme de violence de ne pas savoir si demain on est encore employé. Évidemment qu'on voit des collègues à côté de nous commencer à craquer moralement, à craquer mentalement. Effectivement, peut-être qu'on arrive à le faire ça pendant 2-3 ans, d'avoir plus longtemps encore de pression, c'est pas possible. Ça veut pas dire que les emplois disparaissent tout de suite, mais ça veut dire que les conditions de travail sont très détériorées et les conditions de travail, c'est ce que nous, salariés, on a envie de défendre. On n'est pas là que pour défendre l'outil de travail qui serait nos associations. On parle bien aujourd'hui de nos emplois. Je suis salarié d'une association et je vois que cette incertitude, elle pèse sur les conditions de travail. Ce qu'on demande à la Direction Générale du Travail, c'est d'enquêter pour en tirer les conclusions. Est-ce que le problème, c'est qu'on nous demande toujours des appels à projets qui nous obligent à chaque année à recommencer tout à zéro pour espérer peut-être avoir quelque chose dont on aura la réponse en septembre pour l'année en cours? Est-ce que le problème, c'est d'avoir supprimé toutes les aides à l'emploi qui permettaient de garantir sur plusieurs années, pour nous salariés, une certaine pérennité? Est-ce que c'est de donner des aides uniquement annuelles alors que des aides pluriannuelles permettraient de rassurer un petit peu tout le monde et d'avoir des meilleures conditions de travail? Ça, c'est pas à moi d'en décider. Quelque part, c'est l'enquête que, je l'espère, la Direction Générale du Travail va mener, qui va nous le révéler.
4: Est-ce que ça dépasse le cadre associatif local, selon vous, votre démarche ?
5: Local, peut-être, effectivement, puisqu'il y a d'autres collectifs qui commencent à se créer dans d'autres départements. Par contre, cette démarche-là, de faire une alerte à la Direction Générale du Travail, on n'a pas vu d'autres exemples pour l'instant en France.
3: Une alerte qui, au-delà des situations individuelles, pose une question plus large, celle de la pérennité du tissu associatif et de son rôle dans l'intérêt général. Pour Kaolin, Yasmine Kichou.
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2: Bonjour à tous. La mort d'Édouard Balladur, l'ancien Premier ministre, est mort à Paris à l'âge de 97 ans. Il fut un serviteur de la France, exigeant, mesuré et dévoué. Salut Emmanuel Macron. Édouard Balladur avait été le Premier ministre de François Mitterrand entre 1993 et 1995. Ami de Jacques Chirac, il était devenu son rival lors de la campagne présidentielle de 1995. Après 2 mois de vacances, plus de 11 millions d'élèves reprennent les cours ce mardi et la rentrée s'annonce perturbée dans 2 académies, Nantes et Toulouse. Conséquence du piratage de l'éducation nationale cet été, des logiciels, des messageries et des applications sont encore inaccessibles. Le sujet a été évoqué par le Premier ministre qui réunissait le gouvernement ce lundi. Sébastien Lecornu souhaite une accélération de la sécurisation cyber de l'État. Autre sujet évoqué, la préparation du budget 2027. Plusieurs partis envisagent la censure. Pour l'instant, nous n'excluons rien, a déclaré le président du RN, Jordan Bardella, à propos de la censure du budget par les députés de son camp. Mauvaise nouvelle pour le budget des ménages. Le prix repère du gaz augmente de 5,6% ce mardi. 6 millions de foyers sont concernés par cette hausse qui va représenter plusieurs dizaines d'euros par an. Les prix pourraient encore grimper dans les prochains mois à cause des difficultés d'approvisionnement énergétique dans le détroit d'Ormuz. C'est un jour important pour l'amitié entre la Suède et la France. Salut Emmanuel Macron. Le gouvernement suédois a signé un contrat de plus de 4 milliards d'euros pour l'acquisition de 4 frégates françaises de défense et d'intervention. Signature à l'occasion du déplacement d'Emmanuel Macron à Stockholm. Et puis Lionel Messi ne portera plus le maillot de l'Argentine. À 39 ans, le footballeur annonce qu'il prend sa retraite internationale. Meilleur buteur et joueur le plus capé de l'histoire de la sélection, il aura remporté avec l'Argentine le titre de champion du monde en 2022. Lionel Messi porte toujours les couleurs de l'Inter Miami, un contrat qui se termine en 2028. C'est la fin de cette édition. Merci de l'avoir suivi.
3: Et c'est parti pour la météo de ce mardi 1er septembre. Une belle journée au programme avec un temps voilé ce matin, mais les brumes et brouillards vont rapidement se dissiper pour laisser place à du beau temps. Le ciel sera légèrement voilé, mais globalement, le soleil sera présent toute la journée. Les températures ce matin au lever du jour sont un peu fraîches quand même, puisqu'elles seront de l'ordre de 10 à 11 degrés pour les valeurs minimales. Elles grimperont jusqu'à 24 voire 25 degrés pour les maximales. Le reste de la semaine qui s'annonce placée vraiment sous le signe du beau temps avec des températures de saison. Elles vont quand même être un peu élevées sur la fin de semaine puisqu'elles dépasseront à nouveau les 30 degrés. Profitons-en, l'été indien pourrait ne pas durer, qui sait.
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5: Bélier, vos projets les plus audacieux retiennent toute votre attention ce mardi. Beaucoup de possibilités, il faut faire des choix. Ami Taureau, un message inattendu vous fait plaisir. Gémeaux, le moment est venu de comprendre ce qui est important pour vous et juste pour vous. Les cancers, portez de la couleur pour briller, vous allez attirer tous les regards. Lion, votre audace paie, vous allez assurer. Les vierges, laissez-vous surprendre par les imprévus. Balance, une gourmandise vous redonne le moral. Scorpion, vous allez trouver de grandes satisfactions à vous consacrer à un ami qui aura besoin de votre soutien aujourd'hui. Sagittaire, la chance est avec vous. Les Capricornes, vous êtes au mieux de votre forme, au top. Verseau, le moment est idéal pour faire passer vos idées avec subtilité et vous ouvrir à de nouveaux contacts. Et les Poissons, une rencontre apporte une réponse.
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Sélection Nouvelle-Aquitaine du moment avec Slumb and Standby et ce titre Leftover featuring Miscellanus. Slumb and Standby, ce sont des artistes de l'écurie Banzai Lab, label indépendant bordelais, ardent défenseur des musiques urbaines. Slumb et Standby cohabitent régulièrement en créativité sur les productions du collectif de création à 360 degrés tel que le revendique le fameux label Banzai Lab. L'association de Slumb et Standby marie avec bonheur l'électronica mélancolique de Slumb, rencontre de l'univers ambiant UK Garage de Buriol et de la musique contemporaine d'Eric Satie, une influence majeure du leader de Slumb, le pianiste Julien Marshall, avec l'univers du beatmaker, producteur, vidéaste et cinéphile passionné de culture japonaise, Standby. Alors Standby, c'est le petit nom de la galette de riz de la gastronomie minimaliste du pays du soleil levant, pour ceux qui seraient intéressés par cette note culturelle. Outre Leftover, plusieurs autres titres de l'année figurent dans la programmation de votre radio, dont Where the Lion Weep et Bricks in the Wall avec Horus. Entre poésie aventureuse, harmonie vaporeuse, sonorité asiatique et beats maîtrisés, votre radio vous ouvre les portes d'un univers musical unique à passer en boucle pour agrémenter rêverie solitaire ou collective selon affinité.

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2: Bonjour à tous. La chronique du jour vous propose de comprendre le passé du château de Brie. Situé à deux pas de la Dordogne, niché au cœur de la campagne auviennoise, le monument du XVe siècle est encore meublé et habité. Patrick et Agnès René en sont les propriétaires actuels. Ils ont choisi d'ouvrir le site à la visite et c'est souvent Patrick René qui s'en occupe. Il nous emmène au premier étage.
3: Vous savez que la notion de salle à manger n'existe pas au Moyen-Âge. On dresse la table. C'est-à-dire qu'on met des tréteaux, des planches dessus, un tissu dessus, et on ne conserve pas là où on peut. La notion de salle à manger apparaît avec la Renaissance, ça arrive d'Italie. Vous avez compris que ce château a été construit dans cette époque de transition entre le Moyen-Âge et la Renaissance. Eh bien, on est absolument certain que cette pièce a toujours été la salle à manger du château. Il y en a une preuve évidente sous vos yeux, c'est laquelle? C'est autour de la cheminée que ça se passe. C'est un chaudron entouré de flammes.
4: Ah oui, mais oui.
3: Ah bah oui, quand on le sait, hein.
4: Oui, maintenant que vous le dites, ça paraît évident. Ah bah oui, du coup, ça prend tout son sens, là, pour le coup.
3: Voilà. Okay. Alors, dans cette pièce, vous avez une très belle collection de meubles de Renaissance. Vous avez d'abord ce coffre. Au centre de la pièce, vous avez une magnifique table Renaissance qui n'est pas la table historique du château, compte tenu de la taille de la pièce. La table historique du château devait être à peu près un tiers plus longue et elle devait être à peu près le double en largeur. Cette table est une table qui vient de Dordogne, d'une communauté religieuse. Elle est arrivée ici il y a à peu près 180 ans.
2: Un étage qui cache aussi une véritable surprise.
3: Stéphane Boulan, il était parti aux États-Unis pour faire fortune. Et puis un jour, il y a Stéphane qui arrive à la maison le soir et qui dit à son épouse, « Chérie, j'ai pris une grande décision. » Je reprends le château de papa. Elle n'était pas tout à fait d'accord. Elle dit, écoute, là, il va falloir, entre ton château et moi, il va falloir que tu choisisses, parce que moi, je t'ai suivi à New York, Paris, on a voyagé dans le monde entier, tout ça, c'est parfait. Tout va bien, puis ce parc est tellement extraordinaire. Mais aller dans ton Limousin, au fin fond du Limousin, jamais, tu m'entends? Jamais. Et le monsieur, qui aime beaucoup sa femme, lui dit, mais chérie, si je te comprends bien, si jamais je te fais...

0: il est évoqué le nom de Molière et de pièces de théâtre de Molière. Et ici, nous sommes dans le petit salon. Et vous êtes dans le petit salon et moi, je suis dans le grand salon. Mais vous, vous êtes sur la scène du théâtre et moi, je suis le public de la double utilisation des mêmes pièces. Alors, on va venir dans ce grand salon maintenant. Et dans ce grand salon, eh ben, le premier meuble, j'en suis sûr, qui attire votre regard, c'est ce magnifique piano. C'est un piano historique, c'est un piano qui a été fabriqué par la maison Pleyel, en fait, en 1836. C'est un peu l'intermédiaire entre le clavecin, qui était un châssis bois et cordes pincées, et le piano moderne, qui est un châssis métallique, cordes frappées. Là, nous avons un piano qui est encore en châssis bois, mais déjà en cordes frappées. Et Émile Pleyel était le fils du fondateur, était en fait un très grand ami de Frédéric Chopin. Ce modèle a été fabriqué en 15 exemplaires, dont deux ont appartenu à Chopin. Un dans l'appartement qu'il avait avec Georges Sand au 19 Quai Malaquais à Paris, et un autre qu'il avait dans leur maison de Nohant dans l'Indre. De ces 15, il n'en reste plus que 3, celui de Nohant. Un, je ne sais pas où il est, pour vous dire, pour être tout à fait franc, et je n'ai pas encore pris le temps de savoir, et celui-ci, que nous avons la chance d'avoir, piano qui continue à être joué.
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2: Et c'est la rentrée pour vos petites annonces. Un auxiliaire de vie, aide ménagère est recherché sur le secteur de Saint-Thierry-la-Perche et autour. Information 06 13 46 30.

0: 85. Et puis l'Hyperhut Saint-Junien recrute des étudiants ou étudiantes motivés pour rejoindre ses équipes dès le mois de septembre. Avec des hôtesses de caisse et préparateurs de commandes drive, vous êtes étudiant ou étudiante, recherchez un emploi compatible avec vos études, venez vivre une expérience enrichissante au sein d'une équipe dynamique et conviviale. 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
4: Yasmine Kichou.
5: C'est la rentrée scolaire aujourd'hui, notamment pour les environ 106 000 élèves de l'Académie de Limoges qui retrouvent les écoles, collèges et lycées des départements limousins, soit près de 1 500 élèves de moins en un an. La rectrice Valérie Baglin-Le Goff assure que tous les postes d'enseignants sont pourvus et que des viviers de remplacement sont mobilisables. Les syndicats restent toutefois préoccupés par les effectifs dans les classes et les difficultés de recrutement. Autre nouveauté, l'interdiction du téléphone portable est désormais étendue au lycée. Toujours dans le cadre de la rentrée scolaire, apprenez que Limoges abandonne l'expérimentation de l'uniforme à l'école Henri-Eckpers dans le quartier de Corniac. Après 2 ans de tests auprès de 190 élèves, la municipalité juge les résultats insuffisants sur la réussite scolaire et la lutte contre le harcèlement. Le dispositif lancé en 2024 avait coûté environ 200 000 euros, financé par la ville et l'État. Malgré certains avantages pour les familles, notamment face aux différences liées aux marques, les contraintes d'entretien ont également pesé dans la décision. 3 châteaux du Limousin bénéficieront du loto du patrimoine 2026. Le château de la Cosse à Vérac en Haute-Vienne, le château de Turenne en Corrèze et celui de Pontarion en Creuse figurent parmi les 100 sites retenus cette année par la mission patrimoine de Stéphane Bern. À Vérac, les fonds aideront à réparer les dégâts d'un incendie provoqué par la foudre en 2025. À Turenne, ils serviront notamment à consolider les remparts et le rocher. À Pontarion, l'objectif sera de restaurer la toiture endommagée par une tornade en 2023. Le concert de Patrick Bruel prévu le 14 novembre prochain au Zénith de Limoges est pour l'heure maintenu malgré les 32 plaintes à son encontre et ses mises en examen dans 4 dossiers pour violences sexuelles. Limoges Métropole, propriétaire de la salle, explique qu'une annulation unilatérale pourrait entraîner des pénalités financières en raison du contrat avec la production. La collectivité précise qu'aucun trouble à l'ordre public ne justifie actuellement une déprogrammation. Cette position est contestée par les élus socialistes de Haute-Vienne et plusieurs collectifs féministes qui demandent l'annulation de la prestation du chanteur. Le 21e Salon international de l'aquarelle de Saint-Thierry-la-Perche s'est achevé le 16 août dernier. À l'heure du bilan, il s'avère que l'événement consacré cette année au thème racines a attiré environ 5200 visiteurs en baisse par rapport aux éditions précédentes, notamment en raison des fortes chaleurs. Toutefois, malgré cette fréquentation moindre, les ventes et les animations ont rencontré un beau succès. Enfin, le conservatoire rayonnement intercommunal fait aussi sa rentrée, et celle-ci est musicale. Les inscriptions sont ouvertes pour découvrir la musique ou apprendre un instrument dès l'âge de 5 ans. 16 disciplines instrumentales sont proposées pour débutants comme musiciens confirmés à Saint-Junien, Rochechouart et Saint-Victurnien. Bon mardi à toutes et tous.
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6: C'est parti pour la météo de ce mardi 1er septembre. Une belle journée au programme avec un temps voilé ce matin, mais les brumes et brouillards vont rapidement se dissiper pour laisser place à du beau temps. Le ciel sera légèrement voilé, mais globalement, le soleil sera présent toute la journée. Les températures ce matin au lever du jour sont un peu fraîches quand même, puisqu'elles seront de l'ordre de 10 à 11 degrés pour les valeurs minimales. Elles grimperont jusqu'à 24 voire 25 degrés pour les maximales. Le reste de la semaine qui s'annonce placée vraiment sous le signe du beau temps avec des températures de saison. Elles vont quand même être un peu élevées sur la fin de semaine puisqu'elles dépasseront à nouveau les 30 degrés. Profitons-en, l'été indien pourrait ne pas durer. Qui sait ?
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7: Bélier, vos projets les plus audacieux retiennent toute votre attention ce mardi. Beaucoup de possibilités, il faut faire des choix. Amis Taureau, un message inattendu vous fait plaisir. Gémeaux, le moment est venu de comprendre ce qui est important pour vous et juste pour vous. Les cancers, portez de la couleur pour briller, vous allez attirer tous les regards. Lion, votre audace paie, vous allez assurer. Les vierges, laissez-vous surprendre par les imprévus. Balance, une gourmandise vous redonne le moral. Scorpion, vous allez trouver de grandes satisfactions à vous consacrer à un ami qui aura besoin de votre soutien aujourd'hui. Sagittaire, la chance est avec vous. Les Capricornes, vous êtes au mieux de votre forme, au top. Verseau, le moment est idéal pour faire passer vos idées avec subtilité et vous ouvrir à de nouveaux contacts. Et les Poissons, une rencontre apporte une réponse.
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2: Continuons à parcourir les siècles au cœur du château de Bonneval. Le sud de la Haute-Vienne est riche d'histoire et de patrimoine et c'est bien le cas à Coussac-Bonneval. Le marquis Géraud de Bonneval continue sa visite.
3: Ici, c'est la pièce qui pour moi est une des plus importantes du château puisqu'on est dans la salle des archives justement. Et donc dans ces cartons que vous voyez là, tous ceux qui sont là et puis même également à l'intérieur des placards, il y a 30 000 pièces d'archives qui sont toutes répertoriées, notées dans ces gros livres. Et tout est noté à la main, par exemple. Ça a été fait par Courtaud, qui était justement responsable comme ça des inventaires d'archives et tout dans des châteaux. Donc vous voyez par exemple un exemple, vous avez le carton 82 et puis à l'intérieur, les pièces qui sont numérotées avec un petit résumé de chacune. Mais on commence à les numériser, ce qui va faciliter beaucoup la tâche. Donc également, dans la salle des archives, vous avez l'arbre généalogique du château. Il commence en 1055, parce que c'est à partir d'un document, c'est une donation de terre qu'avait fait Géraud de Bonneval à l'époque, à des moines de Solignac. Par ce document, on peut attester qu'il y avait déjà un Bonneval ici. Parce qu'il y a une tradition orale qui dit qu'il y aurait peut-être un Bonneval déjà en 930 ici à Coussac-Bonneval. Mais ça, c'est une tradition orale. Donc quand on regarde l'arbre, on voit qu'il y a deux couleurs. Il y a la couleur rouge et ensuite la couleur verte. La couleur rouge, c'est la branche aînée de la famille. Et la branche verte, c'était la branche cadette. Et la branche rouge, elle est venue en ligne directe, c'est-à-dire de père en fils, de fils en père, jusqu'au XVIIIe siècle, jusqu'à César Phébus François, qui lui n'a pas eu d'enfant mâle. À cette époque-là, les filles ne comptaient pas beaucoup, c'était surtout les garçons et encore l'aîné. Et quand c'est arrivé ici à lui, comme il n'a pas eu de garçon, il a passé donc le château, les terres et le titre à son cousin le plus proche, à André de Bonneval, qui devient alors le premier marquis de la branche cadette. Et nous, alors, on descend de cette branche. Donc vous pouvez voir que ça descend jusqu'à mes parents ici. On ne peut plus continuer puisque le mur termine et on est en train de commencer l'autre arbre, donc ici, qui commence avec moi et mon épouse et nos deux enfants. C'est la dernière chambre qui se trouve dans les tours. Donc toutes les chambres, les dernières chambres, généralement, elles ont ce plafond comme ça en ogive. Et on a 8 mètres de hauteur de plafond là-bas. Donc ici, c'était la chambre d'Hippolyte, justement. Il y a quelques portraits de lui. Lui, comme il était, donc en tenue militaire, puisqu'il a fait toutes les campagnes napoléoniennes, il avait le titre de général marquis de Bonneval. Hippolyte, non seulement il a fait tous ces travaux dont je vous ai parlé, mais c'était quand même aussi un visionnaire. Il se disait qu'il fallait qu'il fasse quelque chose aussi en plus, parce que sa fortune quand même, vu tous les travaux et tout ce qu'il faisait, diminuait. Donc il fallait qu'il trouve quelque chose. Et là, à ce moment-là, on commençait à découvrir le kaolin à Marcognac et surtout à Marsac, qui se trouvait sur ses terres à lui. Et il s'est dit pourquoi pas construire une manufacture de porcelaine. Qu'il a créé cette manufacture en porcelaine, qui a commencé à fonctionner en 1820-1825, cette manufacture de porcelaine, qui n'a pas duré très très longtemps jusqu'à 1860. Il y avait de très très belles pièces qui étaient faites, c'était surtout de la porcelaine blanche, et ensuite elle partait à Paris pour se faire les décors. Donc c'est assez difficile de trouver ces pièces de porcelaine, puisqu'elles ne sont pas estampillées. Donc, cette pièce provient de la manufacture de Coussac-Bonneval. Il faut vraiment connaître le catalogue en tête. Et même des fois, en connaissant le catalogue en tête, il faut des fois mesurer la pièce pour voir si ça s'accorde avec les mesures qui se retrouvent sur le catalogue. Donc on a quelques pièces de la manufacture. On en avait beaucoup plus. On avait une très très grosse collection, mais malheureusement, on a eu un vol en 99. Et très ciblé, puisque toutes les pièces que nous avions ont été volées. Donc on a créé une association aujourd'hui qui s'appelle l'Association des Amis du Château de Bonneval, où à l'intérieur, il y a des membres qui sont vraiment très férus de porcelaine, qui connaissent très bien le catalogue de Bonneval et qui sont toujours à l'affût dans les ventes aux enchères ou dans des brocantes, à voir s'ils trouvent une petite pièce. Et des fois, on finit par trouver, comme celle que vous voyez sur le meuble là, ça a été trouvé sur eBay. Et donc, en fonction des moyens de l'association, on rachète un peu les pièces pour refaire un petit peu la collection. Mais les pièces majeures qui ont été volées, probablement ça, on les retrouvera jamais. Ça a dû être une commande chez un chez un collectionneur.
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1: Bonjour, ma sélection télé pour votre soirée du mardi 1er septembre sur TF1 Koh-Lanta All-Star présenté par Denis Brognard. Sur W9, on connaît la chanson, divertissement. Laurence Boccolini est aux commandes de cette émission célébrant l'une des plus grandes voix de la chanson francophone, Céline Dion. Autour de l'animatrice, 10 personnalités s'affrontent à travers une série de jeux. Sur France 2, Léon au-delà de l'or, documentaire. Après avoir été sacré plus grand nageur de sa génération au JO, Léon Marchand semble avoir atteint le sommet. Mais lorsque la pression retombe, il découvre une autre réalité. Tout devient plus dur. Sur France 5, Grignote-moi si tu peux, les dessous de l'apéritif, documentaire. Sur Arte, le temps des paysans, documentaire. L'histoire des paysans est liée à celle de la terre et de son usage. Dans l'Antiquité, ce sont les esclaves qui travaillaient la terre pour alimenter les habitants des villes. Sur France 3, La Stagiaire, série avec Michel Bernier. Et puis sur TFX, Geostorm, film avec Gérard Butler. Très belle soirée télé à tous.
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1: Et nous sommes le 1er septembre aujourd'hui, nous fêtons les Gilles. Et en ce 1er septembre, je pourrais vous parler de la découverte de l'épave du Titanic en 1985, de la mort de Louis XIV en 1715, ou du décès du navigateur et explorateur français Jacques Cartier en 1557. Mais le 1er septembre 1939 marque le premier véritable acte de guerre de l'Allemagne d'Adolf Hitler. L'Allemagne envahit la Pologne. Malgré un combat tenace et de lourdes pertes du côté allemand, les troupes polonaises ont été vaincues en quelques semaines. À partir de la Prusse orientale et de l'Allemagne au nord, de la Silésie et de la Slovaquie au sud, les unités allemandes, appuyées par plus de 2000 blindés et plus de 1000 avions, ont percé les défenses polonaises le long de la frontière et ont fondu sur Varsovie en une attaque d'encerclement massive. La ville se rendra aux Allemands le 27 septembre 1939. Dans le même temps, l'Union soviétique profite du chaos pour envahir l'est de la Pologne le 17 septembre. Une ligne de démarcation pour la partition de la Pologne entre l'Allemagne et l'Union soviétique s'établit le long du fleuve Boug. En juin 41, l'Allemagne nazie occupe le reste de la Pologne après l'envahissement de l'Union soviétique. La Pologne restera sous occupation allemande jusqu'en janvier 1945. La Pologne a perdu 6 millions de citoyens, dont 3 millions de Polonais juifs au cours de la Seconde Guerre mondiale. La citation du jour est signée de Lech Walesa, syndicaliste, homme d'État polonais et prix Nobel de la paix en 1983. « Nous ne pouvons nous opposer à la violence que si nous y renonçons. »
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0: Bonjour à tous. Il fut un serviteur de la France, exigeant pour Emmanuel Macron. Nicolas Sarkozy salue un homme qui fut pour lui un exemple, un mentor et un ami. Les hommages se multiplient après la mort d'Edouard Balladur. Cette figure de la droite est décédée hier à l'âge de 97 ans. Il a été le premier ministre de François Mitterrand entre 93 et 95. Ami de 30 ans de Jacques Chirac, il est devenu son rival lors de la campagne présidentielle de 1995 avant de perdre dès le premier tour. Edouard Balladur qui sera également rattrapé par les affaires. Il a notamment été soupçonné d'avoir détourné les fonds spéciaux de Matignon pour financer sa course à l'Élysée. Il sera relaxé. Dans le reste de l'actualité, 11 600 000 élèves reprennent le chemin de l'école aujourd'hui. Une rentrée marquée par quelques nouveautés et notamment l'entrée en vigueur de l'interdiction du téléphone portable dans les lycées. Une rentrée également perturbée dans certaines académies après la cyberattaque de cet été. Des logiciels et des messageries sont encore inaccessibles. Deux nouvelles investigations 14 ans après le drame de Chevaline. Une arme a en effet été retrouvée en août dans le lac d'Annecy et des analyses doivent être menées afin de déterminer si elle est liée au meurtre de Chevaline en Haute-Savoie. On le rappelle, en 2012, un Britannique d'origine irakienne, son épouse et sa belle-mère ont été retrouvés morts dans leur voiture, tués de plusieurs balles dans la tête. Un marché de plus de 4 milliards d'euros entre la France et la Suède. Les deux pays ont conclu hier une série de contrats à l'occasion de la visite d'Emmanuel Macron à Stockholm. Les Suédois qui ont notamment commandé 4 frégates françaises. Les ministres de la Défense suédois et français ont également signé des accords de coopération. Et puis en football, c'est la fin de la carrière internationale de Lionel Messi. Dans un message posté hier sur Instagram, l'attaquant argentin de 39 ans annonce qu'il ne portera plus le maillot de l'Albicéleste. Lionel Messi compte 207 sélections, a inscrit 125 buts avec l'Argentine et a notamment remporté une Coupe du Monde en 2022. Excellent début de journée. Bonne journée à tous.
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4: Et c'est parti pour la météo de ce mardi 1er septembre. Une belle journée au programme avec un temps voilé ce matin, mais les brumes et brouillards vont rapidement se dissiper pour laisser place à du beau temps. Le ciel sera légèrement voilé, mais globalement, le soleil sera présent toute la journée. Les températures ce matin au lever du jour sont un peu fraîches quand même, puisqu'elles seront de l'ordre de 10 à 11 degrés pour les valeurs minimales. Elles grimperont jusqu'à 24 voire 25 degrés pour les maximales. Le reste de la semaine qui s'annonce placé vraiment sous le signe du beau temps avec des températures de saison. Elles vont quand même être un peu élevées sur la fin de semaine puisqu'elles dépasseront à nouveau les 30 degrés. Profitons-en, l'été indien pourrait ne pas durer, qui sait.
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1: Vos idées sorties près de chez vous. Commençons avec ce jeudi 3 septembre. L'association communautaire autour de nous vous invite à marcher à Est sur le circuit Les Gaulois. Deux circuits, un de 12 km 500 allures soutenues et une variante de 9 km à 5 allures modérées. Toutes les infos autour de nous, 87.fr. C'est la foire exposition de Barbezieux ce 4, 5 et 6 septembre. Commissaire agricole et 8e jeux intercommunaux. Programme pendant les 3 jours. Concours avicole, jeux intercommunaux, animaux de la ferme, reconstitution, parcelle maraîchère. Cher, entrée à 10 euros. Le vendredi 4 septembre, vous retrouverez Jérémy Frérot à 18h, un podium gastronomie également à 21h avec le groupe Rock Borderline. Le samedi 5 septembre à 18h, Julien Live sur le podium gastronomie, vous retrouverez le groupe Compo Nuit Néon. Et le dimanche 6 septembre à 18h à Melbent, 21h, podium gastronomie, groupe Pop Rock Martel, 260 exposants vous attend. Et puis en ce week-end de rentrée, c'est le forum des associations un petit peu partout et ce 4 et 5 septembre, vous avez rendez-vous à la salle des congrès du Châtelard à Saint-Junien. Forum des associations également à Saint-Thierry-la-Perche ce samedi 5 septembre, 10h, 17h sur le site Villa Sport et salle des congrès. À Chalut, on vous attend pour la fête du parc du Ballon des Granges à partir de 10h et avec un forum des associations également, des animations gratuites tout au long de la journée. Food truck, buvette, animation musicale. Le château de Brie à Champagnac-la-Rivière vous propose le chapitre 3 du Techno Odyssée, écailles, cendres et sortilège ce vendredi 4 et ce samedi 5 septembre. Le congrès départemental des sapeurs-pompiers de la Haute-Vienne se déroulera à Saint-Mathieu sur le thème du feu de forêt. Rendez-vous ce samedi 5 septembre, 80 ans du centre d'incendie et de secours à partir de 10h au stade. L'entrée est gratuite. Grillade avec les pompiers à l'occasion de ce congrès. Soirée dansante proposée ce samedi 5 à 20h à la halle des sports de Saint-Mathieu. Jumiac-le-Grand vous propose ce samedi 5 septembre à 19h un dîner spectacle avec Jean-Pierre Dupin, les ruraux parlent aux urbains, salle La Pépite. Rendez-vous également pris à La Noaille pour la journée agricole concours de labour ce samedi 5 septembre. Toute la journée, exposition de vieux tracteurs, exposition de matériel agricole, battage à l'ancienne, balade en calèche, un vide-grenier également vous est proposé. Ça se déroule à La Tulière, route de Saint-Thierry à La Noaille. Et puis une pétanque en doublette ce samedi 5 septembre, trophée Michel Durand. C'est à Lastour, réservation 06 74 09 78 16. Et puis Agir fait son thé dansant, à noter dans votre agenda qui arrive très vite le 13 septembre. L'orchestre Flashback et son accordéoniste Jean-Éric vous attend au prix de 12 euros l'entrée. Réservation conseillée 06 82 48 53 32. C'était à la maison du temps libre à Rochechouart et à noter que la collation sera offerte.
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3: Bélier, vos projets les plus audacieux retiennent toute votre attention ce mardi. Beaucoup de possibilités, il faut faire des choix. Ami Taureau, un message inattendu vous fait plaisir. Gémeaux, le moment est venu de comprendre ce qui est important pour vous et juste pour vous. Les cancers, portez de la couleur pour briller, vous allez attirer tous les regards. Lion, votre audace paie, vous allez assurer. Les vierges, laissez-vous surprendre par les imprévus. Balance, une gourmandise vous redonne le moral. Scorpion, vous allez trouver de grandes satisfactions à vous consacrer à un ami qui aura besoin de votre soutien aujourd'hui. Sagittaire, la chance est avec vous. Les Capricornes, vous êtes au mieux de votre forme, au top. Verseau, le moment est idéal pour faire passer vos idées avec subtilité et vous ouvrir à de nouveaux contacts. Et les Poissons, une rencontre apporte une réponse.
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1: Vos idées sorties près de chez vous. Commençons avec ce jeudi 3 septembre. L'association communautaire autour de nous vous invite à marcher à Est sur le circuit Les Gaulois. Deux circuits, un de 12 km 500 allures soutenues et une variante de 9 km à 5 allures modérées. Toutes les infos autour de nous, 87.fr. C'est la foire exposition de Barbezieux ce 4, 5 et 6 septembre. Commissaire agricole et 8e jeux intercommunaux. Programme pendant les 3 jours. Concours avicole, jeux intercommunaux, animaux de la ferme, reconstitution, parcelle maraîchère. Cher, entrée à 10 euros. Le vendredi 4 septembre, vous retrouverez Jérémy Frérot à 18h, un podium gastronomie également à 21h avec le groupe Rock Borderline. Le samedi 5 septembre à 18h, Julien Live sur le podium gastronomie, vous retrouverez le groupe Compo Nuit Néon. Et le dimanche 6 septembre à 18h à Melbent, 21h, podium gastronomie, groupe Pop Rock Martel, 260 exposants vous attend. Et puis en ce week-end de rentrée, c'est le forum des associations un petit peu partout et ce 4 et 5 septembre, vous avez rendez-vous à la salle des congrès du Châtelard à Saint-Junien. Forum des associations également à Saint-Thierry-la-Perche ce samedi 5 septembre, 10h, 17h sur le site Villa Sport et salle des congrès à Chalut. On vous attend pour la fête du parc du Vallon des Granges à partir de 10h et avec un forum des associations également, des animations gratuites tout au long de la journée. Food truck, buvette, animation musicale. Le château de Brie à Champagnac-la-Rivière vous propose le chapitre 3 du Techne Odyssée, écailles, cendres et sortilège ce vendredi 4 et ce samedi 5 septembre. Le congrès départemental des sapeurs-pompiers de la Haute-Vienne se déroulera à Saint-Mathieu sur le thème du feu de forêt. Rendez-vous ce samedi 5 septembre, 80 ans du centre d'incendie et de secours à partir de 10h au stade. L'entrée est gratuite. Grillade avec les pompiers à l'occasion de ce congrès. Soirée dansante proposée ce samedi 5 à 20h à la halle des sports de Saint-Mathieu. Jumiac-le-Grand vous propose ce samedi 5 septembre à 19h un dîner spectacle avec Jean-Pierre Dupin. Les ruraux parlent aux urbains, salle La Pépite. Rendez-vous également pris à La Noaille pour la journée agricole concours de labour ce samedi 5 septembre. Toute la journée, exposition de vieux tracteurs, exposition de matériel agricole, battage à l'ancienne, balade en calèche. Un vide-grenier également vous est proposé. Ça se déroule à La Tulière, route de Saint-Thierry à La Noaille. Et puis une pétanque en doublette ce samedi 5 septembre, trophée Michel Durand. C'est à Lastour, réservation 06 74 09 78 16. Et puis Agir fait son thé dansant, à noter dans votre agenda qui arrive très vite le 13 septembre. L'orchestre Flashback et son accordéoniste Jean-Éric vous attend au prix de 12 euros l'entrée. Réservation conseillée 06 82 48 53 32. C'est à la maison du temps libre à Rochechouart et à noter que la collation sera offerte.
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3: C'est la rentrée scolaire aujourd'hui, notamment pour les environ 106 000 élèves de l'Académie de Limoges qui retrouvent les écoles, collèges et lycées des départements limousins, soit près de 1 500 élèves de moins en un an. La rectrice Valérie Baglin-Le Goff assure que tous les postes d'enseignants sont pourvus et que des viviers de remplacement sont mobilisables. Les syndicats restent toutefois préoccupés par les effectifs dans les classes et les difficultés de recrutement. Autre nouveauté, l'interdiction du téléphone portable est désormais étendue au lycée. Toujours dans le cadre de la rentrée scolaire, apprenez que Limoges abandonne l'expérimentation de l'uniforme à l'école Henri Eckpers dans le quartier de Corniac. Après 2 ans de tests auprès de 190 élèves, la municipalité juge les résultats insuffisants sur la réussite scolaire et la lutte contre le harcèlement. Le dispositif lancé en 2024 avait coûté environ 200 000 euros, financé par la ville et l'État. Malgré certains avantages pour les familles, notamment face aux différences liées aux marques, les contraintes d'entretien ont également pesé dans la décision. 3 châteaux du Limousin bénéficieront du loto du patrimoine 2026. Le château de la Cosse à Vérac en Haute-Vienne, le château de Turenne en Corrèze et celui de Pontarion en Creuse figurent parmi les 100 sites retenus cette année par la mission patrimoine de Stéphane Bern. À Vérac, les fonds aideront à réparer les dégâts d'un incendie provoqué par la foudre en 2025. À Turenne, ils serviront notamment à consolider les remparts et le rocher. À Pontarion, l'objectif sera de restaurer la toiture endommagée par une tornade en 2023. Le concert de Patrick Bruel prévu le 14 novembre prochain au Zénith de Limoges est pour l'heure maintenu malgré les 32 plaintes à son encontre et ses mises en examen dans 4 dossiers pour violences sexuelles. Limoges Métropole, propriétaire de la salle, explique qu'une annulation unilatérale pourrait entraîner des pénalités financières en raison du contrat avec la production. La collectivité précise qu'aucun trouble à l'ordre public ne justifie actuellement une déprogrammation. Cette position est contestée par les élus socialistes de Haute-Vienne et plusieurs collectifs féministes qui demandent l'annulation de la prestation du chanteur. Le 21e Salon international de l'aquarelle de Saint-Thierry-la-Perche s'est achevé le 16 août dernier. À l'heure du bilan, il s'avère que l'événement consacré cette année au thème racine a attiré environ 5200 visiteurs en baisse par rapport aux éditions précédentes, notamment en raison des fortes chaleurs. Toutefois, malgré cette fréquentation moindre, les ventes et les animations ont rencontré un beau succès. Enfin, le conservatoire rayonnement intercommunal fait aussi sa rentrée, et celle-ci est musicale. Les inscriptions sont ouvertes pour découvrir la musique ou apprendre un instrument dès l'âge de 5 ans. 16 disciplines instrumentales sont proposées pour débutants comme musiciens confirmés à Saint-Junien, Rochechouart et Saint-Victurnien. Bon mardi à toutes et tous.
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5: Et c'est parti pour la météo de ce mardi 1er septembre. Une belle journée au programme avec un temps voilé ce matin, mais les brumes et brouillards vont rapidement se dissiper pour laisser place à du beau temps. Le ciel sera légèrement voilé, mais globalement, le soleil sera présent toute la journée. Les températures ce matin au lever du jour sont un peu fraîches quand même, puisqu'elles seront de l'ordre de 10 à 11 degrés pour les valeurs minimales. Elles grimperont jusqu'à 24 voire 25 degrés pour les maximales le reste de la semaine qui s'annonce placée vraiment sous le signe du beau temps avec des températures de saison. Elles vont quand même être un peu élevées sur la fin de semaine puisqu'elles dépasseront à nouveau les 30 degrés. Profitons-en, l'été indien pourrait ne pas durer, qui sait.
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3: Le 10 avril dernier à Limoges, devant la direction départementale de l'emploi, 31 salariés du monde associatif ont déposé symboliquement un courrier adressé à la direction générale du travail. Issus des secteurs agricole, social, culturel, sportif ou encore sanitaire, ils dénoncent tous une même situation, celle d'un tissu fragilisé par la remise en cause des financements publics accordés à leur structure et qu'ils considèrent comme une menace pour l'intérêt général. Leur démarche est encadrée par le statut de lanceur d'alerte avec des conséquences bien concrètes selon eux sur leurs conditions de travail et leur santé. Jérémy Galliot, chargé de projet dans le secteur culturel, fait partie des signataires.
4: Pourquoi vous avez choisi de vous déclarer lanceur d'alerte aujourd'hui ?
5: Parce que de là où je travaille, dans une association, on a remarqué qu'il y avait une atteinte à l'intérêt général. On s'est posé des questions en interne, bien sûr, d'où pouvait venir cette atteinte. Elle ne vient pas de notre employeur, elle vient d'un facteur extérieur. Ce facteur extérieur, c'est la manière dont est distribué les financements publics qui aujourd'hui pose un problème dans les missions d'intérêt général et donc qui du coup pose un problème pour l'intérêt général. Or, le droit d'alerte dans le cadre des lanceurs d'alerte, qui est quand même une loi assez récente, nous dit bien qu'un salarié qui observerait qu'il y a une atteinte à l'intérêt général ou en tout cas un risque pour l'intérêt général se doit de le déclarer à la direction générale du travail quand il le voit depuis son entreprise. C'est notre cas, c'est pourquoi je fais cette démarche aujourd'hui. D'autres personnes ont souhaité la faire également, on est une trentaine co-signataires de ce courrier et de cette alerte.
3: Ces signataires attendent désormais de la Direction Générale du Travail qu'elle se saisisse du dossier.
5: Ce qu'on demande à la Direction du Travail, la Direction Générale du Travail, c'est de se saisir de ça et d'aller pouvoir enquêter, savoir si réellement la manière dont est distribuée ces finances publiques pose un problème en termes d'intérêt général, c'est-à-dire que peut-être certains services disparaîtraient ou certains métiers disparaîtraient alors que c'est des métiers d'intérêt général. Nous, évidemment, ça nous inquiète. Au-delà de ça, on se dit qu'une telle enquête pourrait aussi peut-être améliorer nos conditions de travail. On est des salariés. Aujourd'hui, on nous dit qu'on ne sait pas si demain on va être encore là, s'il y aura encore de l'argent. Rappelons que 10,6% des emplois en Haute-Vienne sont des emplois associatifs. C'est à peu près la même chose que le secteur de la santé. Et aujourd'hui, quand on pose des questions aux dirigeants, à nos patrons, quelque part, des associations, la moitié d'entre eux pensent qu'ils devront licencier en 2026. Imaginez-vous, on est sur une collectivité qui va devoir subir le plus grand plan social de l'ensemble de son histoire. Limoges pourrait vivre le plus grand plan social de son histoire si ses prévisions s'avèrent justes. C'est tout secteur d'activité. Les associations, c'est par exemple l'aide à l'entrepreneuriat. Quand on aide des entreprises à se développer, c'est bien souvent des associations. Ce sont des EHPAD, ce sont des choses que vous croisez toute la journée. Vos associations sportives, quand vous sortez faire une sortie culturelle, quand vous avez besoin d'aide pour faire défendre vos droits et que vous allez par exemple aller voir une association de défense des droits du consommateur, quelle que soit la défense du droit. Aujourd'hui, les associations, elles sont dans le quotidien des Français. Donc évidemment que si nos métiers ne nous permettent plus de défendre cet intérêt général, c'est dommageable pour le citoyen. C'est ce qu'on dénonce aujourd'hui.
4: Et cette incertitude face à la pérennité de vos emplois, c'est une forme de violence, vous le disiez dans votre communiqué ?
5: Bien sûr, c'est une forme de violence. Alors, c'est une forme de violence de ne pas savoir si demain on est encore employé. Évidemment qu'on voit des collègues à côté de nous commencer à craquer moralement, à craquer mentalement. Effectivement, peut-être qu'on arrive à le faire ça pendant 2-3 ans, d'avoir plus longtemps encore de pression, c'est pas possible. Ça veut pas dire que les emplois disparaissent tout de suite, mais ça veut dire que les conditions de travail sont très détériorées et les conditions de travail, c'est ce que nous, salariés, on a envie de défendre. On n'est pas là que pour défendre l'outil de travail qui serait nos associations. On parle bien aujourd'hui de nos emplois. Je suis salarié d'une association et je vois que cette incertitude, elle pèse sur les conditions de travail. Ce qu'on demande à la Direction Générale du Travail, c'est d'enquêter pour en tirer les conclusions. Est-ce que le problème, c'est qu'on nous demande toujours des appels à projets qui nous obligent à chaque année à recommencer tout à zéro pour espérer peut-être avoir quelque chose dont on aura la réponse en septembre pour l'année en cours? Est-ce que le problème, c'est d'avoir supprimé toutes les aides à l'emploi qui permettaient de garantir sur plusieurs années, pour nous salariés, une certaine pérennité? Est-ce que c'est de donner des aides uniquement annuelles alors que des aides pluriannuelles permettraient de rassurer un petit peu tout le monde et d'avoir des meilleures conditions de travail? Ça, c'est pas à moi d'en décider. Quelque part, c'est l'enquête que, je l'espère, la Direction Générale du Travail va mener, qui va nous le révéler.
4: Est-ce que ça dépasse le cadre associatif local, selon vous, votre démarche?
5: Local peut-être, effectivement, puisqu'il y a d'autres collectifs qui commencent à se créer dans d'autres départements. Par contre, cette démarche-là, de faire une alerte à la Direction Générale du Travail, on n'a pas vu d'autres exemples pour l'instant en France.
3: Une alerte qui, au-delà des situations individuelles, pose une question plus large, celle de la pérennité du tissu associatif et de son rôle dans l'intérêt général. Pour Kaolin, Yasmine Kichou.
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6: 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On laisse l'info de côté et on repart tout de suite en musique.
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4: Et la revue de presse, Kaolin, la radio, et on commence tout de suite évidemment avec le populaire du centre qui titre en une « Rentrée 2026, c'est le retour vers le chemin de l'école ». Le populaire qui titre également en une « Basket, des recrues déjà en jambes au Limoges CSP ». On vous parle également athlétisme avec Clémentine Rougier en lice pour les Jeux méditerranéens. Et politique avec l'ancien Premier ministre Édouard Balladur qui est décédé à l'âge de 97 ans. Le quotidien Sud-Ouest titre quant à lui en une, Grand Périgueux, nouveau drame à Trélissac. Deux jeunes de 22 et 23 ans, serveurs dans le centre-ville de Périgueux, ont trouvé la mort à moto sur l'avenue Grandoux, un axe très passant sur lequel la vitesse est souvent excessive et où l'on ne compte plus les accidents. Une qui concerne également la rentrée scolaire après les incendies à l'école de la Résilience. Et puis votre quotidien qui vous parle également en une à Périgueux, quels travaux dans les écoles pour lutter contre la chaleur. En page locale maintenant, direction le Périgord Vert pour vous parler notamment à Thiviers de plus de 50 structures locales au forum des associations qui arrive ce week-end, ce samedi 5 septembre. Des forums qui se multiplient et dont on vous parle dans le petit onglet Commune Express. Sans oublier également le festival Petit Toit d'Étoiles qui revient pour une 13e édition à Mareuil en Périgord. Prenons la direction maintenant de la Charente Libre qui titre en une rentrée le défi XXL des familles nombreuses. En Charente, 50 340 élèves reprennent le chemin de l'école ce mardi. Un moment fort dans la vie des familles. Une mise à l'épreuve redoutable pour celles qui comptent plus de 4 enfants où la logistique, souvent joyeuse, ne souffre aucun accroc ou presque. En page locale maintenant, direction les pages de Charente Limousine. On vous parle à Lézignac Durand de la justice qui donne raison au nouveau maire face à l'ancien. Le conflit qui oppose le nouveau maire et l'ancien autour de la réhabilitation du site de la Conti s'est réglé devant les tribunaux. Arnaud Agostellini, fraîchement élu, a été relaxé en appel d'une plainte pour injure publique. Du côté de Montrelais, malgré la canicule, les butineuses de Lozille ont bien travaillé. À Chabanais, la 6e édition du Rodanime dans la dernière ligne droite. Et on vous parle également, toujours à Chabanais, de la gymnastique volontaire qui prépare une nouvelle saison. Direction également Pleuville, reportée en raison de la canicule, la frérie s'est tenue ce samedi avec peu d'exposants. Et on vous parle en terre de Haute-Charente de 92 randonneurs en mouvement pour la journée champêtre.
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0: Bonjour à tous, c'était une figure de la droite française. Édouard Balladur est mort hier à l'âge de 97 ans. 11 600 000 élèves reprennent le chemin de l'école aujourd'hui avec quelques nouveautés au programme. Et puis d'autres changements entrent également en vigueur ce mardi pour les Français. C'est une personnalité emblématique de la Ve République qui disparaît. Édouard Balladur est mort à Paris à l'âge de 97 ans. Édouard Balladur qui est une des figures majeures de la droite française, Léa Guichon.
1: Oui, d'abord protégé de Georges Pompidou dans les années 60 et 70. Édouard Balladur occupe ensuite des postes clés dans les gouvernements de cohabitation de François Mitterrand, ministre de l'économie puis Premier ministre. En 1995, c'est le duel à l'élection présidentielle. Il fait face à Jacques Chirac, son ami de 30 ans, son rival du RPR. Donné gagnant dans les sondages, Édouard Balladur est finalement défait au premier tour. Un coup d'arrêt qui signera la fin de ses ambitions nationales. Une campagne présidentielle qui le hantera jusqu'au bout avec le procès de financement occulte qui s'est ouvert 25 ans après les faits et où il a été relaxé.
0: Et les hommages se multiplient. Il fut un serviteur de la France exigeant, mesuré, dévoué, a notamment écrit sur X Emmanuel Macron. Nicolas Sarkozy salue un homme qui fut pour lui un exemple, un mentor et un ami. Souligne ses désaccords politiques, Marine Le Pen a malgré tout salué un homme d'État. Dans le reste de l'actualité, c'est l'heure de la rentrée pour plus de 11 millions d'élèves. Avec quelques nouveautés au programme cette année, des questions sur les violences sexistes et sexuelles seront ajoutées au questionnaire annuel sur le harcèlement scolaire. Autre changement majeur, l'entrée en vigueur de l'interdiction du téléphone portable dans les lycées. L'objectif, protéger les enfants des dérives des écrans qui ne peut plus attendre, selon le président. Pourtant, dans les lycées, rien n'est prêt et la mesure ne peut pas s'appliquer aussi rapidement, selon Jérôme Fournier, secrétaire national du syndicat enseignant SE-UNSA.
2: Pour interdire le téléphone portable, il faut changer le règlement intérieur et donc il y a des instances, notamment le conseil de vie lycéen et le conseil d'administration qui doivent se réunir pour procéder à ce changement-là. Donc ça peut intervenir que dans les semaines qui suivront la rentrée. Et chaque établissement va s'organiser à sa manière, mais ceux qui interdiront le téléphone dans la totalité de l'enceinte de l'établissement, alors ceux-là, ils feront comme au collège. Soit ils demanderont aux élèves de l'avoir éteint et caché, le téléphone, soit ils le récupéreront peut-être dans des boîtes ou des pochettes comme le font certains collèges. Mais là encore, c'est en fonction de leur situation chacun.
0: Les établissements pourront aussi proposer des sanctions dans le règlement intérieur comme la confiscation du téléphone portable en cas de non-respect de la mesure. Et ce ne sont pas les seules nouveautés qui entrent en vigueur aujourd'hui. Nous sommes le 1er septembre et qui dit 1er du mois dit quelques changements au programme entre plafonnement de la durée des arrêts de travail ou encore facturation électronique. Pour les entreprises, on fait le point avec vous, Christophe Miedouget.
3: Et premier changement, la durée des arrêts de travail est désormais plafonnée à 31 jours maximum pour la première prescription, à 62 jours en cas de prolongation. Tout médecin aura cependant la liberté de déroger à cette règle. Autre nouveauté pour les sociétés, la facturation électronique. Les grandes entreprises doivent désormais pouvoir émettre des factures et en recevoir en passant par un logiciel de gestion spéciale. Près de 5 millions d'acteurs économiques sont concernés. Enfin, le principe de pollueur-payeur entre en vigueur pour les PFAS, ces polluants dits éternels. Les industriels, dont les usines rejettent de manière significative ces substances, devront s'acquitter d'une redevance de 100 euros par 100 grammes.
0: Et cette mauvaise nouvelle pour le portefeuille des Français. Le prix du gaz augmente en moyenne de 5,6%. Cette hausse concerne les quelques 6 millions de ménages. Laurent Nunez appelle à la plus grande vigilance à l'approche des fêtes juives. Le ministre de l'Intérieur a transmis un courrier au préfet hier. Il évoque notamment le niveau élevé de la menace terroriste qui continue de peser sur notre pays. Le ministre qui demande un renforcement des mesures de sécurité aux abords des lieux de culte et des rassemblements religieux. De nouvelles investigations, 14 ans après le drame de Chevalines. Une arme a en effet été retrouvée en août dans le lac d'Annecy et des analyses doivent être menées afin de déterminer si elle est liée au meurtre de Chevalines en Haute-Savoie. On le rappelle, en 2012, un Britannique d'origine irakienne, son épouse et sa belle-mère ont été retrouvés morts dans leur voiture, tués de plusieurs balles dans la tête. Aux États-Unis, cette violente agression dans le quartier touristique de Times Square à New York. Une femme munie de deux couteaux a poignardé deux personnes. Une des victimes, une femme, est morte. La suspecte âgée de 49 ans a été abattue par la police. Elle était connue pour des troubles psychiatriques. Sophie Adenau, de nouveau dans le vide spatial. La Française effectue aujourd'hui sa troisième sortie de la Station Spatiale Internationale. Accompagnée d'une astronaute américaine, l'astronaute sera chargée cette fois de remplacer un un rétro-réflecteur de l'ISS et de réaliser également quelques opérations de maintenance. Et puis on termine avec un mot de tennis, la déception pour Arthur Fils. Le Français a été éliminé dès le premier tour de l'US Open. Il a perdu hier en 4-7 face au Grec Stefanos Tsitsipas. Voilà pour l'essentiel de l'actualité. Excellent début de journée à tous.
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5: C'est parti pour la météo de ce mardi 1er septembre. Une belle journée au programme avec un temps voilé ce matin, mais les brumes et brouillards vont rapidement se dissiper pour laisser place à du beau temps. Le ciel sera légèrement voilé, mais globalement, le soleil sera présent toute la journée. Les températures ce matin au lever du jour sont un peu fraîches quand même, puisqu'elles seront de l'ordre de 10 à 11 degrés pour les valeurs minimales. Elles grimperont jusqu'à 24 voire 25 degrés pour les maximales le reste de la semaine, qui s'annonce placée vraiment sous le signe du beau temps avec des températures de saison. Elles vont quand même être un peu élevées sur la fin de semaine puisqu'elles dépasseront à nouveau les 30 degrés. Profitons-en, l'été indien pourrait ne pas durer, qui sait.
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1: Vos idées sorties près de chez vous. Commençons avec ce jeudi 3 septembre. L'association communautaire autour de nous vous invite à marcher à Est sur le circuit Les Gaulois. Deux circuits, un de 12 km 500 allures soutenues et une variante de 9 km à 5 allures modérées. Toutes les infos autour de nous, 87.fr. C'est la foire exposition de Barbezieux ce 4, 5 et 6 septembre. Comice agricole et 8e jeu intercommunaux. Programme pendant les 3 jours. Concours avicole, jeux intercommunaux, animaux de la ferme, reconstitution, parcelles maraîchères. Cher, entrée à 10 euros. Le vendredi 4 septembre, vous retrouverez Jérémy Frérot à 18h, un podium gastronomie également à 21h avec le groupe Rock Borderline. Le samedi 5 septembre à 18h, Julien Live sur le podium gastronomie, vous retrouverez le groupe Compo Nuit Néon. Et le dimanche 6 septembre à 18h à Melbent, 21h, podium gastronomie, groupe Pop Rock Martel, 260 exposants vous attend. Et puis en ce week-end de rentrée, c'est le forum des associations un petit peu partout et ce 4 et 5 septembre, vous avez rendez-vous à la salle des congrès du Châtelard à Saint-Junien. Forum des associations également à Saint-Thierry-la-Perche ce samedi 5 septembre, 10h, 17h sur le site Villa Sport et salle des congrès. À Chalut, on vous attend pour la fête du parc du Ballon des Granges à partir de 10h et avec un forum des associations également, des animations gratuites tout au long de la journée. Food truck, buvette, animation musicale. Le château de Brie à Champagnac-la-Rivière vous propose le chapitre 3 du Techne Odyssée, écailles, cendres et sortilège ce vendredi 4 et ce samedi 5 septembre. Le congrès départemental des sapeurs-pompiers de la Haute-Vienne se déroulera à Saint-Mathieu sur le thème du feu de forêt. Rendez-vous ce samedi 5 septembre, 80 ans du centre d'incendie et de secours à partir de 10h au stade. L'entrée est gratuite. Grillade avec les pompiers à l'occasion de ce congrès. Soirée dansante proposée ce samedi 5 à 20h à la halle des sports de Saint-Mathieu. Jumiac-le-Grand vous propose ce samedi 5 septembre à 19h un dîner spectacle avec Jean-Pierre Dupin. Les ruraux parlent aux urbains, salle La Pépite. Rendez-vous également pris à Lanouaille pour la journée agricole concours de labour ce samedi 5 septembre. Toute la journée, exposition de vieux tracteurs, exposition de matériel agricole, battage à l'ancienne, balade en calèche. Un vide-grenier également vous est proposé. Ça se déroule à La Tuilière, route de Saint-Thierry à Lanouaille. Et puis une pétanque en doublette ce samedi 5 septembre, trophée Michel Durand. C'est à Lastour, réservation 06 74 09 78 16. Et puis Agir fait son thé dansant, à noter dans votre agenda qui arrive très vite le 13 septembre. L'orchestre Flashback et son accordéoniste Jean-Éric vous attend au prix de 12 euros l'entrée. Réservation conseillée 06 82 48 53 32. C'est à la maison du temps libre à Rochechouart et à noter que la collation sera offerte.
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1: 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Belle journée.
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0: Dans le cadre des SIC Estival, action pour le cinéma arrivé à Saint-Yé-la-Perche, retrouvez le film en version originale sous-titrée, film indien, RE. Oubliez tout ce que vous avez vu au cinéma et plongez dans l'Inde. Maline SSS Rajamouli à découvrir ce mardi soir 20h. Au cinéma Rivi de Saint-Yé-la-Perche également, rendez-vous avec Sous le soleil de Kyoto en version originale sous-titrée. Yep,
1: bonne chance.
2: De klassieke techniek moet natuurlijk verder geperfectioneerd worden.
0: Film de 2018 à découvrir ce soir au Cinébourse Saint-Junien. Girl, film événement de Lucas Dont. Lara, 15 ans, rêve de devenir danseuse étoile. Avec le soutien de son père, elle se lance à corps perdu dans cette quête d'absolu. Mais ce corps ne se plie pas si facilement à la discipline que lui impose Lara, car celle-ci est née garçon.
3: Ziet er goed uit, gestraald. Heb je nog zitten aftellen naar uw hormonenbehandeling?
2: Ja.
0: Film de 2018 à découvrir avec Victor Polster, Ariette Wattaler, Valentin Nagen et Kathleen Damon à 20h30 au Cinébourse à Saint-Junien. Et film événement à découvrir ou à redécouvrir ce mardi soir 20h30 au Cinébourse à Saint-Junien. L'Odyssée, film à découvrir de
4: après des années de guerre.
0: Christopher Nolan avec Matt Damon, Tom Holland, Anne Hathaway, Robert Pattinson, Zendaya et Charlize Theron.
4: Nul ne pouvait se dresser entre mes hommes. Et la terre natale.
0: Le film porte pour la première fois la saga fondatrice d'Homer à découvrir au Cinébourse à Saint-Junien ce mardi 20h30. Voilà, vous avez le programme. Bon film à tous.
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3: C'est la rentrée scolaire aujourd'hui, notamment pour les environ 106 000 élèves de l'Académie de Limoges qui retrouvent les écoles, collèges et lycées des départements limousins, soit près de 1 500 élèves de moins en un an. La rectrice Valérie Baglin-Leboeuf assure que tous les postes d'enseignants sont pourvus et que des viviers de remplacement sont mobilisables. Les syndicats restent toutefois préoccupés par les effectifs dans les classes et les difficultés de recrutement. Autre nouveauté, l'interdiction du téléphone portable est désormais étendue au lycée. Toujours dans le cadre de la rentrée scolaire, apprenez que Limoges abandonne l'expérimentation de l'uniforme à l'école Henri Eckpers dans le quartier de Corniac. Après 2 ans de tests auprès de 190 élèves, la municipalité juge les résultats insuffisants sur la réussite scolaire et la lutte contre le harcèlement. Le dispositif lancé en 2024 avait coûté environ 200 000 euros, financé par la ville et l'État. Malgré certains avantages pour les familles, notamment face aux différences liées aux marques, les contraintes d'entretien ont également pesé dans la décision. 3 châteaux du Limousin bénéficieront du loto du patrimoine 2026. Le château de la Cosse à Vérac en Haute-Vienne, le château de Turenne en Corrèze et celui de Pontarion en Creuse figurent parmi les 100 sites retenus cette année par la mission patrimoine de Stéphane Bern. À Vérac, les fonds aideront à réparer les dégâts d'un incendie provoqué par la foudre en 2025. À Turenne, ils serviront notamment à consolider les remparts et le rocher. À Pontarion, l'objectif sera de restaurer la toiture endommagée par une tornade en 2023. Le concert de Patrick Bruel prévu le 14 novembre prochain au Zénith de Limoges est pour l'heure maintenu malgré les 32 plaintes à son encontre et ses mises en examen dans 4 dossiers pour violences sexuelles. Limoges Métropole, propriétaire de la salle, explique qu'une annulation unilatérale pourrait entraîner des pénalités financières en raison du contrat avec la production. La collectivité précise qu'aucun trouble à l'ordre public ne justifie actuellement une déprogrammation. Cette position est contestée par les élus socialistes de Haute-Vienne et plusieurs collectifs féministes qui demandent l'annulation de la prestation du chanteur. Le 21e Salon international de l'aquarelle de Saint-Thierry-la-Perche s'est achevé le 16 août dernier. À l'heure du bilan, il s'avère que l'événement consacré cette année au thème racine a attiré environ 5200 visiteurs en baisse par rapport aux éditions précédentes, notamment en raison des fortes chaleurs. Toutefois, malgré cette fréquentation moindre, les ventes et les animations ont rencontré un beau succès. Enfin, le conservatoire rayonnement intercommunal fait aussi sa rentrée, et celle-ci est musicale. Les inscriptions sont ouvertes pour découvrir la musique ou apprendre un instrument dès l'âge de 5 ans. 16 disciplines instrumentales sont proposées pour débutants comme musiciens confirmés à Saint-Julien, Rochechouart et Saint-Victurnien. Bon mardi à toutes et tous.
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6: C'est parti pour la météo de ce mardi 1er septembre. Une belle journée au programme avec un temps voilé ce matin, mais les brumes et brouillards vont rapidement se dissiper pour laisser place à du beau temps. Le ciel sera légèrement voilé, mais globalement, le soleil sera présent toute la journée. Les températures ce matin au lever du jour sont un peu fraîches quand même, puisqu'elles seront de l'ordre de 10 à 11 degrés pour les valeurs minimales. Elles grimperont jusqu'à 24 voire 25 degrés pour les maximales le reste de la semaine qui s'annonce placée vraiment sous le signe du beau temps avec des températures de saison. Elles vont quand même être un peu élevées sur la fin de semaine puisqu'elles dépasseront à nouveau les 30 degrés. Profitons-en, l'été indien pourrait ne pas durer, qui sait.
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0: Dans un instant, retour de la musique.
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3: La rentrée scolaire du 1er septembre 2026 marque le retour en classe de milliers d'élèves en Haute-Vienne. Une rentrée qui pose aussi la question de l'accompagnement des enfants en difficulté, notamment sur le plan scolaire, comportemental ou relationnel. Dans les écoles du département, les enseignants spécialisés des RASED jouent un rôle essentiel pour intervenir auprès de ces élèves et aider les équipes pédagogiques. Mais entre les besoins sur le terrain et les moyens disponibles, les personnels alertent sur une situation parfois difficile. À l'heure où l'éducation nationale réaffirme sa volonté de renforcer l'école inclusive pour cette rentrée 2026, nous avons voulu connaître la réalité vécue dans les écoles de Haute-Vienne. Nous avons rencontré Ségolène Matteau, enseignante spécialisée en RASED dans le département haut-viennois et membre du syndicat Éducaction en Limousin, qui revient sur son rôle, les difficultés rencontrées et ses attentes pour cette nouvelle année scolaire. Ségolène Matteau, vous êtes enseignante spécialisée en RASED dans le 87. Concrètement, à quel moment un élève devient-il un élève qui a besoin de vous ? Et qu'est-ce que vous pouvez lui apporter que l'enseignant de sa classe ne peut pas toujours apporter ?
4: Les enfants que je vais recevoir, ce sont des enfants qui, effectivement, en classe, vont avoir soit des problèmes de type comportemental, donc des enfants qui vont être très inhibés, au contraire très explosifs, qui vont du coup, pour certains, avoir du mal à rentrer dans les apprentissages, ou qui vont refuser complètement d'y rentrer.
3: Alors, sur le terrain, est-ce que vous avez aujourd'hui les moyens humains et le temps nécessaire pour accompagner tous les élèves qui en auraient besoin en Haute-Vienne ?
4: Oui, alors non, pas du tout. Donc là, on a un vrai souci, notamment au niveau du nombre d'enseignants spécialisés qui s'occupent comme moi des enfants qui ont des problèmes de comportement. Donc non, on n'est pas assez nombreux, on n'a pas le temps, on est répartis sur de plus en plus d'écoles, parce que la demande est qu'on ne laisse pas en fait d'enfants sur le carreau. Or, on sait que les moyens qu'on a ne correspondent pas en fait aux besoins. Voilà.
3: On parle beaucoup d'écoles inclusives. Pour vous, qu'est-ce qui fonctionne réellement aujourd'hui ?
4: Alors, ce qui fonctionne dans l'école inclusive, c'est qu'effectivement, il y a de plus en plus d'enseignants. Les enseignants ne se sont jamais vraiment opposés en fait à l'inclusion. C'est les conditions de l'inclusion qui nous posent des difficultés. Ce qui va fonctionner, c'est que aujourd'hui, dans les pratiques, en fait, ces enfants-là sont pris en compte en fait, dans les écoles, dans les classes. On essaye de faire notre possible pour répondre à leurs besoins. La difficulté, c'est que certains troubles ou certaines difficultés d'enfants sont difficilement... les enseignants peuvent difficilement en fait, les prendre en charge. Et là, ce qui va poser des difficultés, c'est tout ce qui est pris en charge extérieur, en fait. Voilà. Donc, certains enfants qui ont des orientations, par exemple, en IME, sont scolarisés, certes, à l'école, mais ce qu'on ne dit pas, c'est que leur temps effectif de scolarisation est très, très, très restreint.
3: Est-ce que vous avez le sentiment que la réalité vécue par les élèves et les enseignants est différente de celle qui est annoncée par le rectorat et l'éducation nationale, en règle générale, au niveau national ?
4: Alors, je pense qu'effectivement, rien qu'au niveau des, on va dire, des chiffres, oui, ces enfants sont scolarisés, mais sous quelles conditions ? Est-ce qu'on répond vraiment à leurs besoins, je ne suis pas certaine. Donc là, je pense qu'effectivement, il y a un écart en fait entre ce que vivent les enseignants, les enfants, mais même les familles, à qui on dit, bon voilà, les enfants aujourd'hui sont scolarisés. Oui, mais ce sont des familles, par exemple, dont un des membres de la famille ne peut pas travailler. Ces enfants qui sont scolarisés qu'une heure par semaine. Et ça, c'est très problématique. Donc on va avoir tendance, effectivement, à dire aux enseignants, il faut le scolariser plus. Mais des fois, scolariser plus, ce n'est pas bien pour l'enfant.
3: Qu'est-ce qui, selon vous, est aujourd'hui menacé dans votre métier ? Et dans ce cadre, quelles mesures demandez-vous en priorité au rectorat pour cette année scolaire 2026-2027 ?
4: Alors, ce qui est menacé pour moi, c'est l'aide directe aux enfants en difficulté, hors champ du handicap, on va dire. C'est-à-dire ces enfants qui n'arrivent pas à rentrer dans un apprentissage ou qui ont des difficultés d'apprentissage. Eh ben, pendant de nombreuses années, on a axé plutôt sur le champ du handicap, mais on a des élèves en difficulté qui ne relèvent pas de ce champ-là. Et ceux-là, de plus en plus, ils sont mis de côté. Alors, on nous dit qu'il va falloir que les enseignants montent en compétences, mais on sait très bien que certaines situations, en fait, méritent d'être traitées en dehors de la classe. Où ces enfants aient un temps en fait en dehors de la classe pour pouvoir travailler en fait leurs problématiques.
3: L'institution, pour vous, est-ce qu'elle intervient suffisamment tôt ?
4: Alors, on essaye d'intervenir tôt, c'est-à-dire dès la maternelle. Mais le manque de moyens, le manque de personnel fait qu'on ne peut pas intervenir partout et il y a des situations, on priorise. Voilà, on est obligé de prioriser la difficulté. Donc, sur le territoire, il y a certains espaces où il n'y a plus, en fait, cette aide. Il n'y a pas.
3: Vous espérez, j'imagine, une réaction pour cette nouvelle année scolaire du rectorat et de la rectrice de l'Académie de Limoges ?
4: Alors, depuis des années, on essaye notamment au niveau du collectif RASET de faire valoir ça. C'est-à-dire de dire qu'il y a de plus en plus d'enfants qui sont en difficulté et que tout le monde mérite sur notre territoire d'avoir la même chance de réussite. Voilà. Donc, on se bat effectivement pour dire arrêtez de nous supprimer ces postes qui sont aujourd'hui essentiels à l'école.
3: Un appel à préserver ces postes que Ségolène Matteau, enseignante spécialisée en RASET en Haute-Vienne, membre d'éducation en Limousin, considère comme indispensable pour accompagner les élèves en difficulté et garantir partout les mêmes chances de réussite. Une revendication portée en cette rentrée 2026 par les personnels des RASET, alors que les moyens restent au cœur des inquiétudes. Pour Kaolin, Yasmine Kichou.
2: 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On laisse l'info de côté et on repart tout de suite en musique.
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1: Et la revue de presse, Kaolin, la radio, et on commence tout de suite évidemment avec le populaire du centre qui titre en une « Rentrée 2026, c'est l'heure ». C'est le retour vers le chemin de l'école. Le populaire qui titre également en une « Basket, des recrues déjà en jambes au Limoges CSP ». On vous parle également athlétisme avec Clémentine Rougier en lice pour les Jeux méditerranéens. Et politique avec l'ancien Premier ministre Édouard Balladur qui est décédé à l'âge de 97 ans. Le quotidien Sud-Ouest titre quant à lui en une « Grand Périgueux, nouveau drame à Trélissac ». Deux jeunes de 22 et 23 ans, serveurs dans le centre-ville de Périgueux, ont trouvé la mort à moto sur l'avenue Grandoux, un axe très passant sur lequel la vitesse est souvent excessive et où l'on ne compte plus les accidents. Une une qui concerne également la rentrée scolaire après les incendies à l'école de la Résilience. Et puis votre quotidien qui vous parle également en une à Périgueux, quels travaux dans les écoles pour lutter contre la chaleur. En page locale, maintenant, direction le Périgord Vert pour vous parler, notamment à Thiviers, de plus de 50 structures locales au forum des associations qui arrive ce week-end, ce samedi 5 septembre. Des forums qui se multiplient et dont on vous parle dans le petit onglet Commune Express. Sans oublier également le festival Petit Toit d'Étoiles qui revient pour une 13e édition à Mareuil en Périgord. Prenons la direction maintenant de la Charente Libre qui titre en une « Rentrée, le défi XXL des familles nombreuses ». En Charente, 50 340 élèves reprennent le chemin de l'école ce mardi, un moment fort dans la vie des familles, une mise à l'épreuve redoutable pour celles qui comptent plus de 4 enfants, où la logistique, souvent joyeuse, ne souffre aucun accroc, ou presque. En page locale maintenant, direction les pages de Charente-Limousine, on vous parle à Lézignac-Durand de la justice qui donne raison au nouveau maire face à l'ancien. Le conflit qui oppose le nouveau maire et l'ancien autour de la réhabilitation du site de la Conti s'est réglé devant les tribunaux. Arnaud Agostellini, fraîchement élu, a été relaxé en appel d'une plainte pour injure publique. Du côté de Montrelais, malgré la canicule, les butineuses de Lozille ont bien travaillé. À Chabanais, la 6e édition du Rodanim dans la dernière ligne droite. Et on vous parle également, toujours à Chabanais, de la gymnastique volontaire qui prépare une nouvelle saison. Direction également Pleuville, reportée en raison de la canicule, la frérie s'est tenue ce samedi avec peu d'exposants. Et on vous parle en terre de Haute-Charente de 92 randonneurs en mouvement pour la journée champêtre.
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0: Bonjour à tous. Des nouveautés au programme de la rentrée 2026. 11 600 000 élèves ont repris ce matin le chemin de l'école. L'utilisation des téléphones portables est désormais interdite dans les lycées. Des exceptions pourront être prévues par le règlement intérieur. Des questions sur les violences sexistes et sexuelles seront également ajoutées au questionnaire annuel sur le harcèlement scolaire. Et les politiques font également leur rentrée scolaire. Emmanuel Macron est aujourd'hui dans un lycée de Mans dans l'Auxerre. Le candidat Renaissance à la présidentielle, Gabriel Attal, est dans une école primaire des Hauts-de-Seine. Le groupe La France Insoumise à l'Assemblée nationale présente de son côté un plan d'urgence rentrée scolaire. Des changements également pour les retraites des femmes. Elles seront revalorisées pour celles qui ont élevé des enfants. Leur retraite se basera désormais sur les 24 meilleures années de leur carrière. 23 pour celles qui ont eu 2 enfants ou plus. Il fut un serviteur de la France exigeant pour Emmanuel Macron. Nicolas Sarkozy salue un homme qui fut pour lui un mentor, un exemple et un ami. Les hommages se multiplient après la mort d'Edouard Balladur. Cette figure de la droite est décédée hier à l'âge de 97 ans. Une vie politique marquée notamment par sa rivalité avec Jacques Chirac lors de l'élection présidentielle en 1995. Le bilan s'alourdit encore après la coulée de boue dévastatrice au Népal. La violente crue de mercredi dernier a fait dans le pays 987 morts. Le bilan provisoire de la catastrophe est donc désormais de 1003 morts en comptant les 16 victimes recensées en Chine. Plus de 4400 personnes sont toujours portées disparues, dont 4 Français. 30 ans après la mort de Tupac aux États-Unis, un ancien membre d'un gang de Los Angeles a été reconnu coupable du meurtre de la légende du rap. Duane Davis était jugé pour avoir commandité le meurtre et fourni l'arme du crime. Un drame lié aux contentions entre 2 labels de musique, chacun recourant à un gang rival pour assurer la protection de ses artistes. Et puis on termine avec un mot de tennis, c'est la déception pour Arthur Fils. Le Français a été éliminé dès le premier tour de l'US Open. Il a perdu en 4-7 face au Grec Stefanos Tsitsipas. Excellente matinée à tous.
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4: C'est parti pour la météo de ce mardi 1er septembre. Une belle journée au programme avec un temps voilé ce matin, mais les brumes et brouillards vont rapidement se dissiper pour laisser place à du beau temps. Le ciel sera légèrement voilé, mais globalement, le soleil sera présent toute la journée. Les températures ce matin au lever du jour sont un peu fraîches quand même, puisqu'elles seront de l'ordre de 10 à 11 degrés pour les valeurs minimales. Elles grimperont jusqu'à 24 voire 25 degrés pour les maximales. Le reste de la semaine qui s'annonce placé vraiment sous le signe du beau temps avec des températures de saison. Elles vont quand même être un peu élevées sur la fin de semaine puisqu'elles dépasseront à nouveau les 30 degrés. Profitons-en, l'été indien pourrait ne pas durer, qui sait.
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4: Le coup de pouce, Kaolin, la radio, la rentrée se précise, nous y sommes, la fin des vacances est quasiment actée pour tout le monde. Il va falloir reprendre le chemin des bancs de l'école, mais pas seulement. On peut aussi reprendre le chemin des bancs, par exemple, de l'école intercommunale de musique et de danse. N'est-ce pas, Sophie ?
5: Bonjour, Julien. Bonjour. Et oui, on peut reprendre la pratique artistique.
4: C'est pour ça qu'on se voit ce matin. Nous allons évidemment parler de cette période de rentrée qui nécessite aussi de faire quelques démarches pour s'inscrire, notamment si on veut rejoindre les rangs de l'EIMD. On va quand même d'abord rappeler un peu ce qui se passe du côté de l'EIMD de Saint-Thierry.
5: Alors, à partir de 5 ans et sans limite d'âge, on accueille tout le monde, on a des ateliers pour tout le monde, que ce soit en musique ou en danse. En danse avec Carole Desroches et en musique avec une équipe de 13 professeurs.
4: Alors, on va le rappeler, c'est ouvert aussi un peu à tout âge. Il n'y a pas de limite, on peut venir se faire plaisir et découvrir que ce soit la danse ou que ce soit la musique un peu quand on veut.
5: Julien, t'as envie de t'inscrire ?
4: J'y réfléchis. Je ne sais pas encore si ce sera en danse ou en musique. En danse, j'ai peur de vous faire peur. Mais bon.
5: Mais on serait ravis d'avoir des garçons parce qu'on en a déjà 3 et du coup, on attend que ça.
4: Oui, les quotas sont. Voilà, il faut plus vous remplir les quotas. Comment ça se passe ? On arrive dans cette période d'inscription, ça va être.
5: Vous allez sur le site internet de la communauté de communes, page de l'école de musique et de danse, et là, vous avez un lien pour la préinscription. Comme ça, vous pouvez déjà commencer à voir comment ça s'organise. Vous pouvez envoyer un mail à eimd@communaute-saint-irier.fr et je vous envoie un dossier. Vous pouvez également nous retrouver sur le forum.
4: Et oui, le forum des associations qui va avoir lieu, on le rappelle, ça va se passer ce samedi 5 septembre. C'est du côté, évidemment, de la salle des congrès à Saint-Thierrier. Une occasion qui est vraiment unique dans l'année pour pouvoir découvrir un peu toutes les associations de notre territoire, dont le IMD. Alors, j'ai cru comprendre aussi, les autres années, il y avait des moments de rencontre ou d'ouverture des portes de l'UIMD. Est-ce que ce sera le cas cette année ?
5: Tout à fait. Donc là, c'est rendez-vous mercredi 9 septembre de 16h à 20h dans les locaux de l'école de musique et de danse. Il y aura également une permanence le samedi 12 septembre de 9h30 à 12h30 si vous ne pouvez pas venir mercredi ou sur le forum.
4: Voilà, vous savez à peu près tout. De toute façon, l'école intercommunale de musique et de danse, on a l'occasion de vous avoir de nombreuses fois dans l'année parce que vous organisez aussi pas mal d'événements qui permettent aux jeunes et aux moins jeunes de l'école intercommunale de démontrer et de montrer ce qu'ils savent faire et ce qu'ils ont appris à vos côtés. Donc on a l'occasion de se voir très régulièrement. Il y avait eu notamment une fin de saison avant l'été qui était très chargée et qui s'est admirablement bien passée. Et les prochains événements, est-ce qu'on sait déjà quand vont avoir lieu les premiers événements de la saison ?
5: Non, je vous dis pas aujourd'hui parce que je reviendrai pour tout vous raconter. Là, on est vraiment sur les inscriptions, donc on vous attend nombreux avec grand plaisir.
4: L'école intercommunale de musique et de danse de Saint-Thierrier vous attend. Sophie Jamin, sa directrice, était avec nous aujourd'hui. N'hésitez pas. Et puis si vous avez raté une information en écoutant cette interview, surtout vous n'hésitez pas aussi à appeler le standard de la radio et on vous communiquera les coordonnées de l'école intercommunale de musique et de danse. Sophie, merci.
5: Merci Julien.
4: Et à très bientôt.
5: À bientôt.
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2: Et Kaolin, la radio reçoit aujourd'hui un adjoint de la mairie de Saint-Thierry, Michel Guillot. Bonjour.
3: Bonjour.
2: Michel, nous allons parler aujourd'hui d'un événement qui est important pour beaucoup de communes, qu'on retrouve souvent évidemment au début du mois de septembre, pendant les périodes de rentrée. Ce sont les forums destinés aux associations. Et le moins qu'on puisse dire, c'est que le forum des associations de Saint-Thierry connaît un franc succès depuis son retour. Et je pense que cette année n'échappera pas à la coutume.
3: Tout à fait. Nous avons encore cette année 68 associations qui vont y participer sur plus d'une centaine qui se répartissent des associations comme tout ce qui est culture et loisirs. Donc là, on a 28 associations. Tout ce qui est solidarité et vie pratique, on a 15 associations. Et bien sûr, les associations sportives, où là, on a quand même 25 associations.
2: Ouais, on dit souvent que la vivacité d'une commune se reflète aussi à travers la présence de ces associations. Je crois que c'est aussi l'occasion de souligner l'importance du monde associatif de la ville de Saint-Thierry.
3: Ah ben ça c'est sûr, hein. De toute façon le monde associatif c'est un véritable pilier de la commune et de notre territoire. Ça favorise les rencontres, le partage, l'entraide, ça contribue au dynamisme de notre ville.
2: Et on sait que Saint-Thierry, alors vous l'avez dit, que ce soit sur le plan culturel, sur le plan sportif, est une ville très dynamique. Alors c'est l'occasion aussi de venir découvrir des associations qu'on connaît pas forcément, de venir rencontrer les gens qui sont membres des associations, de venir découvrir les activités. Pourquoi pas créer des vocations ou des envies chez les visiteurs.
3: Tout à fait. D'ailleurs, cette année, nous avons 26 animations qui vont être proposées. Donc, quelques-unes qui sont simplement sur un horaire particulier et d'autres pratiquement en continu. Et on en a une animation qui va être cette année, c'est une première. On va avoir une initiation au skateboard de 10h à 12h au parc de skate.
2: Qui est juste à côté, qui n'est pas bien loin, exactement.
3: Voilà, été fait par la mairie. Et avec un moniteur diplômé. Donc c'est quelque chose.
2: Est-ce qu'on vous y verra?
3: Alors moi, pas sur le skateboard, ça c'est une certitude. Autour, ça, il y a de grandes chances.
2: Alors on va rappeler quelque chose de tout simple, c'est le lieu et les horaires de ce forum, bien sûr. Alors, les infos pratiques.
3: Ben, cette année, c'est toujours sur le même site, le site Villa Sport, Palais des Congrès, avec donc c'est de 10h à 17h. Et sur le site de Villa Sport, au rez-de-chaussée, il y aura des initiations pour le judo, l'aïkido, le karaté, la lutte, et puis au sous-sol du GHM, c'est
2: la muscu, le plateau.
3: Voilà, le volleyball, un peu de tennis. Le club de gym qui sera là, en sud aussi avec des petites démos, et Saint-Thierry Escrime. Et à côté, sur la salle multisport, bien sûr, toujours le tennis de table.
2: Oui, c'est ça, c'est vraiment venir découvrir et voir même un peu pratiquer lorsqu'il y a pratique des animations qui vous sont proposées par les associations, et voir tout simplement si on a envie d'y adhérer.
3: Exactement.
2: Et de faire grandir ce tissu associatif qui, on le sait, est important et veut continuer d'être important sur la commune de Saint-Thierry.
3: Et on aura donc en même temps une buvette durant tout le forum et le repas de midi qui nous sera concocté par les amis du veau de Saint-Thierry.
2: Rien que ça.
3: Un petit menu à 13€ avec un carré de veau, un gratin dauphinois et le fromage.
2: Voilà, vous savez tout, hein, c'est un événement à ne pas rater, un événement important qui lance un peu la rentrée et qui peut vous permettre effectivement de compléter votre emploi du temps avec différentes activités au sein d'associations multiples et variées que nous avons sur notre territoire. Rendez-vous est pris donc ce samedi 5 septembre, ça se passe du côté de la salle des congrès et sur le site de Villa Sport également pour les démonstrations à partir de 10h jusqu'à 17h. Michel Guillot, merci et à samedi.
3: Merci et à samedi.
4: Destination été vous emmène au Chalard, tout au sud de la Haute-Vienne. Nous allons à la rencontre de Patricia Chousseau, la présidente de Chalard Initiative, qui nous présente la Maison de l'Or en Limousin.
5: Pourquoi ce musée de l'or au Chalard? Parce que l'or est exploité depuis 2500 ans. Bon, c'est une vieille histoire. Ça a commencé par les Gaulois. Ensuite, on a eu des puits de mines comme ceci au début du 20e, hein, donc dans la région. Et enfin, on a une mine qui a tourné de 1982 à 2002 sur la commune, dont le siège était sur la commune du Chalard, et qui a exploité, donc qui a fermé en début 2002. Et on peut dire qu'il y a une quatrième période qui s'amorce, puisqu'il y a de la prospection qui est repartie depuis 2 ans. On va commencer par un petit peu de géologie. Je vais vous expliquer pourquoi on a de l'or dans le sous-sol, comment ça s'est formé. L'or, on va le retrouver en France dans ce qu'on appelle les massifs hercyniens, ces choses en rouge là sur la carte. Massif central, massif armoricain, Pyrénées-Alpes, qui se sont formés il y a plus de 300 millions d'années par la tectonique des plaques. Pourquoi on ne retrouve pas de l'or partout ? Quand ces montagnes se sont formées, on a de très fortes pressions qui sont exercées. Et donc on a des cassures qu'on appelle des failles. Ces failles sont toujours obliques, c'est une brèche très très profonde, plusieurs kilomètres et très longue, hein, puisque là par exemple on est sur la faille du Bournet qui fait 10 kilomètres de long. Ces failles au départ sont creuses, mais elles communiquent avec le manteau de la Terre dans lequel il commence à faire très chaud. Et donc, vous avez ici des roches, des métaux, etc., qui sont tous sous forme liquide ou pâteuse, en fait. Et vous avez des fluides donc, qui vont remonter du manteau dans la faille. Et en particulier, ces fluides vont contenir de la silice sous forme liquide. Ça va entraîner des petites particules d'or, de fer, de cuivre, de plomb, enfin tout un tas de choses qu'on retrouve dans notre sous-sol. Avec la différence de température, tout ça, ça va cristalliser, se solidifier. Donc on va retrouver du quartz sous forme solide, en fait, qui emprisonne des particules d'or à l'intérieur.
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2: Yasmine Kichou.
3: C'est la rentrée scolaire aujourd'hui, notamment pour les environ 106 000 élèves de l'Académie de Limoges qui retrouvent les écoles, collèges et lycées des départements limousins, soit près de 1 500 élèves de moins en un an. La rectrice Valérie Baglin-Le Goff assure que tous les postes d'enseignants sont pourvus et que des viviers de remplacement sont mobilisables. Les syndicats restent toutefois préoccupés par les effectifs dans les classes et les difficultés de recrutement. Autre nouveauté, l'interdiction du téléphone portable est désormais étendue au lycée. Toujours dans le cadre de la rentrée scolaire, apprenez que Limoges abandonne l'expérimentation de l'uniforme à l'école Henri-Eckpers dans le quartier de Corniac. Après 2 ans de tests auprès de 190 élèves, la municipalité juge les résultats insuffisants sur la réussite scolaire et la lutte contre le harcèlement. Le dispositif lancé en 2024 avait coûté environ 200 000 euros, financé par la ville et l'État. Malgré certains avantages pour les familles, notamment face aux différences liées aux marques, les contraintes d'entretien ont également pesé dans la décision. 3 châteaux du Limousin bénéficieront du loto du patrimoine 2026. Le château de la Cosse à Vérac en Haute-Vienne, le château de Turenne en Corrèze et celui de Pontarion en Creuse figurent parmi les 100 sites retenus cette année par la mission patrimoine de Stéphane Bern. À Vérac, les fonds aideront à réparer les dégâts d'un incendie provoqué par la foudre en 2025. À Turenne, ils serviront notamment à consolider les remparts et le rocher. À Pontarion, l'objectif sera de restaurer la toiture endommagée par une tornade en 2023. Le concert de Patrick Bruel prévu le 14 novembre prochain au Zénith de Limoges est pour l'heure maintenu malgré les 32 plaintes à son encontre et ses mises en examen dans 4 dossiers pour violences sexuelles. Limoges Métropole, propriétaire de la salle, explique qu'une annulation unilatérale pourrait entraîner des pénalités financières en raison du contrat avec la production. La collectivité précise qu'aucun trouble à l'ordre public ne justifie actuellement une déprogrammation. Cette position est contestée par les élus socialistes de Haute-Vienne et plusieurs collectifs féministes qui demandent l'annulation de la prestation du chanteur. Le 21e Salon international de l'aquarelle de Saint-Thierry-et-la-Perche s'est achevé le 16 août dernier. À l'heure du bilan, il s'avère que l'événement consacré cette année au thème racine a attiré environ 5200 visiteurs en baisse par rapport aux éditions précédentes, notamment en raison des fortes chaleurs. Toutefois, malgré cette fréquentation moindre, les ventes et les animations ont rencontré un beau succès. Enfin, le conservatoire rayonnement intercommunal fait aussi sa rentrée, et celle-ci est musicale. Les inscriptions sont ouvertes pour découvrir la musique ou apprendre un instrument dès l'âge de 5 ans. 16 disciplines instrumentales sont proposées pour débutants comme musiciens confirmés à Saint-Junien, Rochechouart et Saint-Victurnien. Bon mardi à toutes et tous.
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6: C'est parti pour la météo de ce mardi 1er septembre. Une belle journée au programme avec un temps voilé ce matin, mais les brumes et brouillards vont rapidement se dissiper pour laisser place à du beau temps. Le ciel sera légèrement voilé, mais globalement, le soleil sera présent toute la journée. Les températures ce matin au lever du jour sont un peu fraîches quand même, puisqu'elles seront de l'ordre de 10 à 11 degrés pour les valeurs minimales. Elles grimperont jusqu'à 24 voire 25 degrés pour les maximales. Le reste de la semaine qui s'annonce placée vraiment sous le signe du beau temps avec des températures de saison. Elles vont quand même être un peu élevées sur la fin de semaine puisqu'elles dépasseront à nouveau les 30 degrés. Profitons-en, l'été indien pourrait ne pas durer, qui sait.
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6: 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Aujourd'hui, nous nous trouvons sur le parvis du musée d'art et d'histoire qui est dans le centre de la cité médiévale de Saint-Thyrier. Une cité médiévale qui regorge de surprises. Nous allons en parler avec Mathilde Humbert qui est la directrice du musée d'art et d'histoire. Bonjour Mathilde.
0: Bonjour.
6: Alors Mathilde, nous allons parler un petit peu de ce chantier de fouilles archéologiques qui a commencé au mois de mi-juin, on va dire mi-juin de cette année 2026. On devrait plutôt dire recommencer parce qu'en réalité, avant le début des travaux de ce musée d'art et d'histoire, vous aviez dû faire un chantier de fouilles pour voir ce qui se trouvait en dessous de nos pieds avant de pouvoir parler de préparer ce musée. Et qu'est-ce que nous avions trouvé à cette époque lors de ce premier chantier ?
0: Oui, alors en cette période caniculaire, pour avoir la climatisation au musée, on a raccordé le bâtiment à la centrale de traitement d'air, l'occasion de créer une grosse tranchée d'environ 2 mètres de largeur et de 2 mètres 50 de profondeur. Et à cette occasion, on a découvert des espaces de stockage. Donc les archéologues ont retrouvé des trous qui étaient des trous de poteaux, donc des trous dans lesquels des poteaux de bois venaient s'enchasser et des trous type silo dans lesquels on pouvait stocker de la nourriture pour protéger des nuisibles.
6: Alors, donc, après avoir fait cette première période de fouille, alors on sait que c'est à chaque fois un peu le problème. Hein, quand on entame un chantier, où qu'on soit dans le monde, si on commence à trouver des vestiges, le chantier s'arrête, les fouilles prennent le relais, d'abord pour faire un peu l'état des lieux de ce que l'on trouve, et une fois que tout ça a été fait, on estime si oui ou non les chantiers peuvent continuer. Ça avait été le cas ici, le musée d'art et d'histoire a ensuite ouvert ses portes, et il était prévu, et nous y sommes, que cette deuxième partie du chantier voit le jour. Elle a vu le jour depuis mi-juin. Je peux vous garantir que si vous venez devant le musée d'art et d'histoire, vous avez l'impression qu'il y a des taupes géantes qui sont passées et qui ont fait des grands trous, mais c'est évidemment un peu plus compliqué que ça, Mathilde.
0: Oui, tout à fait. Alors, ce qu'il faut savoir aussi, c'est que un chantier de fouilles, c'est pas uniquement creuser. C'est qu'effectivement, une fois qu'on a creusé, on va découvrir des objets. C'est le cas du premier chantier où on a trouvé de la céramique, on a trouvé des pièces métalliques également. Et donc il a fallu les analyser et aussi les conserver parce que du fait qu'elles sont sorties de la terre, elles sont fragilisées par le contact à l'air. Donc forcément, un chantier de fouilles, c'est pas uniquement le moment où on gratte et c'est sympa, c'est aussi un moment de recherche scientifique qui est bien plus important. Et donc effectivement, une fois cette première phase terminée, avec un périmètre qui était quand même bien déterminé, on s'est dit bah c'est trop bête, il faut qu'on puisse continuer, d'autant qu'on est en lien avec le musée. Et en plus, entre-temps, au chevet de la collégiale, donc il y a un an, s'est déroulé un deuxième chantier de fouilles qui a permis de découvrir d'autres éléments sur le Saint-Thyrier médiéval. Parce que ce qui est sympa de savoir, c'est que tous les chantiers qui sont à réaliser en hypercentre sont des chantiers sur l'époque médiévale. Globalement, quand on fouille entre notre sol et 2 mètres de profondeur, on tombe sur le Moyen-Âge. Si on creuse un petit peu plus profond, aux alentours de 3 mètres, mais là c'est quand même beaucoup plus important, on tombe sur l'Antiquité.
6: Ça m'inspire une question, c'est que d'après ce que j'ai cru comprendre, vous avez donc décaissé une première couche, vous avez trouvé quelques éléments, ça vous donne presque des réponses, et ces réponses sont presque balayées du revers de la main, parce que quand vous creusez la couche suivante, vous tombez sur d'autres éléments qui n'ont rien à voir. Je le banalise un petit peu dans mes propos, mais est-ce qu'on peut un peu plus détailler ce que je voulais dire ?
0: Oui, ouais, tout à fait. En fait, donc on a 3 chantiers de fouilles, un premier en 2023, un deuxième en 2024 et un troisième en 2026. Et en fait, tous ces chantiers viennent apporter des compléments, mais également se contredire. Donc notre premier chantier nous dit qu'on a des espaces de stockage, espaces de stockage qu'on retrouve également dans le deuxième chantier au niveau du chevet de la collégiale. On pensait que tout le nord de la ville était réservé aux chanoines, et finalement on se rend compte que la partie qui était vraiment consacrée à la vie des chanoines se rapproche beaucoup plus de la collégiale que ce qu'on pensait à l'origine. Et notre chantier numéro 3, lui, va encore re-questionner, puisque en plus des espaces de stockage, on va retrouver donc plus au sud de la parcelle, de l'habitat et du funéraire. Donc sur 10 mètres à peu près longitudinal de fouilles, on trouve du stockage, de l'habitat et du funéraire, ce qui fait qu'on a quand même une pluralité d'usages qui cohabitent dans un espace assez restreint.
6: Alors est-ce que cette pluralité d'usages cohabite aussi dans le temps ? C'est-à-dire est-ce qu'on est sur les mêmes périodes ou est-ce que ce sont peut-être des utilisations qui ont changé au fil des époques ?
0: Alors tout à fait. En fait, si on regarde là en face de nous, sur ces fameux 10 mètres à l'horizontale, on voit ces différents espaces de manière assez concrète. Hein. On voit la roche avec les trous, on voit des murs. Si on regardait attentivement du côté de la ganivelle, on verrait également un fémur et un humérus. Mais ça fonctionne aussi en vertical parce que lorsqu'on creuse, on a également différentes strates. Et le but du jeu en archéologie, c'est de trouver le paléosol. Donc en fait, d'arriver au sol où il n'y a pas eu, ouais, c'est ça, où il y a plus d'occupation humaine. Et en fait, dans notre cas particulier, pour être sincère, eh ben on ne sait pas où il se trouve ce paléosol.
6: Oui, c'est ce que j'allais dire. Le chantier vient juste de redémarrer, hein, mi-juin. Donc c'est un sol qui est encore loin d'avoir livré tous ses secrets.
0: Oui, tout à fait. Alors, qui est loin d'avoir livré tous ses secrets et qui va avoir besoin d'autres spécialistes que les archéologues médiévistes qu'on a pu accueillir. On va avoir besoin de géologues parce qu'en fait, la nature du sol nous interroge énormément sur qu'est-ce qui est originel et qu'est-ce qui a été remblayé par les araignéens. Parce que la petite particularité de l'araignéen, c'est que rien ne se perd, tout se transforme. Il est assez pragmatique, l'araignéen. Donc, dès qu'il peut réutiliser une pierre qui est pratique, eh ben, il va la réemployer dans un mur. Mais nous, en tant qu'archéologues, et de rien, bah ça nous enquiquine parce qu'en fait le réemploi mélange les différentes temporalités. Et là aussi, la petite particularité que nous ont révélé les archéologues, c'est que les araignéens ont une spécialité, notamment les maçons araignéens au Moyen-Âge, c'est qu'ils utilisent très peu de mortier. Et en fait, le mortier pour l'archéologue, c'est super parce qu'il peut l'analyser et il peut dater comme ça les murs. Et là, manque de bol, on n'en a pas, donc c'est vraiment un chantier qui est passionnant, mais avouons-le, qui est complexe.
6: Alors on va quand même rappeler aussi un petit détail en termes d'environnement, c'est-à-dire que le musée se trouve vraiment à vol d'oiseau, 40 mètres, même pas, on va dire 20 mètres, 25 mètres de la collégiale de la cité médiévale de Saint-Thierry. On le disait un petit peu hors antenne en préparant cette interview et on peut le préciser aux araignéens et aux autres personnes qui nous écouteront. C'est, je vais reposer ma question comme je l'ai fait tout à l'heure, est-ce qu'on peut dater la présence de la collégiale à la même époque que toutes ces strates que vous êtes en train d'essayer de découvrir et d'analyser?
0: Alors, j'aimerais vous dire oui, mais malheureusement, en l'état de la recherche, on n'est pas en capacité de correctement identifier la stratigraphie du chantier. Ce qui par contre nous donne des indices, c'est les superpositions des couches. Typiquement, on a deux murs qui forment une croix au niveau du chantier et un des deux murs passe en dessous du premier, ce qui fait que d'office, il est forcément plus ancien et ça nous permet par cette analyse en fait du plus proche de nous au plus profond en termes de strates, de pouvoir effectivement dater ou en tout cas d'établir une succession. Néanmoins, ce qui sera vraiment hyper intéressant, c'est de raccorder chantier 1, chantier 2 et chantier 3 pour qu'on puisse avoir la topographie en fait de Saint-Thierry, parce que là on a autour de nous quelque chose d'assez plat, parce que finalement pour la voiture et puis pour l'aménagement, on a vraiment nivelé la ville, mais il faut imaginer qu'au Moyen-Âge, la roche qu'on entreaperçoit ici, elle était certainement affleurante, donc ça veut dire qu'on avait un rocher qui apparaissait à côté de la collégiale, et on avait certainement un terrain qui était assez en pente, ce qui fait que notre environnement, tel qu'on le voit maintenant, il faut vraiment en faire abstraction pour essayer de comprendre à quoi ressemblait le Moyen-Âge. Et d'autant plus qu'on est vraiment, mis en difficulté sur cette hypersonde, parce que l'immeuble porche, typiquement, n'existait pas du tout au Moyen-Âge. L'enclos, donc en fait la ville fermée médiévale, était bouclée à cet endroit-ci. On accédait par l'hôpital. Donc vraiment, le paysage était complètement différent.
6: Moi, ça m'amène à une question qui n'a rien à voir avec cet endroit de fouille particulier. Mais j'imagine que des spots comme ça de fouille, il pourrait y en avoir qui émergent un peu partout en fait autour de Saint-Thierry et qui continueraient de nous permettre d'en apprendre un peu plus sur la cité araignéenne.
0: Oui, et je rajoute encore une petite complexité à notre affaire. C'est que en l'état, on n'a aucun plan qui identifie Saint-Thierry ou en tout cas l'enclos au Moyen-Âge. On a des descriptions écrites, notamment qui nous donnent deux éléments, le cimetière de la Vigne et la tour de l'Abbé. Donc on sait qu'ils existent, mais ils ne sont jamais localisés ou en tout cas situés. Ce qui fait qu'on fonctionne à l'aveugle et qu'en plus, le seul élément qu'on peut utiliser maintenant, c'est les fouilles archéologiques. Fouilles archéologiques qui, effectivement, doivent se faire, soit au petit bonheur la chance à se dire que avec un faisceau d'indices, on réunit tout ce qui pourrait nous permettre d'identifier un lieu en particulier, un spot, ou on utilise les travaux pour se dire profitons du raccordement à telle canalisation, évacuation d'eau pour de nouveau fouiller. Donc d'où l'importance particulièrement à Saint-Thierry de l'archéologie, parce qu'en fait c'est notre unique outil pour comprendre le passé.
6: On va conclure en disant qu'Arédus et les siens ont encore bien des secrets bien gardés et à nous livrer, espérons-le, dans le temps.
0: Et tout à fait, et puis en plus c'est formidable parce que ce chantier de fouilles nous montre que la ville est particulièrement riche et qu'en plus on a des surprises. Et finalement, aujourd'hui, au 21e siècle, on a souvent tendance à bien connaître nos cœurs de ville. Et bien, chez nous, on a encore des surprises à venir, quoi.
6: Alors, on va conclure en rappelant quelque chose d'essentiel et de très simple. Ce sont les horaires d'ouverture et les moments de visite au musée d'art et d'histoire, parce que ce sera aussi l'occasion pour les visiteurs de poser des tas de questions sur ce chantier de fouilles.
0: Oui, alors on est ouvert de 14h à 18h du mardi au dimanche. Et surtout, si vous êtes passionné d'archéologie, n'hésitez pas à faire un tour à l'accueil. Comme vous le voyez, je suis très bavarde, donc j'aime beaucoup parler du chantier. Si vous avez des questions, on est à votre disposition.
6: Merci beaucoup Mathilde. Mathilde que vous retrouvez donc au musée d'art et d'histoire, qui est directrice de ce musée. On se dit à très bientôt parce qu'on va évidemment suivre l'évolution de ces fouilles.
0: J'espère à bientôt.
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11: Bonjour, bonjour à tous. C'est le prix des terres noires et des 1600 mètres de la piste en gazon à l'hippodrome de Deauville qui sera le théâtre du Quintet Plus de ce mardi 1er septembre 2026. Il réunira 16 galopeurs bien connus des parieurs. Départ prévu 13h55. En tête de notre sélection, le 5 Kraskov ne devrait plus tarder à refaire parler de lui. Alors pourquoi pas ce mardi? Il peut même l'emporter. Suivi du 3, Félix Ozorme, toujours compétitif en 41,5 de valeur. L'As Calas, avantagé par l'assouplissement des pistes. Le 16, Hyde Barry, idéalement placé en bas de tableau dans cette épreuve. Et enfin le 7, No Limit Dream, sur sa distance de prédilection pour son changement d'entraînement. Il complétera notre sélection. Une sélection que vous pouvez retrouver sur ma chaîne YouTube Tom Kazak, les pronostics hippiques avec mes dernières minutes. Donc notre choix aujourd'hui, premier le 5, Kraskov. Second le 3, Félix Ozorme. Troisième, l'As Calas. Quatrième, le 16, Hyde Barry. Cinquième, le 7, No Limit Dream. Le second choix, le 13, le 2 et le 4. Et à vous la fortune!
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1: Vos idées sorties près de chez vous. Commençons avec ce jeudi 3 septembre. L'association communautaire autour de nous vous invite à marcher à S sur le circuit Les Gaulois. Deux circuits, un de 12 km 500 allure soutenue et une variante de 9 km à 5 allure modérée. Toutes les infos autour de nous 87.fr. C'est la foire exposition de Barbezieux ce 4, 5 et 6 septembre. Commis agricole et 8e jeux intercommunaux. Programme pendant les 3 jours. Concours avicole, jeux intercommunaux, animaux de la ferme, reconstitution, parcelle maraîchère. Cher, entrée à 10 euros. Le vendredi 4 septembre, vous retrouverez Jérémy Frérot à 18h, un podium gastronomie également à 21h avec le groupe Rock Borderline. Le samedi 5 septembre à 18h, Julien Live sur le podium gastronomie, vous retrouverez le groupe Compo Nuit Néon. Et le dimanche 6 septembre à 18h, Amel Bent, 21h, podium gastronomie, groupe Pop Rock Martel, 260 exposants vous attend. Et puis en ce week-end de rentrée, c'est le forum des associations un petit peu partout et ce 4 et 5 septembre, vous avez rendez-vous à la salle des congrès du Châtelard à Saint-Junien. Forum des associations également à Saint-Thierry-la-Perche ce samedi 5 septembre, 10h, 17h sur le site Villa Sport et salle des congrès. À Chalut, on vous attend pour la fête du parc du Ballon des Granges à partir de 10h et avec un forum des associations également, des animations gratuites tout au long de la journée. Food truck, buvette, animation musicale. Le château de Brie à Champagnac-la-Rivière vous propose le chapitre 3 du Techne Odyssée, écaille, cendre et sort. Sortilège ce vendredi 4 et ce samedi 5 septembre. Le congrès départemental des sapeurs-pompiers de la Haute-Vienne se déroulera à Saint-Mathieu sur le thème du feu de forêt. Rendez-vous ce samedi 5 septembre, 80 ans du centre d'incendie et de secours à partir de 10h au stade. L'entrée est gratuite. Grillade avec les pompiers à l'occasion de ce congrès. Soirée dansante proposée ce samedi 5 à 20h à la halle des sports de Saint-Mathieu. Jumiac-le-Grand vous propose ce samedi 5 septembre à 19h un dîner spécial. Spectacle avec Jean-Pierre Dupin, les ruraux parlent aux urbains, salle La Pépite. Rendez-vous également pris à La Noaille pour la journée agricole concours de labour ce samedi 5 septembre. Toute la journée, exposition de vieux tracteurs, exposition de matériel agricole, battage à l'ancienne, balade en calèche. Un vide-grenier également vous est proposé. Ça se déroule à La Tulière, route de Saint-Thierry à La Noaille. Et puis une pétanque en doublette ce samedi 5 septembre, trophée Michel Durand. C'est à Lastour, réservation 06 74 09. 78 16. Et puis Agir fait son thé dansant, à noter dans votre agenda qui arrive très vite le 13 septembre. L'orchestre Flashback et son accordéoniste Jean-Éric vous attend au prix de 12 euros l'entrée. Réservation conseillée 06 82 48 53 32. C'est à la maison du temps libre à Rochechouart et à noter que la collation sera offerte.
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1: Bonjour à tous, ils sont de retour à l'école. 11 600 000 élèves ont fait leur rentrée scolaire ce matin avec son lot de nouveautés. Des programmes inédits entrent en vigueur pour plusieurs matières et dans différents niveaux. À la fin de la maternelle, les élèves devront par exemple maîtriser 2500 mots. Le ministère de l'Éducation nationale lui insiste sur l'apprentissage de la lecture et de l'écriture. Quelques nouveautés également pour les Français, notamment la facture électronique. Les grandes entreprises doivent désormais pouvoir en émettre et en recevoir en passant par un logiciel de gestion spécial. Autre changement, le principe de pollueur-payeur entre en vigueur pour les PFAS, ces polluants dits éternels. Les industriels dont les usines rejettent de manière significative ces substances devront s'acquitter d'une redevance de 100 euros par 100 grammes. C'est une personnalité emblématique de la 5e République qui disparaît. Édouard Balladur est mort hier à l'âge de 97 ans. Il a été le premier ministre de François Mitterrand entre 93 et 95. Il devient le rival de Jacques Chirac lors de la campagne présidentielle de 95 avant de perdre dès le premier tour. Il a également été soupçonné d'avoir détourné les fonds spéciaux de Matignon pour financer sa course à l'Élysée. Il sera relaxé. L'office public chargé d'indemniser les victimes d'accidents médicaux n'est pas assez efficace. C'est le constat de la Cour des comptes dans un rapport publié hier. Pour les sages, il doit mieux se faire connaître du public et communiquer avec les patients. L'ONIAM, on le rappelle, indemnise à l'amiable des victimes d'accidents médicaux, mais aussi des personnes ayant eu des problèmes de santé après des vaccinations obligatoires, des transfusions ou la prise de médicaments. La Russie a de nouveau frappé l'Ukraine. Une attaque massive de missiles balistiques et de drones russes a tué au moins 9 personnes à Kiev et dans sa région. Un dépôt ferroviaire a notamment été visé. Et puis, Sophie Adnaud de nouveau dans le vide spatial. La Française effectue aujourd'hui sa 3e sortie de la Station Spatiale Internationale. Cette fois, l'astronaute, accompagnée d'une autre astronaute américaine, sera chargée de remplacer un rétroréflecteur de l'ISS et de réaliser plusieurs opérations de maintenance. Excellente matinée à tous.
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4: Et c'est parti pour la météo de ce mardi 1er septembre. Une belle journée au programme avec un temps voilé ce matin, mais les brumes et brouillards vont rapidement se dissiper pour laisser place à du beau temps. Le ciel sera légèrement voilé, mais globalement, le soleil sera présent toute la journée. Les températures ce matin au lever du jour sont un peu fraîches quand même, puisqu'elles seront de l'ordre de 10 à 11 degrés pour les valeurs minimales. Elles grimperont jusqu'à 24 voire 25 degrés pour les maximales le reste de la semaine qui s'annonce placée vraiment sous le signe du beau temps avec des températures de saison. Elles vont quand même être un peu élevées sur la fin de semaine puisqu'elles dépasseront à nouveau les 30 degrés. Profitons-en, l'été indien pourrait ne pas durer, qui sait.
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5: Vos impôts pratiques, de retour sur votre radio locale, Kaolin, conciliateur de justice. Notez que votre prochaine permanence aura lieu le mercredi 16 septembre de 10h à midi au site de la communauté de communes Ouest Limousin à Saint-Laurent-sur-Gorre. Merci de prendre rendez-vous au 05 55 48 93 90. L'association Move Dance 87 vous attend à la maison de Saint-Laurent-sur-Gorre, reprise des activités country. Ce lundi 7 septembre de 19h30 à 21h, deux cours gratuits, yoga, danse et Apollo, ce samedi 5 et 26 septembre et 10 et 24 octobre de 10h à midi. Renseignements 06 99 07 67 66. Et puis prochaine permanence de l'ADIL 87 de rendez-vous Saint-Julien ce jeudi 3, 9h30 midi, maison du droit, et direction le jeudi 3 septembre également à Cussax à 16h30 uniquement. Sur rendez-vous 05 55 10 89 89.
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2: Et c'est la rentrée pour vos petites annonces. Un auxiliaire de vie, aide ménagère est recherché sur le secteur du Saint-Thierry-la-Perche et autour. Information 06 13 46 35 85. Et puis l'Hyper-Rude Saint-Junien recrute des étudiants ou étudiantes motivés pour rejoindre ses équipes dès le mois de septembre. Avec des hôtesses de caisse et préparateurs de commandes drive, vous êtes étudiant ou étudiante, recherchez un emploi compatible avec vos études, venez vivre une expérience enrichissante au sein d'une équipe dynamique et conviviale. 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
2: Yasmine Kichou.
3: C'est la rentrée scolaire aujourd'hui, notamment pour les environ 106 000 élèves de l'Académie de Limoges qui retrouvent les écoles, collèges et lycées des départements limousins, soit près de 1 500 élèves de moins en un an. La rectrice Valérie Baglin-Le Goff assure que tous les postes d'enseignants sont pourvus et que des viviers de remplacement sont mobilisables. Les syndicats restent toutefois préoccupés par les effectifs dans les classes et les difficultés de recrutement. Autre nouveauté, l'interdiction du téléphone portable est désormais étendue au lycée. Toujours dans le cadre de la rentrée scolaire, apprenez que Limoges abandonne l'expérimentation de l'uniforme à l'école Henri-Ecpers dans le quartier de Corniac. Après 2 ans de tests auprès de 190 élèves, la municipalité juge les résultats insuffisants sur la réussite scolaire et la lutte contre le harcèlement. Le dispositif lancé en 2024 avait coûté environ 200 000 euros, financé par la ville et l'État. Malgré certains avantages pour les familles, notamment face aux différences liées aux marques, les contraintes d'entretien ont également pesé dans la décision. 3 châteaux du Limousin bénéficieront du loto du patrimoine 2026. Le château de la Cosse à Vérac en Haute-Vienne, le château de Turenne en Corrèze et celui de Pontarion en Creuse figurent parmi les 100 sites retenus cette année par la mission patrimoine de Stéphane Bern. À Vérac, les fonds aideront à réparer les dégâts d'un incendie provoqué par la foudre en 2025. À Turenne, ils serviront notamment à consolider les remparts et le rocher. À Pontarion, l'objectif sera de restaurer la toiture endommagée par une tornade en 2023. Le concert de Patrick Bruel prévu le 14 novembre prochain au Zénith de Limoges est pour l'heure maintenu malgré les 32 plaintes à son encontre et ses mises en examen dans 4 dossiers pour violences sexuelles. Limoges Métropole, propriétaire de la salle, explique qu'une annulation unilatérale pourrait entraîner des pénalités financières en raison du contrat avec la production. La collectivité précise qu'aucun trouble à l'ordre public ne justifie actuellement une déprogrammation. Cette position est contestée par les élus socialistes de Haute-Vienne et plusieurs collectifs féministes qui demandent l'annulation de la prestation du chanteur. Le 21e salon international de l'aquarelle de Saint-Thierry-et-la-Perche s'est achevé le 16 août dernier. À l'heure du bilan, il s'avère que l'événement consacré cette année au thème racines a attiré environ 5200 visiteurs en baisse par rapport aux éditions précédentes, notamment en raison des fortes chaleurs. Toutefois, malgré cette fréquentation moindre, les ventes et les animations ont rencontré un beau succès. Enfin, le conservatoire rayonnement intercommunal fait aussi sa rentrée, et celle-ci est musicale. Les inscriptions sont ouvertes pour découvrir la musique ou apprendre un instrument dès l'âge de 5 ans. 16 disciplines instrumentales sont proposées pour débutants comme musiciens confirmés à Saint-Junien, Rochechouart et Saint-Victurnien. Bon mardi à toutes et tous.
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5: Bonjour, bonjour à tous. C'est le prix des terres noires et des 1600 mètres de la piste en gazon à l'hippodrome de Deauville qui sera le théâtre du Quintet Plus de ce mardi 1er septembre 2026. Il réunira 16 galopeurs bien connus des parieurs. Départ prévu 13h55. En tête de notre sélection, le 5 Kraskov ne devrait plus tarder à refaire parler de lui. Alors pourquoi pas ce mardi? Il peut même l'emporter. Suivi du 3, Félix Ozorm, toujours compétitif en 41,5 de valeur. L'As Calas, avantagé par l'assouplissement des pistes. Le 16, Hyde Barry, idéalement placé en bas de tableau dans cette épreuve. Et enfin le 7, No Limit Dream, sur sa distance de prédilection pour son changement d'entraînement. Il complétera notre sélection. Une sélection que vous pouvez retrouver sur ma chaîne YouTube Tom Kazak, les pronostics hippiques avec mes dernières minutes. Donc notre choix aujourd'hui, premier le 5, Kraskov. Second le 3, Félix Ozorm. Troisième, l'As Calas. Quatrième, le 16, Hyde Barry. Cinquième, le 7, No Limit Dream. Le second choix, le 13, le 2 et le 4. Et à vous la fortune.
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3: Continuons à parcourir les siècles au cœur du château de Bonneval. Le sud de la Haute-Vienne est riche d'histoire et de patrimoine et c'est bien le cas à Coussac-Bonneval. Le marquis Géraud de Bonneval continue sa visite.
4: Ici, c'est la pièce qui pour moi est une des plus importantes du château puisqu'on est dans la salle des archives justement. Et donc dans ces cartons que vous voyez là, tous ceux qui sont là et puis même également à l'intérieur des placards, il y a 30 000 pièces d'archives qui sont toutes répertoriées, notées dans ces gros livres. Et tout est noté à la main, par exemple. Ça a été fait par Courtaud, qui était justement responsable comme ça des inventaires d'archives et tout dans des châteaux. Donc vous voyez par exemple un exemple, vous avez le carton 82 et puis à l'intérieur, les pièces qui sont numérotées avec un petit résumé de chacune. Mais on commence à les numériser, ce qui va faciliter beaucoup la tâche. Donc également dans la salle des archives, vous avez l'arbre généalogique alors du château. Il commence en 1055 parce que c'est à partir d'un document. C'est une donation de terre qu'avait fait Géraud de Bonneval à l'époque à des moines de Solignac. Par ce document, on peut attester qu'il y avait déjà un Bonneval ici. Parce qu'il y a une tradition orale qui dit qu'il y aurait peut-être un Bonneval déjà en 930 ici à Coussac-Bonneval. Mais ça, c'est une tradition orale. Donc quand on regarde l'arbre, on voit qu'il y a deux couleurs. Il y a la couleur rouge et ensuite la couleur verte. La couleur rouge, c'est la branche aînée de la famille. Et la branche verte, c'était la branche cadette. Et la branche rouge, elle est venue en ligne directe, c'est-à-dire de père en fils, de fils en père, jusqu'au XVIIIe siècle, jusqu'à César Phébus François, qui lui n'a pas eu d'enfant mâle. À cette époque-là, les filles ne comptaient pas beaucoup, c'était surtout les garçons et encore l'aîné. Et quand c'est arrivé ici à lui, comme il n'a pas eu de garçon, il a passé donc le château, les terres et le titre à son cousin le plus proche, à André de Bonneval, qui devient alors le premier marquis de la branche cadette. Et nous, alors, on descend de cette branche. Donc vous pouvez voir que ça descend jusqu'à mes parents ici. On ne peut plus continuer puisque le mur termine et on est en train de commencer l'autre arbre, donc ici, qui commence avec moi et mon épouse et nos deux enfants.
5: J'ai été surprise par la hauteur du plafond.
4: C'est la dernière chambre qui se trouve dans les tours. Donc toutes les chambres, les dernières chambres, généralement, elles ont ce plafond comme ça en ogive. Et on a 8 mètres de hauteur de plafond là-bas. Donc ici, c'était la chambre d'Hippolyte, justement. Il y a quelques portraits de lui. Lui, comme il était, donc en tenue militaire, puisqu'il a fait toutes les campagnes napoléoniennes, il avait le titre de général marquis de Bonneval. Hippolyte, non seulement il a fait tous ces travaux dont je vous ai parlé, mais c'était quand même aussi un visionnaire. Il se disait qu'il fallait qu'il fasse quelque chose aussi en plus, parce que sa fortune quand même, vu tous les travaux et tout ce qu'il faisait, diminuait. Donc il fallait qu'il trouve quelque chose. Et là, à ce moment-là, on commençait à découvrir le Kaolin à Marcognac et surtout à Marsac, qui se trouvait sur ses terres à lui. Et il s'est dit pourquoi pas construire une manufacture de porcelaine. Qu'il a créé cette manufacture en porcelaine, qui a commencé à fonctionner en 1820-1825, cette manufacture de porcelaine, qui n'a pas duré très très longtemps jusqu'à 1860. Il y avait de très très belles pièces qui étaient faites, c'était surtout de la porcelaine blanche, et ensuite elle partait à Paris pour se faire les décors. Donc c'est assez difficile de trouver ces pièces de porcelaine, puisqu'elles ne sont pas estampillées. Donc cette pièce provient de la manufacture de Coussac-Bonneval. Il faut vraiment connaître le catalogue en tête. Et même des fois, en connaissant le catalogue en tête, il faut des fois mesurer la pièce pour voir si ça s'accorde avec les mesures qui se retrouvent sur le catalogue. Donc on a quelques pièces de la manufacture. On en avait beaucoup plus. On avait une très très grosse collection, mais malheureusement, on a eu un vol en 99. Et très ciblé, puisque toutes les pièces que nous avions ont été volées. Donc on a créé une association aujourd'hui qui s'appelle l'Association des Amis du Château de Bonneval, où à l'intérieur, il y a des membres qui sont vraiment très férus de porcelaine, qui connaissent très très bien le catalogue de Bonneval et qui sont toujours à l'affût dans les ventes aux enchères ou dans des brocantes, à voir s'ils trouvent une petite pièce. Et des fois, on finit par trouver, comme celle que vous voyez sur le meuble là, c'était trouvé sur eBay. Et donc, en fonction des moyens de l'association, on rachète un peu des pièces pour refaire un petit peu la collection. Mais les pièces majeures qui ont été volées, probablement ça, on les retrouvera jamais. Ça a dû être une commande chez un collectionneur.
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1: Télé. Bonjour, ma sélection télé pour votre soirée du mardi 1er septembre sur TF1 Koh-Lanta All-Star, présenté par Denis Brognard. Sur W9, on connaît la chanson, divertissement. Laurence Boccolini est aux commandes de cette émission, célébrant l'une des plus grandes voix de la chanson francophone, Céline Dion. Autour de l'animatrice, 10 personnalités s'affrontent à travers une série de jeux. Sur France 2, Léon au-delà de l'or, documentaire. Après avoir été sacré plus grand nageur de sa génération au JO, Léon Marchand semble avoir atteint le sommet. Mais lorsque la pression retombe, il découvre une autre réalité. Tout devient plus dur. Sur France 5, Grignote-moi si tu peux, les dessous de l'apéritif, documentaire. Sur Arte, le temps des paysans, documentaire. L'histoire des paysans est liée à celle de la terre et de son usage. Dans l'Antiquité, ce sont les esclaves qui travaillaient la terre pour alimenter les habitants des villes. Sur France 3, La Stagiaire, série avec Michel Bernier. Et puis sur TFX, Geostorm, film avec Gérard Butler. Très belle soirée télé à tous.
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5: C'est la rentrée scolaire aujourd'hui, notamment pour les environ 106 000 élèves de l'Académie de Limoges qui retrouvent les écoles, collèges et lycées des départements limousins, soit près de 1 500 élèves de moins en un an. La rectrice Valérie Baglin-Le Goff assure que tous les postes d'enseignants sont pourvus et que des viviers de remplacement sont mobilisables. Les syndicats restent toutefois préoccupés par les effectifs dans les classes et les difficultés de recrutement. Autre nouveauté, l'interdiction du téléphone portable est désormais étendue au lycée. Toujours dans le cadre de la rentrée scolaire, apprenez que Limoges abandonne l'expérimentation de l'uniforme à l'école Henri Eckpers dans le quartier de Corniac. Après 2 ans de tests auprès de 190 élèves, la municipalité juge les résultats insuffisants sur la réussite scolaire et la lutte contre le harcèlement. Le dispositif lancé en 2024 avait coûté environ 200 000 euros, financé par la ville et l'État. Malgré certains avantages pour les familles, notamment face aux différences liées aux marques, les contraintes d'entretien ont également pesé dans la décision. 3 châteaux du Limousin bénéficieront du loto du patrimoine 2026. Le château de la Cosse à Vérac en Haute-Vienne, le château de Turenne en Corrèze et celui de Pontarion en Creuse figurent parmi les 100 sites retenus cette année par la mission patrimoine de Stéphane Bern. À Vérac, les fonds aideront à réparer les dégâts d'un incendie provoqué par la foudre en 2025. À Turenne, ils serviront notamment à consolider les remparts et le rocher. À Pontarion, l'objectif sera de restaurer la toiture endommagée par une tornade en 2023. Le concert de Patrick Bruel prévu le 14 novembre prochain au Zénith de Limoges est pour l'heure maintenu malgré les 32 plaintes à son encontre et ses mises en examen dans 4 dossiers pour violences sexuelles. Limoges Métropole, propriétaire de la salle, explique qu'une annulation unilatérale pourrait entraîner des pénalités financières en raison du contrat avec la production. La collectivité précise qu'aucun trouble à l'ordre public ne justifie actuellement une déprogrammation. Cette position est contestée par les élus socialistes de Haute-Vienne et plusieurs collectifs féministes qui demandent l'annulation de la prestation du chanteur. Le 21e Salon international de l'aquarelle de Saint-Thierry-la-Perche s'est achevé le 16 août dernier. À l'heure du bilan, il s'avère que l'événement consacré cette année au thème racine a attiré environ 5200 visiteurs en baisse par rapport aux éditions précédentes, notamment en raison des fortes chaleurs. Toutefois, malgré cette fréquentation moindre, les ventes et les animations ont rencontré un beau succès. Enfin, le conservatoire rayonnement intercommunal fait aussi sa rentrée, et celle-ci est musicale. Les inscriptions sont ouvertes pour découvrir la musique ou apprendre un instrument dès l'âge de 5 ans. 16 disciplines instrumentales sont proposées pour débutants comme musiciens confirmés à Saint-Junien, Rochechouart et Saint-Victurnien. Bon mardi à toutes et tous.
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6: Joli soleil hein, qui perdure pour cette rentrée, une rentrée qui s'est globalement bien passée, j'espère, pour vos enfants, une rentrée qui va s'échelonner hein, tout au long de la semaine. Et c'est donc une semaine bien ensoleillée, on est zéro, non, température donc agréable cet après-midi, 26 à 29 degrés. Les températures de la nuit prochaine sont en baisse, hein, on va pouvoir encore respirer, 10 à 13 degrés, l'ambiance est globalement agréable hein, pour demain, mercredi, rentrée des collégiens hors des 6e, puisque les 6e ont découvert la grande école ce matin. Les températures sont douces hein, pour la saison. Nuageux par endroits pour demain mercredi, mais le soleil sera bien là, même s'il sera voilé, mais rien d'inquiétant. La première semaine de septembre sera sous un air d'été, car en fin de semaine et ce week-end, on dépassera les 30 degrés. Saluons les Gilles pour leur fête pour ce 1er septembre.
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1: Bonjour, bonjour à tous. À la une de votre actu sport ce matin, c'est déjà fini pour Arthur Fils à l'US Open. L'AS Saint-Etienne poursuit son sans faute en Ligue 2. Et puis Monaco tente un ultime coup de poker après son exclusion du monde du basket professionnel. On commence avec du tennis. Plusieurs Français disputaient hier soir et cette nuit le premier tour de l'US Open. Chez les hommes, Arthur Fils prend déjà la porte après sa défaite face au grec Stefanos Tsitsipas. C'est fini aussi pour Giovanni Pecci-Péricard, battu par l'Autrichien Youri Rodionov. Quant à Alice, lui se qualifie en disposant de l'Argentin Facundo Diaz Acosta. Dans le tableau féminin, la numéro 1 tricolore Diane Paris a également validé son ticket en s'imposant contre la Suissesse Victoria Golubic, tandis que Elsa Jacquemot, elle a perdu contre la Tchèque Marie Bouskova. Au programme aujourd'hui, du côté des Français, ils sont 4 à disputer le premier tour. Corentin Moutet est opposé à l'Australien Dan Sweeney. Arthur Gia lui affronte l'Argentin Juan Manuel Cerundolo. Benjamin Bonzi joue contre le Slovaque Alex Molcan. Et Gaël Monfils, pour le dernier grand chelem de sa carrière, défie le Paraguayen Daniel Valero. Enfin, chez les dames, une seule Française en lice aujourd'hui, Léolia Jean-Jean, opposée à la Néerlandaise Arantxa Rus. On passe au foot. L'AS Saint-Etienne conforte sa place de leader en Ligue 2. 4 victoires en 4 matchs pour les Verts. Ils sont allés s'imposer 3-2 hier soir sur la pelouse de Dijon en clôture de la 4e journée. Le foot, c'est aussi la fin de la carrière internationale de Lionel Messi. Dans un message posté hier sur Instagram, l'attaquant argentin de 39 ans annonce qu'il ne portera plus le maillot de l'Albicéleste. Lionel Messi compte 207 sélections et a inscrit 125 buts avec l'Argentine. Et puis en basket, Monaco tente de rebondir après son exclusion des championnats professionnels. Selon l'équipe, la Roca Team étudie l'hypothèse de rejoindre la Ligue Adriatique qui accueille les clubs des pays de l'ex-Yougoslavie et Dubaï si son dernier recours devant le tribunal administratif échoue. Notez que la LNBA a annoncé hier soir le repêchage de Saint-Quentin en élite pour remplacer le club de la Principauté.
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3: La revue de presse, Kaolin, la radio, et on commence tout de suite évidemment avec le populaire du centre qui titre en une « Rentrée 2026 ». C'est le retour vers le chemin de l'école. Le populaire qui titre également en une basket des recrues déjà en jambes au Limoges CSP. On vous parle également athlétisme avec Clémentine Rougier en lice pour les Jeux méditerranéens. Et politique avec l'ancien Premier ministre Édouard Balladur qui est décédé à l'âge de 97 ans. Le quotidien Sud-Ouest titre quant à lui en une « Grand Périgueux, nouveau drame à Trélissac ». Deux jeunes de 22 et 23 ans, serveurs dans le centre-ville de Périgueux, ont trouvé la mort à moto sur l'avenue Grandoux, un axe très passant sur lequel la vitesse est souvent excessive et où l'on ne compte plus les accidents. Une une qui concerne également la rentrée scolaire après les incendies à l'école de la Résilience. Et puis votre quotidien qui vous parle également en une à Périgueux, quels travaux dans les écoles pour lutter contre la chaleur. En page locale maintenant, direction le Périgord Vert pour vous parler notamment à Thiviers de plus de 50 structures locales au forum des associations qui arrive ce week-end, ce samedi 5 septembre. Des forums qui se multiplient et dont on vous parle dans le petit onglet Commune Express. Sans oublier également le festival Petit Toit d'Étoiles qui revient pour une 13e édition à Mareuil en Périgord. Prenons la direction maintenant de la Charente Libre qui titre en une « Rentrée, le défi XXL des familles nombreuses ». En Charente, 50 340 élèves reprennent le chemin de l'école ce mardi. Un moment fort dans la vie des familles. Une mise à l'épreuve redoutable pour celles qui comptent plus de 4 enfants où la logistique, souvent joyeuse, ne souffre aucun accroc, ou presque. En page locale maintenant, direction les pages de Charente Limousine. On vous parle à Lézignac-Durand de la justice qui donne raison au nouveau maire face à l'ancien. Le conflit qui oppose le nouveau maire et l'ancien autour de la réhabilitation du site de la Conti s'est réglé devant les tribunaux. Arnaud Agostellini, fraîchement élu, a été relaxé en appel d'une plainte pour injure publique. Du côté de Montrelais, malgré la canicule, les butineuses de Lozille ont bien travaillé. À Chabanais, la 6e édition du Rodanim dans la dernière ligne droite. Et on vous parle également, toujours à Chabanais, de la gymnastique volontaire qui prépare une nouvelle saison. Direction également Pleuville, reportée en raison de la canicule, la Frérie s'est tenue ce samedi avec peu d'exposants. Et on vous parle en terre de Haute-Charente de 92 randonneurs en mouvement pour la journée champêtre.
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1: C'est l'histoire d'un homme qui tombe d'un immeuble de 50 étages. Le mec, au fur et à mesure de sa chute, il se répète sans cesse pour se rassurer. Jusqu'ici, tout va bien. Jusqu'ici, tout va bien. Jusqu'ici, tout va bien. Mais l'important, c'est pas la chute. C'est l'atterrissage.

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2: Des rendez-vous à vous donner près de chez vous, dans votre radio locale Kaolin. Le forum des associations à Saint-Junien se déroulera à la salle des congrès du Châtelard ce vendredi 4 et ce samedi 5 septembre. Toutes les informations, saint-junien.fr. Le congrès départemental des sapeurs-pompiers de la Haute-Vienne se déroule cette année à Saint-Mathieu sur le thème du feu de forêt. Vous avez rendez-vous ce samedi, 80 ans du centre d'incendie et de secours à partir de 10h au stade. L'entrée est gratuite et puis prolongez la journée avec les pompiers pour des grillades, soirée dansante animée par Sono Fantasia ce samedi à 20h à la halle des sports de Saint-Junien. Le menu est à 20€, jambon à la broche et bras zéro, multiviande, ce girolle, pommes grenailles, ratatouille, assortiment de desserts, enfants moins de 12 ans à 12€. Réservation 06 36 01 93 67. Paiement à l'inscription. Un repas paella vous est proposé du côté de la salle polyvalente de Brigueuil ce samedi. Le chef Sanglier vous propose paella, fromage, dessert, café à emporter de 18h à 19h. 16€ sur place à partir de 19h. 18€. Tombola, pensez à porter vos couverts. Vous réservez au 07 64 13 49 10. C'est avec la société de chasse de Brigueuil. Et puis Agir, un Rochechouart fait son thé dansant. L'orchestre Flashback et son accordéoniste Jean-Éric vous attend à partir du 13 septembre à 14h30. Buvette sur place, collation offerte, réservation 06 82 48 53 32. C'est à la maison du temps libre de Rochechouart.
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2: Le coup de pouce, Kaolin, la radio, la rentrée se précise, nous y sommes, la fin des vacances est quasiment actée pour tout le monde. Il va falloir reprendre le chemin des bancs de l'école, mais pas seulement. On peut aussi reprendre le chemin des bancs, par exemple, de l'école intercommunale de musique et de danse, n'est-ce pas Sophie ?
3: Bonjour Julien, et oui, on peut reprendre la pratique artistique.
2: C'est pour ça qu'on se voit ce matin, nous allons évidemment parler de cette période de rentrée qui nécessite aussi de faire quelques démarches pour s'inscrire, notamment si on veut rejoindre les rangs de l'EIMD. On va quand même d'abord rappeler un peu ce qui se passe du côté de l'EIMD de Saint-Thierry.
3: Alors, à partir de 5 ans et sans limite d'âge, on accueille tout le monde, on a des ateliers pour tout le monde, que ce soit en musique ou en danse. En danse avec Carole Desroches et en musique avec une équipe de 13 professeurs.
2: Alors, on va le rappeler, c'est ouvert aussi un peu à tout âge. Il n'y a pas de limite, on peut venir se faire plaisir et découvrir que ce soit la danse ou que ce soit la musique un peu quand on veut.
3: Julien, t'as envie de t'inscrire ?
2: J'y réfléchis. Je ne sais pas encore si ce sera en danse ou en musique. En danse, j'ai peur de vous faire peur. Mais bon.
3: Mais on serait ravis d'avoir des garçons parce qu'on en a déjà 3 et du coup, on attend que ça.
2: Oui, les quotas sont. Voilà, il faut plus vous remplir les quotas. Comment ça se passe ? On arrive dans cette période d'inscription, ça va être.
3: Vous allez sur le site internet de la communauté de communes, page de l'école de musique et de danse, et là, vous avez un lien pour la préinscription. Comme ça, vous pouvez déjà commencer à voir comment ça s'organise. Vous pouvez envoyer un mail à eimd@communaute-saint-irier.fr et je vous envoie un dossier. Vous pouvez également nous retrouver sur le forum.
2: Et oui, le forum des associations qui va avoir lieu, on le rappelle, ça va se passer ce samedi 5 septembre. C'est du côté, évidemment, de la salle des congrès à Saint-Thierry. Une occasion qui est vraiment unique dans l'année pour pouvoir découvrir un peu toutes les associations de notre territoire, dont le IMD. Alors, j'ai cru comprendre aussi, les autres années, il y avait des moments de rencontre ou d'ouverture des portes de l'UIMD. Est-ce que ce sera le cas cette année ?
3: Tout à fait. Donc là, c'est rendez-vous mercredi 9 septembre de 16h à 20h dans les locaux de l'école de musique et de danse. Il y aura également une permanence le samedi 12 septembre de 9h30 à 12h30 si vous ne pouvez pas venir mercredi ou sur le forum.
2: Voilà, vous savez à peu près tout. De toute façon, l'école intercommunale de musique et de danse, on a l'occasion de vous avoir de nombreuses fois dans l'année parce que vous organisez aussi pas mal d'événements qui permettent aux jeunes et aux moins jeunes de l'école intercommunale de démontrer et de montrer ce qu'ils savent faire et ce qu'ils ont appris à vos côtés. Donc on a l'occasion de se voir très régulièrement. Il y avait eu notamment une fin de saison avant l'été qui était très chargée et qui s'est admirablement bien passée. Et les prochains événements, est-ce qu'on sait déjà quand vont avoir lieu les premiers événements de la saison ?
3: Non, je vous dis pas aujourd'hui parce que je reviendrai pour tout vous raconter. Là, on est vraiment sur les inscriptions, donc on vous attend nombreux avec grand plaisir.
2: L'école intercommunale de musique et de danse de Saint-Thierry vous attend. Sophie Jamin, sa directrice, était avec nous aujourd'hui. N'hésitez pas. Et puis si vous avez raté une information en écoutant cette interview, surtout vous n'hésitez pas aussi à appeler le standard de la radio et on vous communiquera les coordonnées de l'école intercommunale de musique et de danse. Sophie, merci.
3: Merci Julien.
2: Et à très bientôt.
3: À bientôt.
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2: Sur votre plateau télé ce soir, une icône des agriculteurs et de la musique. Léon Au-delà de l'or sur France 2, documentaire. Après avoir été sacré plus grand nageur de sa génération au JO, Léon Marchand semble avoir atteint le sommet. Mais lorsque la pression retombe, il découvre une autre réalité. Tout devient plus dur, il devient l'homme à abattre.
3: Les Jeux Olympiques à Paris, c'était pas la dernière page de mon livre. Mais j'avais envie de montrer la face cachée de l'iceberg, quoi, tu vois. J'avais envie de montrer ce que c'est ma vie de tous les jours. Quand je nage vite, ça vient de mon cœur, ça vient de mon ventre, c'est une vibration.
2: Le temps des paysans sur Arte, documentaire. L'histoire des paysans est liée à celle de la terre et de son usage. Dans l'Antiquité, ce sont les esclaves qui travaillent la terre pour alimenter les habitants des villes. Au VIe siècle, dans les ruines de l'Empire romain, démarre l'histoire de la paysannerie européenne.
4: En Europe, la monoculture n'a rien de nouveau. Dans l'Antiquité, l'économie de l'Empire romain reposait sur de grands domaines agricoles où trimait une main-d'œuvre d'esclaves et qui alimentait en vin, en huile, en céréales, des villes de plusieurs centaines de milliers d'habitants.
2: On connaît la chanson sur W9, divertissement. Laurence Boccolini est aux commandes de cette émission célébrant l'une des plus grandes voix de la chanson francophone, Céline Dion. Autour de l'animatrice, 10 personnalités s'affrontent à travers une série de jeux mêlant quiz, épreuves musicales et défis décalés. Léon Au-delà de l'or sur France 2, le temps des paysans sur Arte et on connaît la chanson sur W9. Très belle soirée télé à tous.
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0: 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Il est midi.
1: Bonjour, bonjour à toutes et tous. Emmanuel Macron dans un lycée à Mende ce midi. Déplacement en Lozère du président de la République à l'occasion de la rentrée scolaire. Il est venu présenter le dispositif sans portable. Les téléphones sont en effet interdits pour les lycéens. C'est l'une des nouveautés de cette rentrée. Emmanuel Macron doit ensuite déjeuner à la cantine de l'établissement avant de rencontrer des étudiants et fonctionnaires stagiaires pour évoquer la réforme de la formation des enseignants. Les fonctionnaires qui sont appelés à une grande grève par la CGT. Une journée de mobilisation sur les salaire a été annoncé pour le 29 septembre par l'intersyndicale et la secrétaire générale de la CGT, Sophie Binet, appelle aujourd'hui à une journée noire sans service public pour protester contre le budget jugé régressif. Un couple placé en détention provisoire après sa mise en examen hier pour meurtre avec acte de torture et de barbarie. Annonce du parquet de Reims ce matin qui évoque un déchaînement de violence dépassant l'entendement. Ils sont suspectés d'avoir tué un homme de 47 ans la semaine dernière à Charleville-Mézières et de lui avoir fait subir, selon le procureur, de très graves violences sexuelles. Les faits commis sous fond de consommation d'alcool et de drogue ont été filmés. Un nouveau record du nombre de détenus, 89 668 en août, selon les chiffres du ministère de la Justice. C'est 6,5% de plus que l'an dernier et il manque plus de 26 000 places dans les prisons françaises. Troisième sortie de la Station Spatiale Internationale en trois semaines pour Sophie Adonneau. L'astronaute française réalise une nouvelle mission extravéhiculaire à partir de 14h30 et elle sera cette fois la leader de l'opération menée avec une astronaute américaine. Objectif, changer un rétro-réflecteur de l'ISS. Et puis les dernières heures du mercato, le marché des transferts des joueurs de foot se referme ce soir juste avant 20h en France, clôture ensuite en Allemagne, en Italie et en fin de soirée en Angleterre et en Espagne. Hier, la Ligue 1 a battu son record pour le montant d'un transfert avec plus de 140 millions d'euros pour la signature de Bradley Barcola à Liverpool. C'est la fin de ce flash. Bonne journée.
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5: Joli soleil hein, qui perdure pour cette rentrée, une rentrée qui s'est globalement bien passée, j'espère, pour vos enfants, une rentrée qui va s'échelonner hein, tout au long de la semaine. Et c'est donc une semaine bien ensoleillée, on est zéro. Non, température donc agréable cet après-midi, 26 à 29 degrés. Les températures de la nuit prochaine sont en baisse, hein, on va pouvoir encore respirer 10 à 13 degrés. L'ambiance est globalement agréable hein, pour demain, mercredi, rentrée des collégiens hors des 6e, puisque les 6e ont découvert la grande école ce matin. Les températures sont douces hein, pour la saison. Nuageux par endroits pour demain mercredi, mais le soleil sera bien là, même s'il sera voilé, mais rien d'inquiétant. La première semaine de septembre sera sous un air d'été, car en fin de semaine et ce week-end, on dépassera les 30 degrés. Saluons les Gilles pour leur fête pour ce 1er septembre.
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7: 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Aujourd'hui, nous nous trouvons sur le parvis du musée d'art et d'histoire qui est dans le centre de la cité médiévale de Saint-Thierry. Une cité médiévale qui regorge de surprises. Nous allons en parler avec Mathilde Humbert qui est la directrice du musée d'art et d'histoire. Bonjour Mathilde.
8: Bonjour.
7: Alors Mathilde, nous allons parler un petit peu de ce chantier de fouilles archéologiques qui a commencé au mois de mi-juin, on va dire mi-juin de cette année 2026. On devrait plutôt dire recommencer parce qu'en réalité, avant le début des travaux de ce musée d'art et d'histoire, vous aviez dû faire un chantier de fouilles pour voir ce qui se trouvait en dessous de nos pieds avant de pouvoir parler de préparer ce musée. Et qu'est-ce que nous avions trouvé à cette époque lors de ce premier chantier ?
8: Oui, alors en cette période caniculaire, pour avoir la climatisation au musée, on a raccordé le bâtiment à la centrale de traitement d'air, l'occasion de créer une grosse tranchée d'environ 2 mètres de largeur et de 2 mètres 50 de profondeur. Et à cette occasion, on a découvert des espaces de stockage. Donc les archéologues ont retrouvé des trous qui étaient des trous de poteaux, donc des trous dans lesquels des poteaux de bois venaient s'enchasser et des trous type silo dans lesquels on pouvait stocker de la nourriture pour protéger des nuisibles.
7: Alors, donc, après avoir fait cette première période de fouille, alors on sait que c'est à chaque fois un peu le problème. Hein. Quand on entame un chantier, où qu'on soit dans le monde, si on commence à trouver des vestiges, le chantier s'arrête, les fouilles prennent le relais, d'abord pour faire un peu l'état des lieux de ce que l'on trouve, et une fois que tout ça a été fait, on estime si oui ou non les chantiers peuvent continuer. Ça avait été le cas ici, le musée d'art et d'histoire a ensuite ouvert ses portes, et il était prévu, et nous y sommes, que cette deuxième partie du chantier voit le jour. Elle a vu le jour depuis mi-juin. Je peux vous garantir que si vous venez devant le musée d'art et d'histoire, vous avez l'impression qu'il y a des taupes géantes qui sont passées et qui ont fait des grands trous. Mais c'est évidemment un peu plus compliqué que ça, Mathilde.
8: Oui, tout à fait. Alors, ce qu'il faut savoir aussi, c'est que un chantier de fouilles, c'est pas uniquement creuser. C'est qu'effectivement, une fois qu'on a creusé, on va découvrir des objets. C'est le cas du premier chantier où on a trouvé de la céramique, on a trouvé des pièces métalliques également. Et donc il a fallu les analyser et aussi les conserver parce que du fait qu'elles sont sorties de la terre, elles sont fragilisées par le contact à l'air. Donc forcément un chantier de fouilles, c'est pas uniquement le moment où on gratte et c'est sympa, c'est aussi un moment de recherche scientifique qui est bien plus important. Et donc effectivement, une fois cette première phase terminée avec un périmètre qui était quand même bien déterminé, on s'est dit bah c'est trop bête, il faut qu'on puisse continuer, d'autant qu'on est en lien avec le musée. Et en plus, entre-temps, au chevet de la collégiale, donc il y a un an, s'est déroulé un deuxième chantier de fouilles qui a permis de découvrir d'autres éléments sur le Saint-Thierry médiéval. Parce que ce qui est sympa de savoir, c'est que tous les chantiers qui sont à réaliser en hypercentre sont des chantiers sur l'époque médiévale. Globalement, quand on fouille entre notre sol et 2 mètres de profondeur, on tombe sur le Moyen-Âge. Si on creuse un petit peu plus profond, aux alentours de 3 mètres, mais là c'est quand même beaucoup plus important, on tombe sur l'Antiquité.
7: Ça m'inspire une question, c'est que d'après ce que j'ai cru comprendre, vous avez donc décaissé une première couche, vous avez trouvé quelques éléments, ça vous donne presque des réponses, et ces réponses sont presque balayées du revers de la main, parce que quand vous creusez la couche suivante, vous tombez sur d'autres éléments qui n'ont rien à voir. Je le banalise un petit peu dans mes propos, mais est-ce qu'on peut un peu plus détailler ce que je voulais dire ?
8: Oui, tout à fait. En fait, donc on a 3 chantiers de fouilles, un premier en 2023, un deuxième en 2024 et un troisième en 2026. Et en fait, tous ces chantiers viennent apporter des compléments, mais également se contredire. Donc notre premier chantier nous dit qu'on a des espaces de stockage qu'on retrouve également dans le deuxième chantier au niveau du chevet de la collégiale. On pensait que tout le nord de la ville était réservé aux chanoines et finalement on se rend compte que la partie qui était vraiment consacrée à la vie des chanoines se rapproche beaucoup plus de la collégiale que ce qu'on pensait à l'origine. Et notre chantier numéro 3, lui, va encore re-questionner, puisque en plus des espaces de stockage, on va retrouver donc plus au sud de la parcelle de l'habitat et du funéraire. Donc sur 10 mètres à peu près longitudinal de fouilles, on trouve du stockage, de l'habitat et du funéraire, ce qui fait qu'on a quand même une pluralité d'usages qui cohabitent dans un espace assez restreint.
7: Alors est-ce que cette pluralité d'usages cohabite aussi dans le temps ? C'est-à-dire est-ce qu'on est sur les mêmes périodes ou est-ce que ce sont peut-être des utilisations qui ont changé au fil des époques ?
8: Alors tout à fait. En fait, si on regarde là en face de nous, sur ces fameux 10 mètres à l'horizontale, on voit ces différents espaces de manière assez concrète. Hein. On voit la roche avec les trous, on voit des murs. Si on regardait attentivement du côté de la ganivelle, on verrait également un fémur et un humérus. Mais ça fonctionne aussi en vertical parce que lorsqu'on creuse, on a également différentes strates. Et le but du jeu en archéologie, c'est de trouver le paléosol. Donc en fait, d'arriver au sol où il n'y a pas eu... Ouais, c'est ça, où il n'y a plus d'occupation humaine. Et en fait, dans notre cas particulier, pour être sincère, eh ben on ne sait pas où il se trouve ce paléosol.
7: Oui, c'est ce que j'allais dire. Le chantier vient juste de redémarrer hein, mi-juin. Donc on est, c'est un sol qui est encore loin d'avoir livré tous ses secrets.
8: Oui, tout à fait. Alors, qui est loin d'avoir livré tous ses secrets et qui va avoir besoin d'autres spécialistes que les archéologues médiévistes qu'on a pu accueillir. On va avoir besoin de géologues parce qu'en fait, la nature du sol nous interroge énormément sur qu'est-ce qui est originel et qu'est-ce qui a été remblayé par les Arédiens. Parce que la petite particularité de l'Arédien, c'est que rien ne se perd, tout se transforme. Il est assez pragmatique, l'Arédien. Donc, dès qu'il peut réutiliser une pierre qui est pratique, eh ben, il va la réemployer dans un mur. Mais nous, en tant qu'archéologues, et de rien, bah ça nous enquiquine parce qu'en fait le réemploi mélange les différentes temporalités. Et là aussi la petite particularité que nous ont révélé les archéologues, c'est que les Arédiens ont une spécialité, notamment les maçons arédiens au Moyen-Âge, c'est qu'ils utilisent très peu de mortier. Et en fait le mortier pour l'archéologue c'est super parce qu'il peut l'analyser et il peut dater comme ça les murs. Et là, manque de bol, on n'en a pas, donc c'est vraiment un chantier qui est passionnant, mais avouons-le, qui est complexe.
7: Alors on va quand même rappeler aussi un petit détail en termes d'environnement, c'est-à-dire que le musée se trouve vraiment à vol d'oiseau, 40 mètres, même pas, de, on va dire 20 mètres, 25 mètres de la collégiale, de la cité médiévale de Saint-Thierry. On le disait un petit peu hors antenne en préparant cette interview, et on peut le préciser aux Arédiens et aux autres personnes qui nous écouteront. C'est, je vais reposer ma question comme je l'ai fait tout à l'heure, est-ce qu'on peut dater la présence de la collégiale à la même époque que toutes ces strates que vous êtes en train d'essayer de découvrir et d'analyser?
8: Alors, j'aimerais vous dire oui, mais malheureusement, en l'état de la recherche, on n'est pas en capacité de correctement identifier la stratigraphie du chantier. Ce qui par contre nous donne des indices, c'est les superpositions des couches. Typiquement, on a deux murs qui forment une croix au niveau du chantier, et un des deux murs passe en dessous du premier, ce qui fait que bah, d'office, il est forcément plus ancien. Et ça nous permet, par cette analyse en fait du plus proche de nous au plus profond en termes de strates, de pouvoir effectivement dater ou en tout cas d'établir une succession. Néanmoins, ce qui sera vraiment hyper intéressant, c'est de raccorder chantier 1, chantier 2 et chantier 3 pour qu'on puisse avoir la topographie en fait de Saint-Thierry, parce que là on a autour de nous quelque chose d'assez plat, parce que finalement pour la voiture et puis pour l'aménagement, on a vraiment nivelé la ville. Mais il faut imaginer qu'au Moyen-Âge, la roche qu'on entreaperçoit ici, elle était certainement affleurante, donc ça veut dire qu'on avait un rocher qui apparaissait à côté de la collégiale, et on avait certainement un terrain qui était assez en pente, ce qui fait que notre environnement, tel qu'on le voit maintenant, il faut vraiment en faire abstraction pour essayer de comprendre à quoi ressemblait le Moyen-Âge. Et d'autant plus qu'on est vraiment, mis en difficulté sur cette hypersonde, parce que l'immeuble porche, typiquement, n'existait pas du tout au Moyen-Âge. L'enclos, donc en fait la ville fermée médiévale, était bouclée à cet endroit-ci. On accédait par l'hôpital. Donc vraiment, le paysage était complètement différent.
7: Moi, ça m'amène à une question qui n'a rien à voir avec cet endroit de fouille particulier. Mais j'imagine que des spots comme ça de fouille, il pourrait y en avoir qui émergent un peu partout en fait autour de Saint-Thierry et qui continueraient de nous permettre d'en apprendre un peu plus sur la cité arédienne.
8: Oui, et je rajoute encore une petite complexité à notre affaire, c'est que en l'état, on n'a aucun plan qui identifie Saint-Thierry ou en tout cas l'enclos au Moyen-Âge. On a des descriptions écrites, notamment qui nous donnent deux éléments, le cimetière de la Vigne et la tour de l'Abbé. Donc on sait qu'ils existent, mais ils ne sont jamais localisés ou en tout cas situés. Ce qui fait qu'on fonctionne à l'aveugle et qu'en plus, le seul élément qu'on peut utiliser maintenant, c'est les fouilles archéologiques. Fouilles archéologiques qui, effectivement, doivent se faire, soit au petit bonheur la chance à se dire que avec un faisceau d'indices, on réunit tout ce qui pourrait nous permettre d'identifier un lieu en particulier, un spot, ou on utilise les travaux pour se dire profitons du raccordement à telle canalisation, évacuation d'eau pour de nouveau fouiller. Donc d'où l'importance particulièrement à Saint-Thierry de l'archéologie, parce qu'en fait c'est notre unique outil pour comprendre le passé.
7: On va conclure en disant qu'Arédius et les siens ont encore bien des secrets bien gardés et à nous livrer, espérons-le, dans le temps.
8: Et tout à fait, et puis en plus c'est formidable parce que ce chantier de fouilles nous montre que la ville est particulièrement riche et qu'en plus on a des surprises. Et finalement, aujourd'hui au 21e siècle, on a souvent tendance à bien connaître nos cœurs de ville. Et ben chez nous, on a encore des surprises à venir, quoi.
7: Alors on va conclure en rappelant quelque chose d'essentiel et de très simple. Ce sont les horaires d'ouverture et les moments de visite au musée d'art et d'histoire, parce que ce sera aussi l'occasion pour les visiteurs de poser des tas de questions sur ce chantier de fouilles.
8: Oui, alors on est ouvert de 14h à 18h du mardi au dimanche. Et surtout, si vous êtes passionné d'archéologie, n'hésitez pas à faire un tour à l'accueil. Comme vous le voyez, je suis très bavarde, donc j'aime beaucoup parler du chantier. Si vous avez des questions, on est à votre disposition.
7: Merci beaucoup Mathilde. Mathilde que vous retrouvez donc au musée d'art et d'histoire, qui est directrice de ce musée. On se dit à très bientôt, parce qu'on va évidemment suivre l'évolution de ces fouilles.
8: J'espère, à bientôt.
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2: Et Kaolin, la radio reçoit aujourd'hui un adjoint de la mairie de Saint-Thierry, Michel Guillot. Bonjour.
3: Bonjour.
2: Michel, nous allons parler aujourd'hui d'un événement qui est important pour beaucoup de communes, qu'on retrouve souvent évidemment au début du mois de septembre, pendant les périodes de rentrée. Ce sont les forums destinés aux associations. Et le moins qu'on puisse dire, c'est que le forum des associations de Saint-Thierry connaît un franc succès depuis son retour. Et je pense que cette année n'échappera pas à la coutume.
3: Tout à fait. Nous avons encore cette année 68 associations qui vont y participer sur plus d'une centaine et qui se répartissent en des associations comme tout ce qui est culture et loisirs. Donc là, on a 28 associations. Tout ce qui est solidarité et vie pratique, on a 15 associations. Et bien sûr, les associations sportives où là, on a quand même 25 associations.
2: Ouais, on dit souvent que la vivacité d'une commune se reflète aussi à travers la présence de ces associations. Je crois que c'est aussi l'occasion de souligner l'importance du monde associatif de la ville de Saint-Thierry.
3: Ah ben ça c'est sûr, hein. De toute façon le monde associatif c'est un véritable pilier de la commune et de notre territoire. Ça favorise les rencontres, le partage, l'entraide, ça contribue au dynamisme de notre ville.
2: Et on sait que Saint-Thierry, alors vous l'avez dit, que ce soit sur le plan culturel, sur le plan sportif, est une ville très dynamique. Alors c'est l'occasion aussi de venir découvrir des associations qu'on connaît pas forcément, de venir rencontrer les gens qui sont membres des associations, de venir découvrir les activités. Pourquoi pas créer des vocations ou des envies chez les visiteurs.
3: Tout à fait. D'ailleurs, cette année, nous avons 26 animations qui vont être proposées. Donc, quelques-unes qui sont simplement sur un horaire particulier et d'autres pratiquement en continu. Et on en a une animation qui va être cette année, c'est une première. On va avoir une initiation au skateboard de 10h à 12h au parc de skate.
2: Qui est juste à côté, qui n'est pas bien loin, exactement.
3: Voilà, été fait par la mairie. Et avec un moniteur diplômé. Donc c'est quelque chose.
2: Est-ce qu'on vous y verra?
3: Alors moi, pas sur le skateboard, ça c'est une certitude. Autour, ça, il y a de grandes chances.
2: Alors on va rappeler quelque chose de tout simple, c'est le lieu et les horaires de ce forum, bien sûr. Alors, les infos pratiques.
3: Ben, cette année, c'est toujours sur le même site, hein, le site Villa Sport, Palais des Congrès, avec donc c'est de 10h à 17h. Et sur le site de Villa Sport, au rez-de-chaussée, il y aura des initiations pour le judo, l'aïkido, le karaté, la lutte, et puis au sous-sol du GHM, hein,
2: c'est la muscu, le plateau.
3: Voilà, le volleyball, un peu de tennis, le club de gym qui sera là, en sud aussi avec des petites démos, et Saint-Thierry Escrime. Et à côté, sur la salle multisport, bien sûr, toujours le tennis de table.
2: Oui, c'est ça, c'est vraiment venir découvrir et voir même un peu pratiquer lorsqu'il y a pratique des animations qui vous sont proposées par les associations et voir tout simplement si on a envie d'y adhérer.
3: Exactement.
2: Et de faire grandir ce tissu associatif qui, on le sait, est important et veut continuer d'être important sur la commune de Saint-Thierry.
3: Et on aura donc en même temps une buvette durant tout le forum et le repas de midi qui nous sera concocté par les amis du veau de Saint-Thierry.
2: Rien que ça.
3: Un petit menu à 13€ avec un carré de veau, un gratin dauphinois et le fromage.
2: Voilà, vous savez tout, hein, c'est un événement à ne pas rater, un événement important qui lance un peu la rentrée et qui peut vous permettre effectivement de compléter votre emploi du temps avec différentes activités au sein d'associations multiples et variées que nous avons sur notre territoire. Rendez-vous est pris donc ce samedi 5 septembre, ça se passe du côté de la salle des congrès et sur le site de Villa Sport également pour les démonstrations à partir de 10h jusqu'à 17h. Michel Guillot, merci et à samedi.
3: Merci et à samedi.
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4: Yasmine Kichou.
5: C'est la rentrée scolaire aujourd'hui, notamment pour les environ 106 000 élèves de l'Académie de Limoges qui retrouvent les écoles, collèges et lycées des départements limousins, soit près de 1 500 élèves de moins en un an. La rectrice Valérie Baglin-Le Goff assure que tous les postes d'enseignants sont pourvus et que des viviers de remplacement sont mobilisables. Les syndicats restent toutefois préoccupés par les effectifs dans les classes et les difficultés de recrutement. Autre nouveauté, l'interdiction du téléphone portable est désormais étendue au lycée. Toujours dans le cadre de la rentrée scolaire, apprenez que Limoges abandonne l'expérimentation de l'uniforme à l'école Henri-Ecperce dans le quartier de Cornillac. Après 2 ans de tests auprès de 190 élèves, la municipalité juge les résultats insuffisants sur la réussite scolaire et la lutte contre le harcèlement. Le dispositif lancé en 2024 avait coûté environ 200 000 euros, financé par la ville et l'État. Malgré certains avantages pour les familles, notamment face aux différences liées aux marques, les contraintes d'entretien ont également pesé dans la décision. 3 châteaux du Limousin bénéficieront du loto du patrimoine 2026. Le château de La Cosse à Vérac en Haute-Vienne, le château de Turenne en Corrèze et celui de Pontarion en Creuse figurent parmi les 100 sites retenus cette année par la mission patrimoine de Stéphane Bern. À Vérac, les fonds aideront à réparer les dégâts d'un incendie provoqué par la foudre en 2025. À Turenne, ils serviront notamment à consolider les remparts et le rocher. À Pontarion, l'objectif sera de restaurer la toiture endommagée par une tornade en 2023. Le concert de Patrick Bruel prévu le 14 novembre prochain au Zénith de Limoges est pour l'heure maintenu malgré les 32 plaintes à son encontre et ses mises en examen dans 4 dossiers pour violences sexuelles. Limoges Métropole, propriétaire de la salle, explique qu'une annulation unilatérale pourrait entraîner des pénalités financières en raison du contrat avec la production. La collectivité précise qu'aucun trouble à l'ordre public ne justifie actuellement une déprogrammation. Cette position est contestée par les élus socialistes de Haute-Vienne et plusieurs collectifs féministes qui demandent l'annulation de la prestation du chanteur. Le 21e Salon international de l'aquarelle de Saint-Thierry-et-la-Perche s'est achevé le 16 août dernier. À l'heure du bilan, il s'avère que l'événement consacré cette année au thème racines a attiré environ 5200 visiteurs en baisse par rapport aux éditions précédentes, notamment en raison des fortes chaleurs. Toutefois, malgré cette fréquentation moindre, les ventes et les animations ont rencontré un beau succès. Enfin, le conservatoire rayonnement intercommunal fait aussi sa rentrée, et celle-ci est musicale. Les inscriptions sont ouvertes pour découvrir la musique ou apprendre un instrument dès l'âge de 5 ans. 16 disciplines instrumentales sont proposées pour débutants comme musiciens confirmés à Saint-Junien, Rochechouart et Saint-Victurnien. Bon mardi à toutes et tous.
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6: Joli soleil hein, qui perdure pour cette rentrée, une rentrée qui s'est globalement bien passée j'espère, pour vos enfants, une rentrée qui va s'échelonner hein, tout au long de la semaine et c'est donc une semaine bien ensoleillée, on est 0, non, température donc agréable cet après-midi, 26 à 29 degrés, les températures de la nuit prochaine sont en baisse, hein, on va pouvoir encore respirer 10 à 13 degrés, l'ambiance est globalement agréable hein, pour demain mercredi, rentrée des collégiens hors des 6e puisque les 6e ont découvert la grande école ce matin. Les températures sont douces hein, pour la saison. Nuageux par endroits pour demain mercredi, mais le soleil sera bien là, même s'il sera voilé, mais rien d'inquiétant. La première semaine de septembre sera sous un air d'été, car en fin de semaine et ce week-end, on dépassera les 30 degrés. Saluons les Gilles pour leur fête pour ce 1er septembre.
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6: Vos impôts pratiques, de retour sur votre radio locale, Kaolin, conciliateur de justice. Notez que votre prochaine permanence aura lieu le mercredi 16 septembre de 10h à midi au site de la communauté de communes Ouest Limousin à Saint-Laurent-sur-Gorre. Merci de prendre rendez-vous au 05 55 48 93 90. L'association Move Dance 87 vous attend à la maison de Saint-Laurent-sur-Gorre, reprise des activités country. Ce lundi 7 septembre de 19h30 à 21h, deux cours gratuits, yoga, danse et Apollo ce samedi 5 et 26 septembre et 10 et 24 octobre de 10h à midi. Renseignements 06 99 07 67 66. Et puis prochaine permanence de l'ADIL 87 de rendez-vous Saint-Junien ce jeudi 3, 9h30 midi, maison du droit et direction le jeudi 3 septembre également à Cussax à 16h30 uniquement. Sur rendez-vous 05 55 10 89 89.
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1: Et la revue de presse, Kaolin, la radio, et on commence tout de suite, évidemment, avec le populaire du centre, qui titre en une, rentrée 2026. C'est le retour vers le chemin de l'école. Le populaire qui titre également en une, basket, des recrues déjà en jambes au Limoges CSP. On vous parle également athlétisme avec Clémentine Rougier en lice pour les Jeux méditerranéens. Et politique avec l'ancien Premier ministre Édouard Balladur qui est décédé à l'âge de 97 ans. Le quotidien Sud-Ouest titre quant à lui en une, Grand Périgueux, nouveau drame à Trélissac. Deux jeunes de 22 et 23 ans, serveurs dans le centre-ville de Périgueux, ont trouvé la mort à moto sur l'avenue Grandoux, un axe très passant sur lequel la vitesse est souvent excessive et où l'on ne compte plus les accidents. Une qui concerne également la rentrée scolaire après les incendies à l'école de la Résilience. Et puis votre quotidien qui vous parle également en une à Périgueux, quels travaux dans les écoles pour lutter contre la chaleur. En page locale, maintenant, direction le Périgord Vert pour vous parler, notamment à Thiviers, de plus de 50 structures locales au forum des associations qui arrive ce week-end, ce samedi 5 septembre. Des forums qui se multiplient et dont on vous parle dans le petit onglet Commune Express. Sans oublier également le festival Petit Toit d'Étoiles qui revient pour une 13e édition à Mareuil en Périgord. Prenons la direction maintenant de la Charente Libre qui titre en une, rentrée le défi XXL des familles nombreuses. En Charente, 50 340 élèves reprennent le chemin de l'école ce mardi. Un moment fort dans la vie des familles. Une mise à l'épreuve redoutable pour celles qui comptent plus de 4 enfants où la logistique, souvent joyeuse, ne souffre aucun accroc, ou presque. En page locale maintenant, direction les pages de Charente Limousine. On vous parle à Lézignac-Durand de la justice qui donne raison au nouveau maire face à l'ancien. Le conflit qui oppose le nouveau maire et l'ancien autour de la réhabilitation du site de la Conti s'est réglé devant les tribunaux. Arnaud Agostellini, fraîchement élu, a été relaxé en appel d'une plainte pour injure publique. Du côté de Montrelais, malgré la canicule, les butineuses de Lozille ont bien travaillé. À Chabanais, la 6e édition du Rodanim dans la dernière ligne droite. Et on vous parle également, toujours à Chabanais, de la gymnastique volontaire qui prépare une nouvelle saison. Direction également Pleuville, reportée en raison de la canicule, la frérie s'est tenue ce samedi avec peu d'exposants. Et on vous parle en terre de Haute-Charente de 92 randonneurs en mouvement pour la journée champêtre.
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1: Bonjour à tous, c'était une figure de la droite française. Édouard Balladur est mort hier à l'âge de 97 ans. 11 600 000 élèves reprennent le chemin de l'école aujourd'hui avec quelques nouveautés au programme. Et puis d'autres changements entrent également en vigueur ce mardi pour les Français. C'est une personnalité emblématique de la Ve République qui disparaît. Édouard Balladur est mort à Paris à l'âge de 97 ans. Édouard Balladur qui est une des figures majeures de la droite française, Léa Guichou.
2: Oui, d'abord protégé de Georges Pompidou dans les années 60 et 70. Édouard Balladur occupe ensuite des postes clés dans les gouvernements de cohabitation de François Mitterrand, ministre de l'économie puis Premier ministre. En 1995, c'est le duel à l'élection présidentielle. Il fait face à Jacques Chirac, son ami de 30 ans, son rival du RPR. Donné gagnant dans les sondages, Édouard Balladur est finalement défait au premier tour. Un coup d'arrêt qui signera la fin de ses ambitions nationales. Une campagne présidentielle qui le hantera jusqu'au bout avec le procès de financement occulte qui s'est ouvert 25 ans après les faits et où il a été relaxé.
1: Et les hommages se multiplient. Il fut un serviteur de la France exigeant, mesuré, dévoué, a notamment écrit sur X Emmanuel Macron. Nicolas Sarkozy salue un homme qui fut pour lui un exemple, un mentor et un ami. Soulignant ses désaccords politiques, Marine Le Pen a malgré tout salué un homme d'État. Dans le reste de l'actualité, c'est l'heure de la rentrée pour plus de 11 millions d'élèves. Avec quelques nouveautés au programme cette année, des questions sur les violences sexistes et sexuelles seront ajoutées au questionnaire annuel sur le harcèlement scolaire. Autre changement majeur, l'entrée en vigueur de l'interdiction du téléphone portable dans les lycées. L'objectif, protéger les enfants des dérives des écrans qui ne peut plus attendre, selon le président. Pourtant, dans les lycées, rien n'est prêt et la mesure ne peut pas s'appliquer aussi rapidement, selon Jérôme Fournier, secrétaire national du syndicat enseignant SE-UNSA.
3: Pour interdire le téléphone portable, il faut changer le règlement intérieur et donc il y a des instances, notamment le conseil de vie lycéen et le conseil d'administration qui doivent se réunir pour procéder à ce changement-là. Donc ça peut intervenir que dans les semaines qui suivront la rentrée. Et chaque établissement va s'organiser à sa manière, mais ceux qui interdiront le téléphone dans la totalité de l'enceinte de l'établissement, alors ceux-là, ils feront comme au collège. Soit ils demanderont aux élèves de l'avoir éteint et caché, le téléphone, soit ils le récupéreront peut-être dans des boîtes ou des pochettes comme le font certains collèges. Mais là encore, c'est en fonction de leur situation chacun.
1: Les établissements pourront aussi proposer des sanctions dans le règlement intérieur comme la confiscation du téléphone portable en cas de non-respect de la mesure. Et ce ne sont pas les seules nouveautés qui entrent en vigueur aujourd'hui. Nous sommes le 1er septembre et qui dit 1er du mois dit quelques changements au programme entre plafonnement de la durée des arrêts de travail ou encore facturation électronique pour les entreprises. On fait le point avec vous, Christophe Miedouger.
4: Et premier changement, la durée des arrêts de travail est désormais plafonnée à 31 jours maximum pour la première prescription, à 62 jours en cas de prolongation. Tout médecin aura cependant la liberté de déroger à cette règle. Autre nouveauté pour les sociétés, la facturation électronique. Les grandes entreprises doivent désormais pouvoir émettre des factures et en recevoir en passant par un logiciel de gestion spéciale. Près de 5 millions d'acteurs économiques sont concernés. Enfin, le principe de pollueur-payeur entre en vigueur pour les PFAS, ces polluants dits éternels. Les industriels dont les usines rejettent de manière significative ces substances devront s'acquitter d'une redevance de 100 euros par 100 grammes.
1: Et cette mauvaise nouvelle pour le portefeuille des Français. Le prix du gaz augmente en moyenne de 5,6%. Cette hausse concerne les quelques 6 millions de ménages. Laurent Nunez appelle à la plus grande vigilance à l'approche des fêtes juives. Le ministre de l'Intérieur a transmis un courrier au préfet hier. Il évoque notamment le niveau élevé de la menace terroriste qui continue de peser sur notre pays. Le ministre qui demande un renforcement des mesures de sécurité aux abords des lieux de culte et des rassemblements religieux. De nouvelles investigations, 14 ans après le drame de Chevaline. Une arme a en effet été retrouvée en août dans le lac d'Annecy et des analyses doivent être menées afin de déterminer si elle est liée au meurtre de Chevaline en Haute-Savoie. On le rappelle, en 2012, un Britannique d'origine irakienne, son épouse et sa belle-mère ont été retrouvés morts dans leur voiture, tués de plusieurs balles dans la tête. Aux États-Unis, cette violente agression dans le quartier touristique de Times Square à New York. Une femme munie de deux couteaux a poignardé deux personnes. Une des victimes, une femme, est morte. La suspecte, âgée de 49 ans, a été abattue par la police. Elle était connue pour des troubles psychiatriques. Sophie Adenau, de nouveau dans le vide spatial. La Française effectue aujourd'hui sa troisième sortie de la Station Spatiale Internationale. Accompagnée d'une astronaute américaine, l'astronaute sera chargée cette fois de remplacer un un rétro-réflecteur de l'ISS et de réaliser également quelques opérations de maintenance. Et puis on termine avec un mot de tennis, la déception pour Arthur Fils. Le Français a été éliminé dès le premier tour de l'US Open. Il a perdu hier en 4-7 face au Grec Stefanos Tsitsipas. Voilà pour l'essentiel de l'actualité. Excellent début de journée à tous.
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8: Joli soleil hein, qui perdure pour cette rentrée, une rentrée qui s'est globalement bien passée, j'espère, pour vos enfants, une rentrée qui va s'échelonner hein, tout au long de la semaine. Et c'est donc une semaine bien ensoleillée, nous irons. Température donc agréable cet après-midi, 26 à 29 degrés. Les températures de la nuit prochaine sont en baisse, hein, on va pouvoir encore respirer 10 à 13 degrés. L'ambiance est globalement agréable hein, pour demain, mercredi, rentrée des collégiens hors des 6e, puisque les 6e ont découvert la grande école ce matin. Les températures sont douces hein, pour la saison. Nuageux par endroits pour demain mercredi, mais le soleil sera bien là, même s'il sera voilé, mais rien d'inquiétant. La première semaine de septembre sera sous un air d'été, car en fin de semaine et ce week-end, on dépassera les 30 degrés. Saluons les Gilles pour leur fête pour ce 1er septembre.
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1: Des rendez-vous à vous donner près de chez vous, dans votre radio locale Kaolin. Le forum des associations à Saint-Julien se déroulera à la salle des congrès du Châtelard ce vendredi 4 et ce samedi 5 septembre. Toutes les informations, saint-julien.fr. Le congrès départemental des sapeurs-pompiers de la Haute-Vienne se déroule cette année à Saint-Mathieu sur le thème du feu de forêt. Vous avez rendez-vous ce samedi, 80 ans du centre d'incendie et de secours à partir de 10h au stade. L'entrée est gratuite et puis prolongez la journée avec les pompiers pour des grillades, soirée dansante animée par Sono Fantasia ce samedi à 20h à la halle des sports de Saint-Julien. Le menu est à 20 euros, jambon à la broche et bras zéro, multiviande ce girolle, pommes grenailles, ratatouille, assortiment de desserts enfants moins de 12 ans à 12 euros. Réservation 06 36 01 93 67. Paiement à l'inscription. Un repas paella vous est proposé du côté de la salle polyvalente de Brigueuil ce samedi. Le chef Sanglier vous propose paella, fromage, dessert, café à emporter de 18h à 19h. 16 euros. Sur place à partir de 19h, 18 euros. Tombola, pensez à porter vos couverts. Vous réservez au 07 64 13 49 10. C'est avec la société de chasse de Brigueuil. Et puis Agir, un Rochechouart Pesson à thé dansant, l'orchestre Flashback et son accordéoniste Jean-Éric vous attend à partir du 13 septembre à 14h30. Buvette sur place, collation offerte, réservation 06 82 48 53 32. C'est à la maison du temps libre de Rochechouart.
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0: Et puis, Monaco tente un ultime coup de poker après son exclusion du monde du basket professionnel. On commence avec du tennis. Plusieurs Français disputaient hier soir et cette nuit le premier tour de l'US Open. Chez les hommes, Arthur Fils prend déjà la porte après sa défaite face au Grec Stefanos Tsitsipas. C'est fini aussi pour Giovanni Pecci-Péricard, battu par l'Autrichien Youri Chodionov. Quentin Alice, lui, se qualifie en disposant de l'Argentin Facundo Diaz Acosta. Dans le tableau féminin, la numéro 1 tricolore, Diane Paris, a également validé son ticket en s'imposant contre la Suissesse Victoria Golubic, tandis que Elsa Jacquemot, elle a perdu contre la Tchèque Marie Bouskova. Au programme, aujourd'hui, du côté des Français, ils sont 4 à disputer le premier tour. Corentin Moutet est opposé à l'Australien Dan Sweeney. Arthur Gia lui affronte l'Argentin Juan Manuel Cerundolo. Benjamin Bonzi joue contre le Slovaque Alex Molcan et Gaël Monfils pour le dernier grand chelem de sa carrière défie le Paraguayen Daniel Valero. Enfin, chez les dames, une seule Française en lice aujourd'hui, Léolia Jean-Jean, opposée à la Néerlandaise Arantxa Rus. On passe au foot. L'AS Saint-Etienne conforte sa place de leader en Ligue 2. 4 victoires en 4 matchs pour les Verts. Ils sont allés s'imposer 3-2 hier soir sur la pelouse de Dijon en clôture de la 4e journée. Le foot, c'est aussi la fin de la carrière internationale de Lionel Messi. Dans un message posté hier sur Instagram, l'attaquant argentin de 39 ans annonce qu'il ne portera plus le maillot de l'Albicéleste. Lionel Messi compte 207 sélections et a inscrit 125 buts avec l'Argentine. Et puis en basket, Monaco tente de rebondir après son exclusion des championnats professionnels. Selon l'équipe, la Roca Team étudie l'hypothèse de rejoindre la Ligue Adriatique qui accueille les clubs des pays de l'ex-Yougoslavie et Dubaï si son dernier recours devant le tribunal administratif échoue. Notez que la LNBA a annoncé hier soir le repêchage de Saint-Quentin en élite pour remplacer le club de la Principauté.
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2: Yasmine Kichou.
3: C'est la rentrée scolaire aujourd'hui, notamment pour les environ 106 000 élèves de l'Académie de Limoges qui retrouvent les écoles, collèges et lycées des départements limousins, soit près de 1 500 élèves de moins en un an. La rectrice Valérie Baglin-Le Goff assure que tous les postes d'enseignants sont pourvus et que des viviers de remplacement sont mobilisables. Les syndicats restent toutefois préoccupés par les effectifs dans les classes et les difficultés de recrutement. Autre nouveauté, l'interdiction du téléphone portable est désormais étendue au lycée. Toujours dans le cadre de la rentrée scolaire, apprenez que Limoges abandonne l'expérimentation de l'uniforme à l'école Henri-Eckpers dans le quartier de Corniac. Après 2 ans de tests auprès de 190 élèves, la municipalité juge les résultats insuffisants sur la réussite scolaire et la lutte contre le harcèlement. Le dispositif lancé en 2024 avait coûté environ 200 000 euros, financé par la ville et l'État. Malgré certains avantages pour les familles, notamment face aux différences liées aux marques, les contraintes d'entretien ont également pesé dans la décision. 3 châteaux du Limousin bénéficieront du loto du patrimoine 2026. Le château de la Cosse à Vérac en Haute-Vienne, le château de Turenne en Corrèze et celui de Pontarion en Creuse figurent parmi les 100 sites retenus cette année par la mission patrimoine de Stéphane Bern. À Vérac, les fonds aideront à réparer les dégâts d'un incendie provoqué par la foudre en 2025. À Turenne, ils serviront notamment à consolider les remparts et le rocher. À Pontarion, l'objectif sera de restaurer la toiture endommagée par une tornade en 2023. Le concert de Patrick Bruel prévu le 14 novembre prochain au Zénith de Limoges est pour l'heure maintenu malgré les 32 plaintes à son encontre et ses mises en examen dans 4 dossiers pour violences sexuelles. Limoges Métropole, propriétaire de la salle, explique qu'une annulation unilatérale pourrait entraîner des pénalités financières en raison du contrat avec la production. La collectivité précise qu'aucun trouble à l'ordre public ne justifie actuellement une déprogrammation. Cette position est contestée par les élus socialistes de Haute-Vienne et plusieurs collectifs féministes qui demandent l'annulation de la prestation du chanteur. Le 21e Salon international de l'aquarelle de Saint-Thierry-la-Perche s'est achevé le 16 août dernier. À l'heure du bilan, il s'avère que l'événement consacré cette année au thème racines a attiré environ 5200 visiteurs en baisse par rapport aux éditions précédentes, notamment en raison des fortes chaleurs. Toutefois, malgré cette fréquentation moindre, les ventes et les animations ont rencontré un beau succès. Enfin, le conservatoire rayonnement intercommunal fait aussi sa rentrée, et celle-ci est musicale. Les inscriptions sont ouvertes pour découvrir la musique ou apprendre un instrument dès l'âge de 5 ans. 16 disciplines instrumentales sont proposées pour débutants comme musiciens confirmés à Saint-Julien, Rochechouart et Saint-Victurnien. Bon mardi à toutes et tous.
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4: Bonjour, bonjour à tous. C'est le prix des terres noires et des 1600 mètres de la piste en gazon à l'hippodrome de Deauville qui sera le théâtre du Quintet Plus de ce mardi 1er septembre 2026. Il réunira 16 galopeurs bien connus des parieurs. Départ prévu 13h55. En tête de notre sélection, le 5 Kraskov ne devrait plus tarder à refaire parler de lui. Alors pourquoi pas ce mardi? Il peut même l'emporter. Suivi du 3, Félix Ozorm, toujours compétitif en 41,5 de valeur. L'As Calas, avantagé par l'assouplissement des pistes. Le 16, Hyde Barry, idéalement placé en bas de tableau dans cette épreuve. Et enfin le 7, No Limit Dream, sur sa distance de prédilection pour son changement d'entraînement. Il complétera notre sélection. Une sélection que vous pouvez retrouver sur ma chaîne YouTube Tom Kazak, les pronostics hippiques avec mes dernières minutes. Donc notre choix aujourd'hui, premier le 5, Kraskov. Second le 3, Félix Ozorm. Troisième, l'As Calas. Quatrième, le 16, Hyde Barry. Cinquième, le 7, No Limit Dream. Le second choix, le 13, le 2 et le 4. Et à vous la fortune!

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2: C'est la rentrée scolaire aujourd'hui dans l'Académie de Limoges. Environ 106 000 élèves retrouvent les écoles, collèges et lycées de Haute-Vienne, de Corrèze et de Creuse. Une rentrée 2026-2027 marquée par la poursuite de la baisse démographique, mais aussi par les questions de moyens de recrutement et d'accompagnement des élèves. Pour confronter les regards sur cette rentrée, nous avons interrogé Fabrice Cuenya, secrétaire académique de la CGT Éducation à Limousin, et la rectrice de l'Académie de Limoges, Valérie Baglin-Le Goff, qui nous dévoile les grandes priorités de la rentrée.
3: Les priorités de cette rentrée, je crois que c'est vraiment notre cœur de métier, c'est-à-dire la pédagogie et les apprentissages et instruire les élèves. On a deux priorités fortes, c'est la maîtrise du langage et la maîtrise du raisonnement scientifique pour permettre à nos élèves et plus encore à l'heure de l'IA, si on ne veut pas que nos jeunes soient les jouets de l'IA mais soient acteurs, de pouvoir leur permettre de construire une pensée complexe et de porter un regard critique sur l'information et sur la construction de l'information. Et puis, accompagner la difficulté scolaire, nos collèges en progrès, c'est aussi une priorité importante d'accompagnement. Et puis, la priorité protéger nos personnels et puis protéger nos élèves. On a vraiment deux grandes priorités. C'est la lutte contre les réseaux sociaux et les téléphones portables. Il y a une véritable addiction. C'est notre rôle que de pouvoir mettre en œuvre la loi qui a été promulguée fin août. Les établissements ont besoin de quelques semaines pour le travailler parce que l'interdiction va prendre des formes différentes selon les établissements scolaires. C'est vraiment à réfléchir avec les élèves, les parents et avec l'ensemble des enseignants. Et puis la protection, c'est aussi celle de nos élèves contre les violences. La protection de l'enfance fait partie des missions qui sont les nôtres, avec cette année une attention extrêmement forte sur les violences sexuelles dont sont victimes les enfants, qui sont dramatiques en nombre. Et notre rôle, c'est de permettre, dans un cadre sécurisé, aux enfants de libérer la parole lorsqu'ils en ont besoin. Et donc, il y aura dans le questionnaire harcèlement cette année une partie sur les violences sexuelles.
2: Mais derrière ces nouveautés, c'est surtout la question des effectifs qui cristallise les débats. L'Académie compte cette année environ 1500 élèves de moins. Pour le rectorat, cette baisse démographique permet de préserver les conditions d'encadrement, malgré les ajustements de moyens.
3: Nous accueillons 106 000 élèves à peu près à la rentrée, ce qui fait effectivement 1500 élèves de moins. C'est une tendance déjà depuis 2013, cette baisse de la démographie. Et c'est une tendance qui va se poursuivre dans les années qui viennent. Il y a pour l'Académie, mais comme pour le National, une baisse de la natalité importante et qui forcément a des répercussions sur le nombre d'élèves que l'on accueille dans nos établissements scolaires.
2: La CGT Éducation estime pour sa part que la diminution du nombre d'élèves devrait permettre d'alléger davantage les classes et met ici l'accent sur les conditions concrètes d'enseignement.
4: C'est pas acceptable qu'on continue à travailler avec 30 élèves par classe en collège, 35 en lycée, quand c'est pas dépassé. On sait que ces conditions-là ne permettent pas de faire réussir tous les élèves. Elles laissent sur le bord du chemin les plus fragiles et on peut pas s'en satisfaire. Cette baisse démographique, elle devrait être l'occasion, en maintenant le niveau d'engagement financier pour l'éducation nationale, de pouvoir baisser les effectifs par classe.
2: Au-delà du nombre d'élèves dans les classes, la présence des personnels, notamment des enseignants remplaçants, reste aussi un enjeu majeur pour cette rentrée.
3: C'est légitime que les parents attendent que l'école accueille leurs enfants tous les jours. Ça, c'est indiscutable. Et c'est pour nous une priorité que d'assurer cette mission de service public dans la continuité qui doit être la sienne. Nous avons des viviers de remplaçants. Nous anticipons le remplacement autant que nous le pouvons quand on a des absences qui sont programmées des enseignants ou des personnels. Voilà, c'est l'anticipation et la réactivité qu'il nous faut avoir avec des viviers de remplaçants qui sont stables par rapport à l'année dernière.
2: Si le rectorat confirme que les différents postes de l'Académie sont quasiment tous pourvus, il assure par ailleurs disposer d'environ 1500 AESH, les accompagnants des élèves en situation de handicap, avec des affectations ajustées aux besoins des territoires.
3: Sur la couverture des postes, c'est trop tôt pour vous le dire parce que l'année s'engage. Ce qu'il faut savoir, c'est que nous avons des notifications pour accompagner des enfants qui nous arrivent toute l'année au fil de l'eau et que les services départementaux et académiques mènent ce travail d'adéquation entre les besoins des élèves et les accompagnants qui vont prendre en charge ces élèves. Et quand j'ai des besoins des élèves, c'est dans toute leur diversité. Donc il faut aussi l'accompagnant qui soit en bonne compréhension du besoin de l'élève et on le sait qu'ils ont des besoins extrêmement différents.
2: Dernier point de désaccord, la CGT Éducation pointe de son côté des difficultés de recrutement et des situations de sous-effectifs. Le syndicat demande davantage de moyens.
4: Si la rectrice se félicitera sans doute de pouvoir garantir cette présence le jour de la rentrée, la comparaison avec les années précédentes nous laisse évidemment penser que ce ne sera pas le cas pour beaucoup de journées de l'année par la suite où des élèves se retrouveront sans enseignant régulièrement. Vous avez des élèves qui ont besoin d'un accompagnement pendant la classe pour pouvoir suivre les cours et l'AESH ne sera pas là à la rentrée. On va dire, ben oui, on a un problème de ressources, mais c'est des gens qu'on maintient à temps partiel, mi-temps du SMIC, des fois sur plusieurs plusieurs écoles. On comprend qu'on n'arrive pas à trouver de collègues pour nous rejoindre. Donc c'est un vrai scandale. L'urgence, c'est de faire d'autres choix budgétaires et de garantir d'autres conditions d'accueil des élèves.
2: Une rentrée 2026-2027 qui s'ouvre donc sur un constat partagé. Les effectifs diminuent, mais le débat reste entier sur la manière d'utiliser cette évolution pour améliorer les conditions d'enseignement. Pour le Graal, Yasmine Kichou, Kaolin.
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5: Et c'est la rentrée pour vos petites annonces. Un auxiliaire de vie, aide ménagère est recherché sur le secteur de Saint-Thierry-la-Perche et autour. Information 06 13 46 35 85. Et puis l'Hyper-Rude Saint-Junien recrute des étudiants ou étudiantes motivés pour rejoindre ses équipes dès le mois de septembre. Avec des hôtesses de caisse et préparateurs de commandes drive, vous êtes étudiant ou étudiante, recherchez un emploi compatible avec vos études, venez vivre une expérience enrichissante au sein d'une équipe dynamique et conviviale. 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
1: Bonjour à toutes, bonjour à tous. Elle a de nouveau rendez-vous avec les étoiles. Sophia Deneau va effectuer sa troisième sortie dans l'espace. C'est à partir de 14h30. Et l'astronaute française doit participer au remplacement d'un outil de navigation de la Station Spatiale Internationale. Une mission d'environ 6h30 menée en duo. Mais Sophia Deneau est pour la première fois la numéro 1 de cette sortie. Dans l'actu également, le procureur de Reims parle d'un déchaînement de violence dépassant l'entendement. Un couple est en détention provisoire après avoir été mis en examen pour meurtre avec acte de torture et de barbarie. Âgés de 27 et 37 ans, ils sont suspectés d'avoir lynché un homme de 47 ans à son domicile de Charleville-Mézières, de l'avoir mutilé puis laissé agoniser en diffusant leurs actes sur Snapchat. Un malus financier sur les produits de la fast fashion. Il entre en vigueur aujourd'hui en France. Il s'agit d'une éco-contribution payée par les entreprises qui va de 50 centimes à 12 euros selon le vêtement. Objectif affiché, limiter l'afflux massif de l'ultra fast fashion venue de Chine et Temu. Les enseignes classiques en sont exemptées. Et ce n'est pas la seule nouveauté de ce 1er septembre. La durée des arrêts maladie est désormais plafonnée. Pour les grandes entreprises, la facturation électronique entre en vigueur. Et puis, le téléphone portable est interdit dans les lycées, comme c'était déjà le cas dans les collèges. Emmanuel Macron a d'ailleurs défendu ce dispositif dans un lycée de Lozère en ce jour de rentrée. Et en Ukraine, Volodymyr Zelensky dénonce les attaques russes menées le jour de la rentrée scolaire. De nouvelles frappes massives qui ont fait une douzaine de morts et des dizaines de blessés la nuit dernière, notamment sur des installations de la capitale Kiev. Et puis en tennis, c'est son dernier tournoi du Grand Chelem. Gaël Monfils, 40 ans aujourd'hui, entre en lice à l'US Open. Premier tour dans la nuit face au Croate Daniel Valero. Le Français qui va prendre sa retraite à la fin de la saison a obtenu une invitation du tournoi de New York. Ce sera le 200e match en Grand Chelem de sa carrière. C'est la fin de ce flash. Bon après-midi.
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3: Vos impôts pratiques, de retour sur votre radio locale, Kaolin, conciliateur de justice. Notez que votre prochaine permanence aura lieu le mercredi 16 septembre de 10h à midi au site de la communauté de communes Ouest Limousin à Saint-Laurent-sur-Gorre. Merci de prendre rendez-vous au 05 55 48 93 90. L'association Move & Dance 87 vous attend à la maison de Saint-Laurent-sur-Gorre, reprise des activités country, ce lundi 7 septembre de 19h30 à 21h, deux cours gratuits, yoga, danse et Apollo, ce samedi 5 et 26 septembre et 10 et 24 octobre de 10h à midi. Renseignements 06 99 07 67 66. Et puis prochaine permanence de l'ADIL 87 de rendez-vous Saint-Génien ce jeudi 3, 9h30 midi, maison du droit et direction le jeudi 3 septembre également à Cussax à 16h30 uniquement. Sur rendez-vous 05 55 10 89 89.
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1: La nouveauté musicale du moment, c'est Baby Solo 33 pour ce titre Tattoo Tears 2015. Avec la sortie de Life of Giulietta, chapitres 1 et 2, la biarrotte d'origine italienne Baby Solo 33 affirme le virage pris depuis 2021 par la jeune artiste bercée à la pop sucrée de son enfance. C'est en effet à partir du début de la décennie que Giulia, de son vrai prénom, d'où la petite Giulia, Giulietta en italien, sur l'album, commence à collaborer avec la scène underground bordelaise et en particulier avec le duo de beatmakers Bricky et 3G qui lui dédia un titre éponyme en 2021. Avec cet album, signé sur le label Jeune à jamais, tourné vers, je cite, les croisements transgenres, les expérimentations et les collaborations internationales, Baby Solo 33 nous invite à découvrir l'univers rose carmin, couleur de la pochette, dans lequel l'ex-petite fille fan de Laurie a grandi et la succession des petites tragédies qui ont fait d'elle un nouveau talent féminin d'une culture hip-hop dopée parfois à la testostérone. Parmi la livraison de Giulietta, votre radio a beaucoup aimé donc ce Tattoo Tears 2015, mais vous propose aussi Petite Tragédie, Rose Carmin et Balayette. À très vite.

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2: Le coup de pouce, Kaolin, la radio, la rentrée se précise, nous y sommes, la fin des vacances est quasiment actée pour tout le monde. Il va falloir reprendre le chemin des bancs de l'école, mais pas seulement. On peut aussi reprendre le chemin des bancs, par exemple, de l'école intercommunale de musique et de danse, n'est-ce pas Sophie ?
3: Bonjour Julien,
2: bonjour.
3: Et oui, on peut reprendre la pratique artistique.
2: C'est pour ça qu'on se voit ce matin, nous allons évidemment parler de cette période de rentrée qui nécessite aussi de faire quelques démarches pour s'inscrire, notamment si on veut rejoindre les rangs de l'UIMD. On va quand même d'abord rappeler un peu ce qui se passe du côté de l'UIMD de Saint-Thierry.
3: Alors, à partir de 5 ans et sans limite d'âge, on accueille tout le monde, on a des ateliers pour tout le monde, que ce soit en musique ou en danse. En danse avec Carole Desroches et en musique avec une équipe de 13 professeurs.
2: Alors, on va le rappeler, c'est ouvert aussi un peu à tout âge, il n'y a pas de limite, on peut venir se faire plaisir et découvrir que ce soit la danse ou que ce soit la musique un peu quand on veut.
3: Julien, t'as envie de t'inscrire ?
2: J'y réfléchis. Je sais pas encore si ce sera en danse ou en musique. En danse, j'ai peur de vous faire peur. Mais bon.
3: Mais on serait ravis d'avoir des garçons parce qu'on en a déjà 3 et du coup, on attend que ça.
2: Oui, les quotas sont, il faut plus vous remplir les quotas. Comment ça se passe ? On arrive dans cette période d'inscription, ça va être.
3: Vous allez sur le site internet de la communauté de communes, page de l'école de musique et de danse, et là, vous avez un lien pour la préinscription. Comme ça, vous pouvez déjà commencer à voir comment ça s'organise. Vous pouvez envoyer un mail à eimd@communaute-saint-irier.fr et je vous envoie un dossier. Vous pouvez également nous retrouver sur le forum.
2: Et oui, le forum des associations qui va avoir lieu, on le rappelle, ça va se passer ce samedi 5 septembre. C'est du côté, évidemment, de la salle des congrès à Saint-Thierrier. Une occasion qui est vraiment unique dans l'année pour pouvoir découvrir un peu toutes les associations de notre territoire, dont le IMD. Alors, j'ai cru comprendre aussi, les autres années, il y avait des moments de rencontre ou d'ouverture des portes de l'UIMD. Est-ce que ce sera le cas cette année ?
3: Tout à fait. Donc là, c'est rendez-vous mercredi 9 septembre de 16h à 20h dans les locaux de l'école de musique et de danse. Il y aura également une permanence le samedi 12 septembre de 9h30 à 12h30 si vous ne pouvez pas venir mercredi ou sur le forum.
2: Voilà, vous savez à peu près tout. De toute façon, l'école intercommunale de musique et de danse, on a l'occasion de vous avoir de nombreuses fois dans l'année parce que vous organisez aussi pas mal d'événements qui permettent aux jeunes et aux moins jeunes de l'école intercommunale de démontrer et de montrer ce qu'ils savent faire et ce qu'ils ont appris à vos côtés. Donc on a l'occasion de se voir très régulièrement. Il y avait eu notamment une fin de saison avant l'été qui était très chargée et qui s'est admirablement bien passée. Et les prochains événements, est-ce qu'on sait déjà quand vont avoir lieu les premiers événements de la saison ?
3: Non, je vous dis pas aujourd'hui parce que je reviendrai pour vous raconter. Là, on est vraiment sur les inscriptions, donc on vous attend nombreux avec grand plaisir.
2: L'école intercommunale de musique et de danse de Saint-Thierry vous attend. Sophie Jamin, sa directrice, était avec nous aujourd'hui. N'hésitez pas. Et puis si vous avez

0: raté une information en écoutant cette interview, surtout vous n'hésitez pas aussi à appeler le standard de la radio et on vous communiquera les coordonnées de l'école intercommunale de musique et de danse. Sophie, merci.
1: Merci Julien.
0: Et à très bientôt.
1: À bientôt.
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3: La rentrée scolaire du 1er septembre 2026 marque le retour en classe de milliers d'élèves en Haute-Vienne. Une rentrée qui pose aussi la question de l'accompagnement des enfants en difficulté, notamment sur le plan scolaire, comportemental ou relationnel. Dans les écoles du département, les enseignants spécialisés des RASED jouent un rôle essentiel pour intervenir auprès de ces élèves et aider les équipes pédagogiques. Mais entre les besoins sur le terrain et les moyens disponibles, les personnels alertent sur une situation parfois difficile. À l'heure où l'éducation nationale réaffirme sa volonté de renforcer l'école inclusive pour cette rentrée 2026, nous avons voulu connaître la réalité vécue dans les écoles de Haute-Vienne. Nous avons rencontré Ségolène Matteau, enseignante spécialisée en RASED dans le département haut-viennois et membre du syndicat Éducaction en Limousin, qui revient sur son rôle, les difficultés rencontrées et ses attentes pour cette nouvelle année scolaire. Ségolène Matteau, vous êtes enseignante spécialisée en RASED dans le 87. Concrètement, à quel moment un élève devient-il un élève qui a besoin de vous ? Et qu'est-ce que vous pouvez lui apporter que l'enseignant de sa classe ne peut pas toujours apporter ?
4: Les enfants que je vais recevoir, ce sont des enfants qui, effectivement, en classe, vont avoir soit des problèmes de type comportemental, donc des enfants qui vont être très inhibés, au contraire très explosifs, qui vont du coup, pour certains, avoir du mal à rentrer dans les apprentissages, ou qui vont refuser complètement d'y rentrer.
3: Alors, sur le terrain, est-ce que vous avez aujourd'hui les moyens humains et le temps nécessaire pour accompagner tous les élèves qui en auraient besoin en Haute-Vienne ?
4: Oui, alors non, pas du tout. Donc là, on a un vrai souci, notamment au niveau du nombre d'enseignants spécialisés qui s'occupent comme moi des enfants qui ont des problèmes de comportement. Donc non, on n'est pas assez nombreux, on n'a pas le temps, on est répartis sur de plus en plus d'écoles, hein, parce que la demande est qu'on ne laisse pas en fait d'enfants sur le carreau. Or, on sait que les moyens qu'on a ne correspondent pas en fait aux besoins. Voilà.
3: On parle beaucoup d'écoles inclusives. Pour vous, qu'est-ce qui fonctionne réellement aujourd'hui ?
4: Alors, ce qui fonctionne dans l'école inclusive, c'est qu'effectivement, il y a de plus en plus d'enseignants. Les enseignants ne se sont jamais vraiment opposés en fait à l'inclusion. C'est les conditions de l'inclusion qui nous posent des difficultés. Ce qui va fonctionner, c'est que aujourd'hui, dans les pratiques, en fait, ces enfants-là sont pris en compte en fait, dans les écoles, dans les classes. On essaye de faire notre possible pour répondre à leurs besoins. La difficulté, c'est que certains troubles, certaines difficultés d'enfants sont difficilement... les enseignants peuvent difficilement en fait, les prendre en charge. Et là, ce qui va poser des difficultés, c'est tout ce qui est pris en charge extérieur, en fait. Voilà. Donc, certains enfants qui ont des orientations, par exemple, en IME, sont scolarisés, certes, à l'école, mais ce qu'on ne dit pas, c'est que leur temps effectif de scolarisation est très, très, très restreint.
3: Est-ce que vous avez le sentiment que la réalité vécue par les élèves et les enseignants est différente de celle qui est annoncée par le rectorat et l'éducation nationale en règle générale au niveau national?
4: Alors, je pense qu'effectivement, rien qu'au niveau des, on va dire, des chiffres, oui, ces enfants sont scolarisés, mais sous quelles conditions? Est-ce qu'on répond vraiment à leurs besoins? Je ne suis pas certaine. Donc là, je pense qu'effectivement, il y a un écart, en fait, entre ce que vivent les enseignants, les enfants, mais même les familles, à qui on dit, bon, voilà, les enfants aujourd'hui sont scolarisés. Oui, mais ce sont des familles, par exemple, dont un des membres de la famille ne peut pas travailler, ces enfants qui sont scolarisés qu'une heure par semaine. Et ça, c'est très problématique. Donc, on va avoir tendance, effectivement, à dire aux enseignants, il faut le scolariser plus. Mais des fois, scolariser plus, c'est pas bien pour l'enfant.
3: Qu'est-ce qui, selon vous, est aujourd'hui menacé dans votre métier ? Et dans ce cadre, quelles mesures demandez-vous en priorité au rectorat pour cette année scolaire 2026-2027 ?
4: Alors, ce qui est menacé pour moi, c'est l'aide directe aux enfants en difficulté, hors champ du handicap, on va dire. C'est-à-dire ces enfants qui n'arrivent pas à rentrer dans un apprentissage ou qui ont des difficultés d'apprentissage. Eh ben, pendant de nombreuses années, on a axé plutôt sur le champ du handicap, mais on a des élèves en difficulté qui ne relèvent pas de ce champ-là. Et ceux-là, de plus en plus, ils sont mis de côté. Alors, on nous dit qu'il va falloir que les enseignants montent en compétences, mais on sait très bien que certaines situations, en fait, méritent d'être traitées en dehors de la classe. Où ces enfants aient un temps en fait en dehors de la classe pour pouvoir travailler en fait leurs problématiques.
3: L'institution, pour vous, est-ce qu'elle intervient suffisamment tôt ?
4: Alors, on essaye d'intervenir tôt, c'est-à-dire dès la maternelle. Mais le manque de moyens, le manque de personnel fait qu'on ne peut pas intervenir partout et il y a des situations, on priorise. Voilà, on est obligé de prioriser la difficulté. Donc, sur le territoire, il y a certains espaces où il n'y a plus, en fait, cette aide. Il n'y a pas.
3: Vous espérez, j'imagine, une réaction pour cette nouvelle année scolaire du rectorat et de la rectrice de l'Académie de Limoges ?
4: Alors, depuis des années, on essaye notamment au niveau du collectif RASET de faire valoir ça, c'est-à-dire de dire qu'il y a de plus en plus d'enfants qui sont en difficulté et que tout le monde mérite sur notre territoire d'avoir la même chance de réussite. Voilà. Donc, on se bat effectivement pour dire arrêtez de nous supprimer ces postes qui sont aujourd'hui essentiels à l'école.
3: Un appel à préserver ces postes que Ségolène Matteau, enseignante spécialisée en RASET en Haute-Vienne, membre d'éducation en Limousin, considère comme indispensable pour accompagner les élèves en difficulté et garantir partout les mêmes chance de réussite. Une revendication portée en cette rentrée 2026 par les personnels des RASED, alors que les moyens restent au cœur des inquiétudes. Pour Kaolin, Yasmine Kichou.
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1: Il y avait quelque temps que nous n'avions plus de nouvelles d'Agatha Raisin, l'héroïne de MC Beaton, qui est également l'autrice de la saga des Hamish Macbeth. La revoici avec Meurtre à l'heure du thé, où le village de Carsely est en émoi. Le Red Lion, légendaire pub local, est menacé de fermeture. Le propriétaire, Lord Anscombe, un riche homme d'affaires, veut rentabiliser le bâtiment. Lorsqu'il meurt au cours de la reconstitution d'une bataille du XVIIe siècle, la thèse de la chute de cheval est balayée d'un revers de la main par Agatha. Si personne n'a rien vu, c'était l'heure du thé, ils étaient nombreux à mourir d'envie de tuer Lord Anscombe, à commencer par les villageois se voyant déjà privés de leur bonne vieille pinte au pub. Agatha parviendra-t-elle à retrouver le meurtrier de Lord Anscombe parmi la longue liste de suspects ? Mais surtout, Carsely sauvera-t-il le Red Lion ? Meurtre à l'heure du thé de MC Beaton est paru chez Albin Michel.
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1: Bonjour, Emmanuel Macron poursuit son déplacement en Lozère. Il rencontre des étudiants et fonctionnaires stagiaires à Mende pour évoquer la réforme de la formation des enseignants. Avant cela, le chef de l'État s'est rendu dans un lycée pour défendre l'interdiction des téléphones portables, une mesure qui entre en vigueur pour cette rentrée. Sur place, Emmanuel Macron a assuré que le téléphone et encore plus les réseaux vous écartent de l'objectif d'apprendre. Et en ce jour de rentrée, une manifestation depuis Biarritz jusque devant le tribunal de Bayonne en cette mi-journée. Des parents d'élèves mobilisés pour dénoncer les violences sur les enfants. Cela fait suite à la mise en examen de deux animateurs d'un centre de loisirs de Biarritz cet été. L'un pour agression sexuelle, l'autre pour corruption de mineurs. Ils ont été placés sous contrôle judiciaire. Les fonctionnaires appelés à une grande grève par la CGT. Une journée de mobilisation sur les salaires a été annoncée pour le 29 septembre par l'intersyndicale. Et la secrétaire générale de la CGT, Sophie Binet, appelle aujourd'hui à une journée noire sans service public pour protester contre le budget jugé régressif. Un nouveau record de surpopulation carcérale en France. On compte 89 668 détenus en août. Selon les chiffres du ministère de la Justice, c'est 6,5% de plus que l'an dernier et il manque plus de 26 000 places dans les prisons françaises. Nicolas Sarkozy a réagi à la mort d'Edouard Balladur sur LCI. L'ancien président fait part d'une blessure et d'un chagrin. Il salue un homme très exigeant. L'ancien Premier ministre entre 1993 et 95 est mort hier à l'âge de 97 ans. Édouard Balladur croyait en la France, souligne l'Élysée qui ajoute dans un communiqué « La République perd l'un de ses grands serviteurs ». Le foot et les dernières heures du mercato, le marché des transferts se termine ce soir. Aston Villa annonce la signature du jeune attaquant du PSG, Ibrahim Mbaye. Et du côté de Lyon, le départ à venir de Malik Fofana, le Belge annoncé à Sunderland, pourrait finalement rejoindre un autre club anglais, celui de Crystal Palace. Voilà pour l'info. Très bon après-midi.
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3: La radio. Aujourd'hui, nous nous trouvons sur le parvis du musée d'art et d'histoire qui est dans le centre de la cité médiévale de Saint-Thyrier. Une cité médiévale qui regorge de surprises. Nous allons en parler avec Mathilde Humbert qui est la directrice du musée d'art et d'histoire. Bonjour Mathilde.
4: Bonjour.
3: Alors Mathilde, nous allons parler un petit peu de ce chantier de fouilles archéologiques qui a commencé au mois de mi-juin, on va dire mi-juin de cette année 2026. On devrait plutôt dire recommencer parce qu'en réalité, avant le début des travaux de ce musée d'art et d'histoire, vous aviez dû faire un chantier de fouilles pour voir ce qui se trouvait en dessous de nos pieds avant de pouvoir parler de préparer ce musée. Et qu'est-ce que nous avions trouvé à cette époque lors de ce premier chantier ?
4: Oui, alors en cette période caniculaire, pour avoir la climatisation au musée, on a raccordé le bâtiment à la centrale de traitement d'air, l'occasion de créer une grosse tranchée d'environ 2 mètres de largeur et de 2 mètres 50 de profondeur. Et à cette occasion, on a découvert des espaces de stockage. Donc les archéologues ont retrouvé des trous qui étaient des trous de poteaux, donc des trous dans lesquels des poteaux de bois venaient s'enchasser et des trous type silo dans lesquels on pouvait stocker de la nourriture pour protéger des nuisibles.
3: Alors, donc, après avoir fait cette première période de fouille, alors on sait que c'est à chaque fois un peu le problème. Hein, quand on entame un chantier, où qu'on soit dans le monde, si on commence à trouver des vestiges, le chantier s'arrête, les fouilles prennent le relais, d'abord pour faire un peu l'état des lieux de ce que l'on trouve, et une fois que tout ça a été fait, on estime si oui ou non les chantiers peuvent continuer. Ça avait été le cas ici, le musée d'art et d'histoire a ensuite ouvert ses portes, et il était prévu, et nous y sommes, que cette deuxième partie du chantier voit le jour. Elle a vu le jour depuis mi-juin. Je peux vous garantir que si vous venez devant le musée d'art et d'histoire, vous avez l'impression qu'il y a des taupes géantes qui sont passées et qui ont fait des grands trous, mais c'est évidemment un peu plus compliqué que ça, Mathilde.
4: Oui, tout à fait. Alors, ce qu'il faut savoir aussi, c'est que un chantier de fouilles, c'est pas uniquement creuser. C'est qu'effectivement, une fois qu'on a creusé, on va découvrir des objets. C'est le cas du premier chantier où on a trouvé de la céramique, on a trouvé des pièces métalliques également. Et donc il a fallu les analyser et aussi les conserver parce que du fait qu'elles sont sorties de la terre, elles sont fragilisées par le contact à l'air. Donc forcément, un chantier de fouilles, c'est pas uniquement le moment où on gratte et c'est sympa, c'est aussi un moment de recherche scientifique qui est bien plus important. Et donc effectivement, une fois cette première phase terminée, avec un périmètre qui était quand même bien déterminé, on s'est dit, bah c'est trop bête, il faut qu'on puisse continuer, d'autant qu'on est en lien avec le musée. Et en plus, entre-temps, au chevet de la collégiale, donc il y a un an, s'est déroulé un deuxième chantier de fouilles qui a permis de découvrir d'autres éléments sur le Saint-Thierry médiéval. Parce que ce qui est sympa de savoir, c'est que tous les chantiers qui sont à réaliser en hypersonde sont des chantiers sur l'époque médiévale. Globalement, quand on fouille entre notre sol et 2 mètres de profondeur, on tombe sur le Moyen-Âge. Si on creuse un petit peu plus profond, aux alentours de 3 mètres, mais là c'est quand même beaucoup plus important, on tombe sur l'Antiquité.
3: Ça m'inspire une question, c'est que d'après ce que j'ai cru comprendre, vous avez donc décaissé une première couche, vous avez trouvé quelques éléments, ça vous donne presque des réponses, et ces réponses sont presque balayées du revers de la main, parce que quand vous creusez la couche suivante, vous tombez sur d'autres éléments qui n'ont rien à voir. Je le banalise un petit peu dans mes propos, mais est-ce qu'on peut un peu plus détailler ce que je voulais dire ?
4: Oui, tout à fait. En fait, donc on a 3 chantiers de fouilles, un premier en 2023, un deuxième en 2024 et un troisième en 2026. Et en fait, tous ces chantiers viennent apporter des compléments, mais également se contredire. Donc notre premier chantier nous dit qu'on a des espaces de stockage, espaces de stockage qu'on retrouve également dans le deuxième chantier au niveau du chevet de la collégiale. On pensait que tout le nord de la ville était réservé aux chanoines, et finalement on se rend compte que la partie qui était vraiment consacrée à la vie des chanoines se rapproche beaucoup plus de la collégiale que ce qu'on pensait à l'origine. Et notre chantier numéro 3, lui, va encore re-questionner, puisque en plus des espaces de stockage, on va retrouver donc plus au sud de la parcelle, de l'habitat et du funéraire. Donc sur 10 mètres à peu près longitudinal de fouilles, on trouve du stockage, de l'habitat et du funéraire, ce qui fait qu'on a quand même une pluralité d'usages qui cohabitent dans un espace assez restreint.
3: Alors est-ce que cette pluralité d'usages cohabite aussi dans le temps ? C'est-à-dire est-ce qu'on est sur les mêmes périodes ou est-ce que ce sont peut-être des utilisations qui ont changé au fil des époques ?
4: Alors tout à fait. En fait, si on regarde là en face de nous, sur ces fameux 10 mètres à l'horizontale, on voit ces différents espaces de manière assez concrète. Hein. On voit la roche avec les trous, on voit des murs. Si on regardait attentivement du côté de la Ganivelle, on verrait également un fémur et un humérus. Mais ça fonctionne aussi en vertical, parce que lorsqu'on creuse, on a également différentes strates. Et le but du jeu en archéologie, c'est de trouver le paléosol, donc en fait d'arriver au sol où il n'y a pas eu... Ouais, c'est ça, où il n'y a plus d'occupation humaine. Et en fait, dans notre cas particulier, pour être sincère, on ne sait pas où il se trouve ce paléosol.
3: Oui, c'est ce que j'allais dire. Le chantier vient juste de redémarrer hein, mi-juin. Donc on est, c'est un sol qui est encore loin d'avoir livré tous ses secrets.
4: Oui, tout à fait. Alors, qui est loin d'avoir livré tous ses secrets et qui va avoir besoin d'autres spécialistes que les archéologues médiévistes qu'on a pu accueillir. On va avoir besoin de géologues parce qu'en fait, la nature du sol nous interroge énormément sur qu'est-ce qui est originel et qu'est-ce qui a été remblayé par les Arédiens. Parce que la petite particularité de l'Arédien, c'est que rien ne se perd, tout se transforme. Il est assez pragmatique, l'Arédien. Donc, dès qu'il peut réutiliser une pierre qui est pratique, il va la réemployer dans un mur. Mais nous, en tant qu'archéologues, et de rien, ça nous enquiquine parce qu'en fait le réemploi mélange les différentes temporalités. Et là aussi, la petite particularité que nous ont révélé les archéologues, c'est que les Arédiens ont une spécialité, notamment les maçons arédiens au Moyen-Âge, c'est qu'ils utilisent très peu de mortier. Et en fait, le mortier pour l'archéologue, c'est super parce qu'il peut l'analyser et il peut dater comme ça les murs. Et là, manque de bol, on n'en a pas, donc c'est vraiment un chantier qui est passionnant, mais avouons-le, qui est complexe.
3: Alors on va quand même rappeler aussi un petit détail en termes d'environnement, c'est-à-dire que le musée se trouve vraiment à vol d'oiseau. 40 mètres, même pas, on va dire 20 mètres, 25 mètres de la collégiale de la cité médiévale de Saint-Thierry. On le disait un petit peu hors antenne en préparant cette interview et on peut le préciser aux Arédiens et aux autres personnes qui nous écouteront. Je vais reposer ma question comme je l'ai fait tout à l'heure. Est-ce qu'on peut dater la présence de la collégiale à la même époque que toutes ces strates que vous êtes en train d'essayer de découvrir et d'analyser ?
4: Alors, j'aimerais vous dire oui, mais malheureusement, en l'état de la recherche, on n'est pas en capacité de correctement identifier la stratigraphie du chantier. Ce qui par contre nous donne des indices, c'est les superpositions des couches. Typiquement, on a 2 murs qui forment une croix au niveau du chantier et un des 2 murs passe en dessous du premier, ce qui fait que d'office, il est forcément plus ancien et ça nous permet par cette analyse en fait du plus proche de nous au plus profond en termes de strates, de pouvoir effectivement dater ou en tout cas d'établir une succession. Néanmoins, ce qui sera vraiment hyper intéressant, c'est de raccorder chantier 1, chantier 2 et chantier 3 pour qu'on puisse avoir la topographie en fait de Saint-Thierry, parce que là on a autour de nous quelque chose d'assez plat, parce que finalement pour la voiture et puis pour l'aménagement. On a vraiment nivelé la ville, mais il faut imaginer qu'au Moyen-Âge, la roche qu'on entreaperçoit ici, elle était certainement affleurante, donc ça veut dire qu'on avait un rocher qui apparaissait à côté de la collégiale, et on avait certainement un terrain qui était assez en pente, ce qui fait que notre environnement, tel qu'on le voit maintenant, il faut vraiment en faire abstraction pour essayer de comprendre à quoi ressemblait le Moyen-Âge. Et d'autant plus qu'on est vraiment, mis en difficulté sur cette hypercentre, parce que l'immeuble porche, typiquement, n'existait pas du tout au Moyen-Âge. L'enclos, donc en fait la ville fermée médiévale, était bouclée à cet endroit-ci. On accédait par l'hôpital. Donc vraiment, le paysage était complètement différent.
3: Moi, ça m'amène à une question qui n'a rien à voir avec cet endroit de fouille particulier. Mais j'imagine que des spots comme ça de fouille, il pourrait y en avoir qui émergent un peu partout en fait autour de Saint-Thierry et qui continueraient de nous permettre d'en apprendre un peu plus sur la cité arédienne.
4: Oui, et je rajoute encore une petite complexité à notre affaire, c'est que en l'état, on n'a aucun plan qui identifie Saint-Thierry ou en tout cas l'enclos au Moyen-Âge. On a des descriptions écrites, notamment qui nous donnent deux éléments, le cimetière de la Vigne et la tour de l'Abbé. Donc on sait qu'ils existent, mais ils ne sont jamais localisés ou en tout cas situés. Ce qui fait qu'on fonctionne à l'aveugle et qu'en plus, le seul élément qu'on peut utiliser maintenant, c'est les fouilles archéologiques. Fouilles archéologiques qui, effectivement, doivent se faire, soit au petit bonheur la chance à se dire que avec un faisceau d'indices, on réunit tout ce qui pourrait nous permettre d'identifier un lieu en particulier, un spot, ou on utilise les travaux pour se dire profitons du raccordement à telle canalisation, évacuation d'eau pour de nouveau fouiller. Donc d'où l'importance particulièrement à Saint-Thierry de l'archéologie, parce qu'en fait c'est notre unique outil pour comprendre le passé.
3: On va conclure en disant qu'Arédius et les siens ont encore bien des secrets bien gardés et à nous livrer, espérons-le, dans le temps.
4: Et tout à fait, et puis en plus c'est formidable parce que ce chantier de fouilles nous montre que la ville est particulièrement riche et qu'en plus on a des surprises. Et finalement, aujourd'hui, au XXIe siècle, on a souvent tendance à bien connaître nos cœurs de ville. Et bien, chez nous, on a encore des surprises à venir, quoi.
3: Alors, on va conclure en rappelant quelque chose d'essentiel et de très simple. Ce sont les horaires d'ouverture et les moments de visite au musée d'art et d'histoire, parce que ce sera aussi l'occasion pour les visiteurs de poser des tas de questions sur ce chantier de fouilles.
4: Oui, alors on est ouvert de 14h à 18h du mardi au dimanche. Et surtout, si vous êtes passionné d'archéologie, n'hésitez pas à faire un tour à l'accueil. Comme vous le voyez, je suis très bavarde, donc j'aime beaucoup parler du chantier. Si vous avez des questions, on est à votre disposition.
3: Merci beaucoup Mathilde, que vous retrouvez donc au musée d'art et d'histoire, qui est directrice de ce musée. On se dit à très bientôt, parce qu'on va évidemment suivre l'évolution de ces fouilles.
4: J'espère, à bientôt.
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7: Et Kaolin, la radio reçoit aujourd'hui un adjoint de la mairie de Saint-Thierry, Michel Guillot. Bonjour.
8: Bonjour.
7: Michel, nous allons parler aujourd'hui d'un événement qui est important pour beaucoup de communes, qu'on retrouve souvent évidemment au début du mois de septembre, pendant les périodes de rentrée. Ce sont les forums destinés aux associations. Et le moins qu'on puisse dire, c'est que le forum des associations de Saint-Thierry connaît un franc succès depuis son retour, et je pense que cette année n'échappera pas à la coutume.
8: Tout à fait. Nous avons encore cette année 68 associations qui vont y participer sur plus d'une centaine, hein. Et

0: culturel, sur le plan sportif, est une ville très dynamique. Alors c'est l'occasion aussi de venir découvrir des associations qu'on connaît pas forcément, de venir rencontrer les gens qui sont membres des associations, de venir découvrir les activités et pourquoi pas créer des vocations ou des envies chez les visiteurs.
1: Tout à fait. D'ailleurs, cette année, nous avons 26 animations qui vont être proposées. Donc quelques-unes qui sont simplement sur un horaire particulier et d'autres pratiquement en continu. Et on en a une animation qui va être cette année, c'est une première. On va avoir une initiation au skateboard de 10h à 12h au parc de skate
0: qui est juste à côté, qui est pas bien loin, exactement.
1: Voilà, été fait par la mairie et avec un moniteur diplômé. Donc c'est quelque chose.
0: Est-ce qu'on vous y verra?
1: Alors moi, pas sur le skateboard, ça c'est une certitude. Autour, ça il y a de grandes chances.
0: Alors on va rappeler quelque chose de tout simple, c'est le lieu et les horaires de ce forum, bien sûr. Alors, les infos pratiques.
1: Ben, cette année, c'est toujours sur le même site, le site Villa Sport, Palais des Congrès, avec donc c'est de 10h à 17h. Et sur le site de Villa Sport, au rez-de-chaussée, il y aura des initiations pour le judo, l'aïkido, le karaté, la lutte, et puis au sous-sol du GHM,
0: c'est la muscu, le plateau.
1: Voilà, le volleyball, un peu de tennis. Le club de gym qui sera là, en sud aussi, avec des petites démos, et Saint-Thierrier Escrime. Et à côté, sur la salle multisport, bien sûr, toujours le tennis de table.
0: Oui, c'est ça, c'est vraiment venir découvrir et voir même un peu pratiquer lorsqu'il y a pratique des animations qui vous sont proposées par les associations, et voir tout simplement si on a envie d'y adhérer.
1: Exactement.
0: Et de faire grandir ce tissu associatif qui, on le sait, est important et veut continuer d'être important sur la commune de Saint-Thierrier.
1: Et on aura donc en même temps une buvette durant tout le forum et le repas de midi qui nous sera concocté par les amis du veau de Saint-Thierrier.
0: Rien que ça.
1: Un petit menu à 13€ avec un carré de veau, un gratin dauphinois et le fromage.
0: Voilà, vous savez tout, c'est un événement à ne pas rater, un événement important qui lance un peu la rentrée et qui peut vous permettre effectivement de compléter votre emploi du temps avec différentes activités au sein d'associations multiples et variées que nous avons sur notre territoire. Rendez-vous est pris donc ce samedi 5 septembre, ça se passe du côté de la salle des congrès et sur le site de Villa Sport également pour les démonstrations à partir de 10h jusqu'à 17h. Michel Guillaume, merci et à samedi.
1: Merci et à samedi.
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5: Le 10 avril dernier à Limoges, devant la direction départementale de l'emploi, 31 salariés du monde associatif ont déposé symboliquement un courrier adressé à la direction générale du travail. Issus des secteurs agricole, social, culturel, sportif ou encore sanitaire, ils dénoncent tous une même situation, celle d'un tissu fragilisé par la remise en cause des financements publics accordés à leur structure et qu'ils considèrent comme une menace pour l'intérêt général. Leur démarche est encadrée par le statut de lanceur d'alerte avec des conséquences bien concrètes selon eux sur leurs conditions de travail et leur santé. Jérémy Galliot, chargé de projet dans le secteur culturel, fait partie des signataires.
6: Pourquoi vous avez choisi de vous déclarer lanceur d'alerte aujourd'hui ?
7: Parce que de là où je travaille, dans une association, on a remarqué qu'il y avait une atteinte à l'intérêt général. On s'est posé des questions en interne, bien sûr, d'où pouvait venir cette atteinte. Elle ne vient pas de notre employeur, elle vient d'un facteur extérieur. Ce facteur extérieur, c'est la manière dont est distribué les financements publics qui aujourd'hui pose un problème dans les missions d'intérêt général et donc qui du coup pose un problème pour l'intérêt général. Or, le droit d'alerte dans le cadre des lanceurs d'alerte, hein, qui est quand même une loi assez récente, nous dit bien qu'un salarié qui observerait qu'il y a une atteinte à l'intérêt général ou en tout cas un risque pour l'intérêt général se doit de le déclarer à la direction générale du travail quand il le voit depuis son entreprise. C'est notre cas, c'est pourquoi je fais cette démarche aujourd'hui. D'autres personnes ont souhaité la faire également, on est une trentaine co-signataires de ce courrier et de cette alerte.
5: Ces signataires attendent désormais de la Direction Générale du Travail qu'elle se saisisse du dossier.
7: Ce qu'on demande à la Direction du Travail, la Direction Générale du Travail, c'est de se saisir de ça et d'aller pouvoir enquêter, savoir si réellement la manière dont est distribuée ces finances publiques pose un problème en termes d'intérêt général, c'est-à-dire que peut-être certains services disparaîtraient ou certains métiers disparaîtraient alors que c'est des métiers d'intérêt général. Nous, évidemment, ça nous inquiète. Au-delà de ça, on se dit qu'une telle enquête pourrait aussi peut-être améliorer nos conditions de travail. On est des salariés. Aujourd'hui, on nous dit qu'on ne sait pas si demain on va être encore là, s'il y aura encore de l'argent. Rappelons que 10,6% des emplois en Haute-Vienne sont des emplois associatifs. C'est à peu près la même chose que le secteur de la santé. Et aujourd'hui, quand on pose des questions aux dirigeants, à nos patrons, quelque part, des associations, la moitié d'entre eux pensent qu'ils devront licencier en 2026. Imaginez-vous, on est sur une collectivité qui va devoir subir le plus grand plan social de l'ensemble de son histoire. Limoges pourrait vivre le plus grand plan social de son histoire si ses prévisions s'avèrent justes. C'est tout secteur d'activité. Les associations, c'est par exemple l'aide à l'entrepreneuriat. Quand on aide des entreprises à se développer, c'est bien souvent des associations. Ce sont des EHPAD, ce sont des choses que vous croisez toute la journée. Vos associations sportives, quand vous sortez faire une sortie culturelle, quand vous avez besoin d'aide pour faire défendre vos droits et que vous allez par exemple aller voir une association de défense des droits du consommateur, quelle que soit la défense du droit. Aujourd'hui, les associations, elles sont dans le quotidien des Français. Donc évidemment que si nos métiers ne nous permettent plus de défendre cet intérêt général, c'est dommageable pour le citoyen. C'est ce qu'on dénonce aujourd'hui.
6: Et cette incertitude face à la pérennité de vos emplois, c'est une forme de violence, vous le disiez dans votre communiqué ?
7: Bien sûr, c'est une forme de violence. Alors, c'est une forme de violence de ne pas savoir si demain on est encore employé. Évidemment qu'on voit des collègues à côté de nous commencer à craquer moralement, à craquer mentalement. Et effectivement, peut-être qu'on arrive à le faire ça pendant 2-3 ans, d'avoir plus longtemps encore de pression, c'est pas possible. Ça veut pas dire que les emplois disparaissent tout de suite, mais ça veut dire que les conditions de travail sont très détériorées et les conditions de travail, c'est ce que nous, salariés, on a envie de défendre. Hein. On n'est pas là que pour défendre l'outil de travail qui serait nos associations, on parle bien aujourd'hui de nos emplois. Je suis salarié d'une association et je vois que cette incertitude, elle pèse sur les conditions de travail. Ce qu'on demande à la Direction Générale du Travail, c'est d'enquêter pour en tirer les conclusions. Est-ce que le problème, c'est qu'on nous demande toujours des appels à projets qui nous obligent à chaque année à recommencer tout à zéro pour espérer peut-être avoir quelque chose dont on aura la réponse en septembre pour l'année en cours? Est-ce que le problème, c'est d'avoir supprimé toutes les aides à l'emploi qui permettaient de garantir sur plusieurs années, pour nous salariés, une certaine pérennité? Est-ce que c'est de donner des aides uniquement annuelles alors que des aides pluriannuelles permettraient de rassurer un petit peu tout le monde et d'avoir des meilleures conditions de travail? Ça, c'est pas à moi d'en décider. Quelque part, c'est l'enquête que, je l'espère, la Direction Générale du Travail va mener qui va nous le révéler.
6: Est-ce que ça dépasse le cadre associatif local, selon vous, votre démarche?
7: local peut-être, effectivement, puisqu'il y a d'autres collectifs qui commencent à se créer dans d'autres départements. Par contre, cette démarche-là de faire une alerte à la Direction Générale du Travail, on n'a pas vu d'autres exemples pour l'instant en France.
5: Une alerte qui, au-delà des situations individuelles, pose une question plus large, celle de la pérennité du tissu associatif et de son rôle dans l'intérêt général. Pour Kaolin, Yasmine Kichou.
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1: C'est un grand classique de la littérature. Le Rouge et le Noir devient une série télé. Il fait partie des ouvrages que l'on connaît tous sans même l'avoir forcément lu. Le Rouge et le Noir, écrit au 19e siècle par Stendhal, un classique chez les classiques qui a maintenant droit à une adaptation en série sur France 2. En 1828, la monarchie restaurée est en train de vaciller. Une nouvelle révolution gronde et c'est dans ce contexte que l'on suit Julien Sorel, un fils de charpentier prêt à tout pour s'élever socialement. Il se retrouve déchiré entre le rouge et le noir, entre l'ambition militaire et la carrière ecclésiastique.
2: Que faites-vous avec cette soutane ?
3: Le curé Chélan est bien vieux et M. Sorel assistera en qualité de sous-diacre.
4: Mais comment voulez-vous que je sois à la fois garde d'honneur et sous-diacre ? C'est absurde. Cette cérémonie n'est pas une mascarade.
3: Après la procession dans la grande rue, vous irez vous changer en vitesse au presbytère. C'est ainsi, mon cher Sorel, que vous passerez du rouge au noir. Il faudra bien choisir un jour.
1: Les quatre épisodes nous transportent au cœur de l'intrigue, mêlant jeu de pouvoir, ascension sociale et histoire sentimentale. Au casting, on retrouve Victor Belmondo dans le rôle principal, ce Julien Sorel, charmeur et orgueilleux. Virginie Ledoyen et Patrick Timsit incarnent, eux, le couple de Rénal qui engage Julien Sorel.
3: Les bonapartistes rêvent de constituer un nouveau parti politique pour renverser à nouveau la monarchie. Il m'arrive de recevoir des lettres anonymes de gens malveillants à votre égard.
4: Et que disent ces lettres ?
3: Que vous seriez un espion au service du neveu de Napoléon. Rien que ça.
1: Le Rouge et le Noir sur France 2 et en intégralité sur France.tv.
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2: La remorque à vélo qui remplace votre seconde voiture. Tout de suite, votre chronique innovation. Faire les courses, emmener son chien ou partir en vacances à vélo, comment transporter tout ce qu'on veut sans avoir besoin de prendre la voiture? C'est la question que s'est posée Fabrice Clavier à la Bernerie en Ray en Loire-Atlantique. Cet ancien chaudronnier a imaginé une remorque pour vélo, pas tout à fait comme les autres. Elle s'appelle Sterny Trailer et son objectif est simple, pouvoir l'utiliser presque partout au quotidien comme pendant les vacances. Concrètement, la remorque peut transporter jusqu'à 75 litres de matériel et en dépliant ses extensions, on peut atteindre 135 litres. Mais son originalité, c'est surtout qu'elle change de forme. En quelques secondes, l'attache qui sert à fixer la remorque au vélo peut devenir une poignée. La remorque se transforme alors en chariot, pratique pour faire ses courses par exemple. Et pour les vacances à vélo, elle peut aussi devenir une valise. On déplace ses grandes roues sur les côtés, de petites roulettes prennent le relais et on peut alors l'attirer comme un bagage. Sa structure en aluminium recouverte d'une toile en polystère recyclable résiste également à l'eau. Après 4 ans sans salaire pour développer son idée, l'inventeur a enfin passé le cap de l'industrialisation. Il vient de présenter 3 exemplaires lors d'un grand rassemblement de cyclotourisme en Mayenne. La commercialisation démarre avec une première série de 100 remorques et l'inventeur ne compte pas s'arrêter là. Il travaille déjà sur une tente transportable pensée pour les longs voyages à vélo.
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1: Bonjour à tous, c'est d'abord cet accident de bouée tractée en mer Méditerranée. Il y a 2 morts et plusieurs blessés, dont un grave. L'accident a eu lieu dans la matinée au large d'une plage de Saint-Cyprien dans les Pyrénées-Orientales. Le pilote du bateau a été éjecté pour une raison encore inconnue. Une passagère de la bouée a été tuée. Le parquet précise que la brigade nautique et la brigade de recherche maritime de Marseille ont été saisies. LFI propose un plan d'urgence pour l'éducation. Il a été présenté en ce jour de rentrée scolaire par le député Paul Vanier. Plan qui prévoit des recrutements d'enseignants et une augmentation de leur salaire de 20%. S'ils sont élus l'an prochain, les insoumis promettent la gratuité pour la cantine, le périscolaire ou encore les fournitures scolaires. En ce jour de rentrée, Emmanuel Macron et le ministre de l'Éducation, Édouard Geffry, étaient eux dans un lycée de Lozère pour défendre le dispositif zéro portable. Les téléphones sont en effet désormais interdits dans les établissements. Une étape majeure pour Velvet. La compagnie ferroviaire privée vient d'obtenir sa licence d'exploitation sur le réseau français. Elle compte lancer 4 liaisons d'ici 2028 depuis Paris vers Bordeaux, Nantes, Angers et Rennes. Plus de 5000 décès liés à la chaleur en Espagne. Le bilan des autorités sanitaires pour la période allant du 1er juin au 31 août. C'est un record pour le pays avec un nombre de morts supérieur à l'été 2022. L'Espagne a connu 4 vagues de chaleur cet été. Et en France, un nouvel épisode de chaleur remarquable s'annonce. Il va concerner le sud dès demain et jusqu'au week-end, avec déjà plus de 35 degrés localement autour de la Méditerranée. Météo France précise que la chaleur va s'étendre jeudi sur le sud-ouest et la vallée du Rhône. Enfin, elle est de retour dans le vide spatial pour la 3e fois depuis le 18 août. Sophie Adenon réalise une nouvelle mission en dehors de la station. Elle est cette fois la leader de l'opération menée avec une astronaute américaine. Objectif, changer un rétro-réflecteur de l'ISS. Cela doit durer jusqu'en début de soirée. C'est la fin de cette édition. Bon après-midi.
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3: Vos impôts pratiques, de retour sur votre radio locale, Kaolin, conciliateur de justice. Notez que votre prochaine permanence aura lieu le mercredi 16 septembre de 10h à midi au site de la communauté de communes Ouest Limousin à Saint-Laurent-sur-Gorre. Merci de prendre rendez-vous au 05 55 48 93 90. L'association Move & Dance 87 vous attend à la maison de Saint-Laurent-sur-Gorre, reprise des activités country, ce lundi 7 septembre de 19h30 à 21h, 2 cours gratuits, yoga, danse et Apollo, ce samedi 5 et 26 septembre et 10 et 24 octobre de 10h à midi. Renseignements 06 99 07 67 66. Et puis prochaine permanence de l'ADIL 87 de rendez-vous Saint-Génien ce jeudi 3, 9h30 midi, maison du droit, et direction le jeudi 3 septembre également à Cussax à 16h30 uniquement. Sur rendez-vous 05 55 10 89 89.
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3: Sur votre plateau télé ce soir, une icône des agriculteurs et de la musique. Léon Au-delà de l'or sur France 2, documentaire. Après avoir été sacré plus grand nageur de sa génération au JO, Léon Marchand semble avoir atteint le sommet. Mais lorsque la pression retombe, il découvre une autre réalité. Tout devient plus dur, il devient l'homme à abattre.
4: Les Jeux Olympiques à Paris, c'était pas la dernière page de mon livre. Mais j'avais envie de montrer la face cachée de l'iceberg, quoi, tu vois. J'avais envie de montrer ce que c'est ma vie de tous les jours.
5: Quand je nage vite, ça vient de mon cœur, ça vient de mon ventre, c'est une vibration.
3: Le temps des paysans sur Arte, documentaire. L'histoire des paysans est liée à celle de la terre et de son usage. Dans l'Antiquité, ce sont les esclaves qui travaillent la terre pour alimenter les habitants des villes. Au VIe siècle, dans les ruines de l'Empire romain, démarre l'histoire de la paysannerie européenne.
6: En Europe, la monoculture n'a rien de nouveau. Dans l'Antiquité, l'économie de l'Empire romain reposait sur de grands domaines agricoles où trimait une main-d'œuvre d'esclaves et qui alimentait en vin, en huile, en céréales, des villes de plusieurs centaines de milliers d'habitants.
3: On connaît la chanson sur W9, divertissement. Laurence Boccolini est aux commandes de cette émission célébrant l'une des plus grandes voix de la chanson francophone, Céline Dion. Autour de l'animatrice, 10 personnalités s'affrontent à travers une série de jeux mêlant quiz, épreuves musicales et défis décalés. Léon Au-delà de l'or sur France 2, le temps des paysans sur Arte et on connaît la chanson sur W9. Très belle soirée télé à tous.
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0: la radio, la rentrée se précise, nous y sommes, la fin des vacances est quasiment actée pour tout le monde. Il va falloir reprendre le chemin des bancs de l'école, mais pas seulement. On peut aussi reprendre le chemin des bancs, par exemple, de l'école intercommunale de musique et de danse. N'est-ce pas, Sophie ?
1: Bonjour Julien. Bonjour. Et oui, on peut reprendre la pratique artistique.
0: C'est pour ça qu'on se voit ce matin. Nous allons évidemment parler de cette période de rentrée qui nécessite aussi de faire quelques démarches pour s'inscrire, notamment si on veut rejoindre les rangs de l'EIMD. On va quand même d'abord rappeler un peu ce qui se passe du côté de l'EIMD de Saint-Thierry.
1: Alors, à partir de 5 ans et sans limite d'âge, on accueille tout le monde, on a des ateliers pour tout le monde, que ce soit en musique ou en danse. En danse avec Carole Desroches et en musique avec une équipe de 13 professeurs.
0: Alors, on va le rappeler, c'est ouvert aussi un peu à tout âge. Il n'y a pas de limite, on peut venir se faire plaisir et découvrir que ce soit la danse ou que ce soit la musique un peu quand on veut.
1: Julien, t'as envie de t'inscrire ?
0: J'y réfléchis. Je ne sais pas encore si ce sera en danse ou en musique. En danse, j'ai peur de vous faire peur. Mais bon.
1: Mais on serait ravis d'avoir des garçons parce qu'on en a déjà 3 et du coup, on n'attend que ça.
0: Oui, les quotas sont. Voilà, il faut plus vous remplir les quotas. Comment ça se passe ? On arrive dans cette période d'inscription ? Ça va être.
1: Vous allez sur le site internet de la communauté de communes, page de l'école de musique et de danse, et là, vous avez un lien pour la préinscription. Comme ça, vous pouvez déjà commencer à voir comment ça s'organise. Vous pouvez envoyer un mail à eimd@communaute-saint-irier.fr et je vous envoie un dossier. Vous pouvez également nous retrouver sur le forum.
0: Et oui, le forum des associations qui va avoir lieu, on le rappelle, ça va se passer ce samedi 5 septembre. C'est du côté, évidemment, de la salle des congrès à Saint-Thierier. Une occasion qui est vraiment unique dans l'année pour pouvoir découvrir un peu toutes les associations de notre territoire, dont l'EIMD. Alors, j'ai cru comprendre aussi, les autres années, il y avait des moments de rencontre ou d'ouverture des portes de l'EIMD. Est-ce que ce sera le cas cette année ?
1: Tout à fait. Donc là, c'est rendez-vous mercredi 9 septembre de 16h à 20h dans les locaux de l'école de musique et de danse. Il y aura également une permanence le samedi 12 septembre de 9h30 à 12h30 si vous ne pouvez pas venir mercredi ou sur le forum.
0: Voilà, vous savez à peu près tout. De toute façon, l'école intercommunale de musique et de danse, on a l'occasion de vous avoir de nombreuses fois dans l'année parce que vous organisez aussi pas mal d'événements qui permettent aux jeunes et aux moins jeunes de l'école intercommunale de démontrer et de montrer ce qu'ils savent faire et ce qu'ils ont appris à vos côtés. Donc on a l'occasion de se voir très régulièrement. Il y avait eu notamment une fin de saison avant l'été qui était très chargée et qui s'est admirablement bien passée. Et les prochains événements, est-ce qu'on sait déjà quand vont avoir lieu les premiers événements de la saison ?
1: Non, je vous dis pas aujourd'hui parce que je reviendrai pour vous raconter. Là, on est vraiment sur les inscriptions, donc on vous attend nombreux avec grand plaisir.
0: L'école intercommunale de musique et de danse de Saint-Thierry vous attend. Sophie Jamin, sa directrice, était avec nous aujourd'hui. N'hésitez pas. Et puis, si vous avez raté une information en écoutant cette interview, surtout, vous n'hésitez pas aussi à appeler le standard de la radio et on vous communiquera les coordonnées de l'école intercommunale de musique et de danse. Sophie, merci.
1: Merci Julien.
0: Et à très bientôt.
1: À bientôt.
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1: Yasmine Kichou.
2: C'est la rentrée scolaire aujourd'hui, notamment pour les environ 106 000 élèves de l'Académie de Limoges qui retrouvent les écoles, collèges et lycées des départements limousins, soit près de 1 500 élèves de moins en un an. La rectrice Valérie Baglin-Le Goff assure que tous les postes d'enseignants sont pourvus et que des viviers de remplacement sont mobilisables. Les syndicats restent toutefois préoccupés par les effectifs dans les classes et les difficultés de recrutement. Autre nouveauté, l'interdiction du téléphone portable est désormais étendue au lycée. Toujours dans le cadre de la rentrée scolaire, apprenez que Limoges abandonne l'expérimentation de l'uniforme à l'école Henri Eckpers dans le quartier de Corniac. Après 2 ans de tests auprès de 190 élèves, la municipalité juge les résultats insuffisants sur la réussite scolaire et la lutte contre le harcèlement. Le dispositif lancé en 2024 avait coûté environ 200 000 euros, financé par la ville et l'État. Malgré certains avantages pour les familles, notamment face aux différences liées aux marques, les contraintes d'entretien ont également pesé dans la décision. 3 châteaux du Limousin bénéficieront du loto du patrimoine 2026. Le château de la Cosse à Vérac en Haute-Vienne, le château de Turenne en Corrèze et celui de Pontarion en Creuse figurent parmi les 100 sites retenus cette année par la mission patrimoine de Stéphane Bern. À Vérac, les fonds aideront à réparer les dégâts d'un incendie provoqué par la foudre en 2025. À Turenne, ils serviront notamment à consolider les remparts et le rocher. À Pontarion, l'objectif sera de restaurer la toiture endommagée par une tornade en 2023. Le concert de Patrick Bruel prévu le 14 novembre prochain au Zénith de Limoges est pour l'heure maintenu malgré les 32 plaintes à son encontre et ses mises en examen dans 4 dossiers pour violences sexuelles. Limoges Métropole, propriétaire de la salle, explique qu'une annulation unilatérale pourrait entraîner des pénalités financières en raison du contrat avec la production. La collectivité précise qu'aucun trouble à l'ordre public ne justifie actuellement une déprogrammation. Cette position est contestée par les élus socialistes de Haute-Vienne et plusieurs collectifs féministes qui demandent l'annulation de la prestation du chanteur. Le 21e Salon international de l'aquarelle de Saint-Thierry-la-Perche s'est achevé le 16 août dernier. À l'heure du bilan, il s'avère que l'événement consacré cette année au thème racines a attiré environ 5200 visiteurs en baisse par rapport aux éditions précédentes, notamment en raison des fortes chaleurs. Toutefois, malgré cette fréquentation moindre, les ventes et les animations ont rencontré un beau succès. Enfin, le conservatoire rayonnement intercommunal fait aussi sa rentrée, et celle-ci est musicale. Les inscriptions sont ouvertes pour découvrir la musique ou apprendre un instrument dès l'âge de 5 ans. 16 disciplines instrumentales sont proposées pour débutants comme musiciens confirmés à Saint-Junien, Rochechouart et Saint-Victurnien. Bon mardi à toutes et tous.
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2: C'est la rentrée scolaire aujourd'hui dans l'Académie de Limoges. Environ 106 000 élèves retrouvent les écoles, collèges et lycées de Haute-Vienne, de Corrèze et de Creuse. Une rentrée 2026-2027 marquée par la poursuite de la baisse démographique, mais aussi par les questions de moyens de recrutement et d'accompagnement des élèves. Pour confronter les regards sur cette rentrée, nous avons interrogé Fabrice Cuenya, secrétaire académique de la CGT Éducation à Limousin, et la rectrice de l'Académie de Limoges, Valérie Baglin-Legoff, qui nous dévoile les grandes priorités de la rentrée.
3: Les priorités de cette rentrée, je crois que c'est vraiment notre cœur de métier, c'est-à-dire la pédagogie et les apprentissages et instruire les élèves. On a deux priorités fortes, c'est la maîtrise du langage et la maîtrise du raisonnement scientifique pour permettre à nos élèves et plus encore à l'heure de l'IA, si on ne veut pas que nos jeunes soient les jouets de l'IA mais soient acteurs, de pouvoir leur permettre de construire une pensée complexe et de porter un regard critique sur l'information et sur la construction de l'information. Et puis, accompagner la difficulté scolaire, nos collèges en progrès, c'est aussi une priorité importante d'accompagnement. Et puis, la priorité protégée. Protéger nos personnels et puis protéger nos élèves. On a vraiment deux grandes priorités. C'est la lutte contre les réseaux sociaux et les téléphones portables. Il y a une véritable addiction. C'est notre rôle que de pouvoir mettre en œuvre la loi qui a été promulguée fin août. Les établissements ont besoin de quelques semaines pour le travailler parce que l'interdiction va prendre des formes différentes selon les établissements scolaires. C'est vraiment à réfléchir avec les élèves, les parents et avec l'ensemble des enseignants. Et puis la protection, c'est aussi celle de nos élèves contre les violences. La protection de l'enfance fait partie des missions qui sont les nôtres, avec cette année une attention extrêmement forte sur les violences sexuelles dont sont victimes les enfants, qui sont dramatiques en nombre. Et notre rôle, c'est de permettre, dans un cadre sécurisé, aux enfants de libérer la parole lorsqu'ils en ont besoin. Et donc, il y aura dans le questionnaire harcèlement cette année une partie sur les violences sexuelles.
2: Mais derrière ces nouveautés, c'est surtout la question des effectifs qui cristallise les débats. L'Académie compte cette année environ 1500 élèves de moins. Pour le rectorat, cette baisse démographique permet de préserver les conditions d'encadrement, malgré les ajustements de moyens.
3: Nous accueillons 106 000 élèves à peu près à la rentrée, ce qui fait effectivement 1500 élèves de moins. C'est une tendance déjà depuis 2013, cette baisse de la démographie. Et c'est une tendance qui va se poursuivre dans les années qui viennent. Il y a pour l'Académie, mais comme pour le National, une baisse de la natalité importante et qui forcément a des répercussions sur le nombre d'élèves que l'on accueille dans nos établissements scolaires.
2: La CGT Éducation estime pour sa part que la diminution du nombre d'élèves devrait permettre d'alléger davantage les classes et met ici l'accent sur les conditions concrètes d'enseignement.
4: C'est pas acceptable qu'on continue à travailler avec 30 élèves par classe en collège, 35 en lycée, quand c'est pas dépassé. On sait que ces conditions-là ne permettent pas de faire réussir tous les élèves. Elles laissent sur le bord du chemin les plus fragiles et on peut pas s'en satisfaire. Cette baisse démographique, elle devrait être l'occasion, en maintenant le niveau d'engagement financier pour l'éducation nationale, de pouvoir baisser les effectifs par classe.
2: Au-delà du nombre d'élèves dans les classes, la présence des personnels, notamment des enseignants remplaçants, reste aussi un enjeu majeur pour cette rentrée.
3: C'est légitime que les parents attendent que l'école accueille leurs enfants tous les jours. Ça, c'est indiscutable. Et c'est pour nous une priorité que d'assurer cette mission de service public dans la continuité qui doit être la sienne. Nous avons des viviers de remplaçants. Nous anticipons le remplacement autant que nous le pouvons quand on a des absences qui sont programmées des enseignants ou des personnels. Voilà, c'est l'anticipation et la réactivité qu'il nous faut avoir avec des viviers de remplaçants qui sont stables par rapport à l'année dernière.
2: Si le rectorat confirme que les différents postes de l'Académie sont quasiment tous pourvus, il assure par ailleurs disposer d'environ 1500 AESH, les accompagnants des élèves en situation de handicap, avec des affectations ajustées aux besoins des territoires.
3: Sur la couverture des postes, c'est trop tôt pour vous le dire parce que l'année s'engage. Ce qu'il faut savoir, c'est que nous avons des notifications pour accompagner des enfants qui nous arrivent toute l'année au fil de l'eau et que les services départementaux et académiques mènent ce travail d'adéquation entre les besoins des élèves et les accompagnants qui vont prendre en charge ces élèves. Et quand j'ai des besoins des élèves, c'est dans toute leur diversité. Donc il faut aussi l'accompagnant qui soit en bonne compréhension du besoin de l'élève et on le sait qu'ils ont des besoins extrêmement différents.
2: Dernier point de désaccord, la CGT Éducation pointe de son côté des difficultés de recrutement et des situations de sous-effectifs. Le syndicat demande davantage de moyens.
4: Si la rectrice se félicitera sans doute de pouvoir garantir cette présence le jour de la rentrée, la comparaison avec les années précédentes nous laisse évidemment penser que ce ne sera pas le cas pour beaucoup de journées de l'année par la suite où des élèves se retrouveront sans enseignant régulièrement. Vous avez des élèves qui ont besoin d'un accompagnement pendant la classe pour pouvoir suivre les cours et l'AESH ne sera pas là à la rentrée. On va dire, ben oui, on a un problème de ressources, mais c'est des gens qu'on maintient à temps partiel, mi-temps du SMIC, des fois sur plusieurs écoles. On comprend qu'on n'arrive pas à trouver de collègues pour nous rejoindre, donc c'est un vrai scandale. L'urgence, c'est de faire d'autres choix budgétaires et de garantir d'autres conditions d'accueil des élèves.
2: Une rentrée 2026-2027 qui s'ouvre donc sur un constat partagé. Les effectifs diminuent, mais le débat reste entier sur la manière d'utiliser cette évolution pour améliorer les conditions d'enseignement. Pour le Graal, Yasmine Kichou, Kaolin.
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1: Il y avait quelque temps que nous n'avions plus de nouvelles d'Agatha Raisin, l'héroïne de MC Beaton, qui est également l'autrice de la saga des Hamish Macbeth. La revoici avec Meurtre à l'heure du thé, où le village de Carsely est en émoi. Le Red Lion, légendaire pub local, est menacé de fermeture. Le propriétaire, Lord Anscombe, un riche homme d'affaires, veut rentabiliser le bâtiment. Lorsqu'il meurt au cours de la reconstitution d'une bataille du XVIIe siècle, la thèse de la chute de cheval est balayée d'un revers de la main par Agatha. Si personne n'a rien vu, c'était l'heure du thé, ils étaient nombreux à mourir d'envie de tuer Lord Anscombe, à commencer par les villageois se voyant déjà privés de leur bonne vieille pinte au pub. Agatha parviendra-t-elle à retrouver le meurtrier de Lord Anscombe parmi la longue liste de suspects? Mais surtout, Carsely sauvera-t-il le Red Lion? Meurtre à l'heure du thé de MC Beaton est paru chez Albin Michel.
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4: Yasmine Kichou.
5: C'est la rentrée scolaire aujourd'hui, notamment pour les environ 106 000 élèves de l'Académie de Limoges qui retrouvent les écoles, collèges et lycées des départements limousins, soit près de 1 500 élèves de moins en un an. La rectrice Valérie Baglin-Le Goff assure que tous les postes d'enseignants sont pourvus et que des viviers de remplacement sont mobilisables. Les syndicats restent toutefois préoccupés par les effectifs dans les classes et les difficultés de recrutement. Autre nouveauté, l'interdiction du téléphone portable est désormais étendue au lycée. Toujours dans le cadre de la rentrée scolaire, apprenez que Limoges abandonne l'expérimentation de l'uniforme à l'école Henri-Eckpers dans le quartier de Corniac. Après 2 ans de tests auprès de 190 élèves, la municipalité juge les résultats insuffisants sur la réussite scolaire et la lutte contre le harcèlement. Le dispositif lancé en 2024 avait coûté environ 200 000 euros, financé par la ville et l'État. Malgré certains avantages pour les familles, notamment face aux différences liées aux marques, les contraintes d'entretien ont également pesé dans la décision. 3 châteaux du Limousin bénéficieront du loto du patrimoine 2026. Le château de La Cosse à Vérac en Haute-Vienne, le château de Turenne en Corrèze et celui de Pontarion en Creuse figurent parmi les 100 sites retenus cette année par la mission patrimoine de Stéphane Bern. À Vérac, les fonds aideront à réparer les dégâts d'un incendie provoqué par la foudre en 2025. À Turenne, ils serviront notamment à consolider les remparts et le rocher. À Pontarion, l'objectif sera de restaurer la toiture endommagée par une tornade en 2023. Le concert de Patrick Bruel prévu le 14 novembre prochain au Zénith de Limoges est pour l'heure maintenu malgré les 32 plaintes à son encontre et ses mises en examen dans 4 dossiers pour violences sexuelles. Limoges Métropole, propriétaire de la salle, explique qu'une annulation unilatérale pourrait entraîner des pénalités financières en raison du contrat avec la production. La collectivité précise qu'aucun trouble à l'ordre public ne justifie actuellement une déprogrammation. Cette position est contestée par les élus socialistes de Haute-Vienne et plusieurs collectifs féministes qui demandent l'annulation de la prestation du chanteur. Le 21e salon international de l'aquarelle de Saint-Thierry-la-Perche s'est achevé le 16 août dernier. À l'heure du bilan, il s'avère que l'événement consacré cette année au thème racine a attiré environ 5200 visiteurs en baisse par rapport aux éditions précédentes, notamment en raison des fortes chaleurs. Toutefois, malgré cette fréquentation moindre, les ventes et les animations ont rencontré un beau succès. Enfin, le conservatoire rayonnement intercommunal fait aussi sa rentrée et celle-ci est musicale. Les inscriptions sont ouvertes pour découvrir la musique ou apprendre un instrument dès l'âge de 5 ans. 16 disciplines instrumentales sont proposées pour débutants comme musiciens confirmés à Saint-Julien, Rochechouart et Saint-Victurnien. Bon mardi à toutes et tous.
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1: Des rendez-vous à vous donner près de chez vous, dans votre radio locale Kaolin. Le forum des associations à Saint-Julien se déroulera à la salle des congrès du Châtelard ce vendredi 4 et ce samedi 5 septembre. Toutes les informations, saint-julien.fr. Le congrès départemental des sapeurs-pompiers de la Haute-Vienne se déroule cette année à Saint-Mathieu sur le thème du feu de forêt. Vous avez rendez-vous ce samedi, 80 ans du centre d'incendie et de secours à partir de 10h au stade. L'entrée est gratuite. Et puis prolonger la journée avec les pompiers pour des grillades, soirée dansante animée par Sono Fantasia ce samedi à 20h à la halle des sports de Saint-Julien. Le menu est à 20 euros, jambon à la broche et bras zéro multiviande ce girole, pommes grenailles, ratatouille, assortiment de desserts enfants moins de 12 à 12 euros. Réservation 06 36 01 93 67. Paiement à l'inscription. Un repas paella vous est proposé du côté de la salle polyvalente de Brigueuil ce samedi. Le chef Sanglier vous propose paella, fromage, dessert, café à emporter de 18h à 19h. 16 euros. Sur place à partir de 19h, 18 euros. Tombola, pensez à porter vos couverts. Vous réservez au 07 64 13 49 10. C'est avec la société de chasse de Brigueuil. Et puis à un Rochechouart Pesson à thé dansant, l'orchestre Flashback et son accordéoniste Jean-Éric vous attend à partir du 13 septembre à 14h30. Buvette sur place, collation offerte, réservation 06 82 48 53 32. C'est à la maison du temps libre de Rochechouart.
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2: Yasmine Kichou.
3: C'est la rentrée scolaire aujourd'hui, notamment pour les environ 106 000 élèves de l'Académie de Limoges qui retrouvent les écoles, collèges et lycées des départements limousins, soit près de 1 500 élèves de moins en un an. La rectrice Valérie Baglin-Le Goff assure que tous les postes d'enseignants sont pourvus et que des viviers de remplacement sont mobilisables. Les syndicats restent toutefois préoccupés par les effectifs dans les classes et les difficultés de recrutement. Autre nouveauté, l'interdiction du téléphone portable est désormais étendu au lycée. Toujours dans le cadre de la rentrée scolaire, apprenez que Limoges abandonne l'expérimentation de l'uniforme à l'école Henri Eckpers dans le quartier de Cornillac. Après 2 ans de tests auprès de 190 élèves, la municipalité juge les résultats insuffisants sur la réussite scolaire et la lutte contre le harcèlement. Le dispositif lancé en 2024 avait coûté environ 200 000 euros, financé par la ville et l'État. Malgré certains avantages pour les familles, notamment face aux différences liées aux marques, les contraintes d'entretien ont également pesé dans la décision. 3 châteaux du Limousin bénéficieront du loto du patrimoine 2026. Le château de la Cosse à Vérac en Haute-Vienne, le château de Turenne en Corrèze et celui de Pontarion en Creuse figurent parmi les 100 sites retenus cette année par la mission patrimoine de Stéphane Bern. À Vérac, les fonds aideront à réparer les dégâts d'un incendie provoqué par la foudre en 2025. À Turenne, ils serviront notamment à consolider les remparts et le rocher. À Pontarion, l'objectif sera de restaurer la toiture endommagée par une tornade en 2023. Le concert de Patrick Bruel prévu le 14 novembre prochain au Zénith de Limoges est pour l'heure maintenu malgré les 32 plaintes à son encontre et ses mises en examen dans 4 dossiers pour violences sexuelles. Limoges Métropole, propriétaire de la salle, explique qu'une annulation unilatérale pourrait entraîner des pénalités financières en raison du contrat avec la production. La collectivité précise qu'aucun trouble à l'ordre public ne justifie actuellement une déprogrammation. Cette position est contestée par les élus socialistes de Haute-Vienne et plusieurs collectifs féministes qui demandent l'annulation de la prestation du chanteur. Le 21e Salon international de l'aquarelle de Saint-Thierry-la-Perche s'est achevé le 16 août dernier. À l'heure du bilan, il s'avère que l'événement consacré cette année au thème racines a attiré environ 5200 visiteurs en baisse par rapport aux éditions précédentes, notamment en raison des fortes chaleurs. Toutefois, malgré cette fréquentation moindre, les ventes et les animations ont rencontré un beau succès. Enfin, le conservatoire rayonnement intercommunal fait aussi sa rentrée, et celle-ci est musicale. Les inscriptions sont ouvertes pour découvrir la musique ou apprendre un instrument dès l'âge de 5 ans. 16 disciplines instrumentales sont proposées pour débutants comme musiciens confirmés à Saint-Junien, Rochechouart et Saint-Victurnien. Bon mardi à toutes et tous.
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2: Continuons à parcourir les siècles au cœur du château de Bonneval. Le sud de la Haute-Vienne est riche d'histoire et de patrimoine et c'est bien le cas à Coussac-Bonneval. Le marquis Géraud de Bonneval continue sa visite.
3: Ici, c'est la pièce qui pour moi est une des plus importantes du château puisqu'on est dans la salle des archives justement. Et donc dans ces cartons que vous voyez là, tous ceux qui sont là et puis même également à l'intérieur des placards, il y a 30 000 pièces d'archives qui sont toutes répertoriées, notées dans ces gros livres. Et tout est noté à la main, par exemple. Ça a été fait par Courtaud, qui était justement responsable comme ça des inventaires d'archives et tout dans des châteaux. Donc vous voyez par exemple un exemple, vous avez le carton 82 et puis à l'intérieur, les pièces qui sont numérotées avec un petit résumé de chacune. Mais on commence à les numériser, ce qui va faciliter beaucoup la tâche. Donc également dans la salle des archives, vous avez l'arbre généalogique alors du château. Il commence en 1055 parce que c'est à partir d'un document. C'est une donation de terre qu'avait fait Géraud de Bonneval à l'époque à des moines de Solignac. Par ce document, on peut attester qu'il y avait déjà un Bonneval ici. Parce qu'il y a une tradition orale qui dit qu'il y aurait peut-être un Bonneval déjà en 930 ici à Coussac-Bonneval. Mais ça, c'est une tradition orale. Donc quand on regarde l'arbre, on voit qu'il y a deux couleurs. Il y a la couleur rouge et ensuite la couleur verte. La couleur rouge, c'est la branche aînée de la famille. Et la branche verte, c'était la branche cadette. Et la branche rouge, elle est venue en ligne directe, c'est-à-dire de père en fils, de fils en père, jusqu'au XVIIIe siècle, jusqu'à César Phébus François, qui lui n'a pas eu d'enfant mâle. À cette époque-là, les filles ne comptaient pas beaucoup, c'était surtout les garçons et encore l'aîné. Et quand c'est arrivé ici à lui, comme il n'a pas eu de garçon, il a passé donc le château, les terres et le titre à son cousin le plus proche, à André de Bonneval, qui devient alors le premier marquis de la branche cadette. Et nous, alors, on descend de cette branche. Donc vous pouvez voir que ça descend jusqu'à mes parents ici. On ne peut plus continuer puisque le mur termine et on est en train de commencer l'autre arbre, donc ici, qui commence avec moi et mon épouse et nos deux enfants.
4: Été surprise par la hauteur du plafond.
3: C'est la dernière chambre qui se trouve dans les tours. Donc toutes les chambres, les dernières chambres, généralement, elles ont ce plafond comme ça en ogive. Et on a 8 mètres de hauteur de plafond là-bas. Donc ici, c'était la chambre d'Hippolyte, justement. Il y a quelques portraits de lui. Lui, comme il était, donc en tenue militaire, puisqu'il a fait toutes les campagnes napoléoniennes. Il avait le titre de général marquis de Bonneval. Hippolyte, non seulement il a fait tous ces travaux dont je vous ai parlé, mais c'était quand même aussi un visionnaire. Il se disait qu'il fallait qu'il fasse quelque chose aussi en plus, parce que sa fortune quand même, vu tous les travaux et tout ce qu'il faisait, diminuait. Donc il fallait qu'il trouve quelque chose. Et là, à ce moment-là, on commençait à découvrir le Kaolin à Marcognac et surtout à Marsac, qui se trouvait sur ses terres à lui. Et il s'est dit pourquoi pas construire une manufacture de porcelaine. Qu'il a créé cette manufacture en porcelaine, qui a commencé à fonctionner en 1820-1825, cette manufacture de porcelaine, qui n'a pas duré très très longtemps jusqu'à 1860. Il y avait de très très belles pièces qui étaient faites, c'était surtout de la porcelaine blanche, et ensuite elle partait à Paris pour se faire les décors. Donc c'est assez difficile de trouver ces pièces de porcelaine, puisqu'elles ne sont pas estampillées. Donc cette pièce provient de la manufacture de Coussac-Bonneval. Il faut vraiment connaître le catalogue en tête. Et même des fois, en connaissant le catalogue en tête, il faut des fois mesurer la pièce pour voir si ça s'accorde avec les mesures qui se retrouvent sur le catalogue. Donc on a quelques pièces de la manufacture. On en avait beaucoup plus. On avait une très très grosse collection, mais malheureusement, on a eu un vol en 99. Et très ciblé, puisque toutes les pièces que nous avions ont été volées. Donc on a créé une association aujourd'hui qui s'appelle l'Association des Amis du Château de Bonneval, où à l'intérieur, il y a des membres qui sont vraiment très férus de porcelaine, qui connaissent très très bien le catalogue de Bonneval et qui sont toujours à l'affût dans les ventes aux enchères ou dans des brocantes, à voir s'ils trouvent une petite pièce. Et des fois, on finit par trouver, comme celle que vous voyez sur le meuble là, ça a été trouvé sur eBay. Et donc, en fonction des moyens de l'association, on rachète un peu les pièces pour refaire un petit peu la collection. Mais les pièces majeures qui ont été volées, probablement ça, on les retrouvera jamais. Ça a dû être une commande chez chez un collectionneur.
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1: Nouveauté musicale du moment, Nouvelle-Aquitaine avec Okelou pour le titre Blackbird, remixé par Nick Léon. La poitevine Marie-Lou Méniel, alias Okelou, prolonge la sortie début 2025 d'un premier album, Choke Enough, par celle d'un EP de remix de 4 de ses titres, dont Blade Bird, Oiseau Lame, déjà remarqué en février 2025 pour la justesse de sa mélodie, la finesse de son orchestration et la délicatesse du traitement numérique de l'ensemble, dont la voix de la chanteuse passée avec discrétion à l'autotune, ce qui n'est pas toujours le cas des artistes du courant musical auquel certains rattachent Okelou, celui de l'hyperpop, pour qualifier cette version numérisée, parfois même over-numérisée, de la pop traditionnelle. Nous avons choisi de vous faire partager le remix de Blade Bird, dont la mélodie originale gagne ici un tempo beaucoup plus rapide, parfait pour le dance floor. C'est qu'au remix, il y a le producteur floridien Nick Leon, originaire de Miami, avec Okelou. Celui-ci partage le goût des rencontres inattendues et donne ici une autre vie à ce Blade Bird, cet oiseau lame, dont la finesse respectée trouve ici une nouvelle solidité prête à affronter de nouvelles.

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3: Et c'est la rentrée pour vos petites annonces. Un auxiliaire de vie aide-ménagère est recherché sur le secteur de Saint-Thierry-la-Perche et autour. Information 06 13 46 35 85. Et puis l'Hyper-Rude Saint-Junien recrute des étudiants ou étudiantes motivés pour rejoindre ses équipes dès le mois de septembre. Avec des hôtesses de caisse et préparateurs de commandes drive, vous êtes étudiant ou étudiante, recherchez un emploi compatible avec vos études, venez vivre une expérience enrichissante au sein d'une équipe dynamique et conviviale. 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
5: C'est la rentrée scolaire aujourd'hui, notamment pour les environ 106 000 élèves de l'Académie de Limoges qui retrouvent les écoles, collèges et lycées des départements limousins, soit près de 1 500 élèves de moins en un an. La rectrice Valérie Baglin-Le Goff assure que tous les postes d'enseignants sont pourvus et que des viviers de remplacement sont mobilisables. Les syndicats restent toutefois préoccupés par les effectifs dans les classes et les difficultés de recrutement. Autre nouveauté, l'interdiction du téléphone portable est désormais étendue au lycée. Toujours dans le cadre de la rentrée scolaire, apprenez que Limoges abandonne l'expérimentation de l'uniforme à l'école Henri Eckpers dans le quartier de Corniac. Après 2 ans de tests auprès de 190 élèves, la municipalité juge les résultats insuffisants sur la réussite scolaire et la lutte contre le harcèlement. Le dispositif lancé en 2024 avait coûté environ 200 000 euros, financé par la ville et l'État. Malgré certains avantages pour les familles, notamment face aux différences liées aux marques, les contraintes d'entretien ont également pesé dans la décision. 3 châteaux du Limousin bénéficieront du loto du patrimoine 2026. Le château de la Cosse à Vérac en Haute-Vienne, le château de Turenne en Corrèze et celui de Pontarion en Creuse figurent parmi les 100 sites retenus cette année par la mission patrimoine de Stéphane Bern. À Vérac, les fonds aideront à réparer les dégâts d'un incendie provoqué par la foudre en 2025. À Turenne, ils serviront notamment à consolider les remparts et le rocher. À Pontarion, l'objectif sera de restaurer la toiture endommagée par une tornade en 2023. Le concert de Patrick Bruel prévu le 14 novembre prochain au Zénith de Limoges est pour l'heure maintenu malgré les 32 plaintes à son encontre et ses mises en examen dans 4 dossiers pour violences sexuelles. Limoges Métropole, propriétaire de la salle, explique qu'une annulation unilatérale pourrait entraîner des pénalités financières en raison du contrat avec la production. La collectivité précise qu'aucun trouble à l'ordre public ne justifie actuellement une déprogrammation. Cette position est contestée par les élus socialistes de Haute-Vienne et plusieurs collectifs féministes qui demandent l'annulation de la prestation du chanteur. Le 21e Salon international de l'aquarelle de Saint-Thierry-la-Perche s'est achevé le 16 août dernier. À l'heure du bilan, il s'avère que l'événement consacré cette année au thème racines a attiré environ 5200 visiteurs en baisse par rapport aux éditions précédentes, notamment en raison des fortes chaleurs. Toutefois, malgré cette fréquentation moindre, les ventes et les animations ont rencontré un beau succès. Enfin, le conservatoire rayonnement intercommunal fait aussi sa rentrée, et celle-ci est musicale. Les inscriptions sont ouvertes pour découvrir la musique ou apprendre un instrument dès l'âge de 5 ans. 16 disciplines instrumentales sont proposées pour débutants comme musiciens confirmés à Saint-Julien, Rochechouart et Saint-Victurnien. Bon mardi à toutes et tous.
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8: Demain matin, la journée commencera avec un ciel nuageux. Ça va se dégager au fil des heures car le soleil prendra le dessus, même si un voile restera présent qui empêchera les chaleurs intenses de s'imposer. 25 à 28 degrés pour l'après-midi, 12 à 15 degrés en matinée. C'est donc agréable et doux avec une ambiance pour début septembre d'air d'été. On retrouvera des températures au-dessus des 30 degrés pour votre fin de semaine et votre week-end. Les forums des associations un petit peu partout devraient être sous la chaleur. Saluons Ingrid demain pour sa fête.
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10: 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Aujourd'hui, nous nous trouvons sur le parvis du musée d'art et d'histoire qui est dans le centre de la cité médiévale de Saint-Thierry. Une cité médiévale qui regorge de surprises. Nous allons en parler avec Mathilde Humbert qui est la directrice du musée d'art et d'histoire. Bonjour Mathilde.
11: Bonjour.
10: Alors Mathilde, nous allons parler un petit peu de ce chantier de fouilles archéologiques qui a commencé au mois de mi-juin, on va dire mi-juin de cette année 2026. On devrait plutôt dire recommencer parce qu'en réalité, avant le début des travaux de ce musée d'art et d'histoire, vous aviez dû faire un chantier de fouilles pour voir ce qui se trouvait en dessous de nos pieds avant de pouvoir parler de préparer ce musée. Et qu'est-ce que nous avions trouvé à cette époque lors de ce premier chantier ?
11: Oui, alors en cette période caniculaire, pour avoir la climatisation au musée, on a raccordé
2: le bâtiment à la centrale de traitement d'air, l'occasion de créer une grosse tranchée d'environ 2 mètres de largeur et de 2 mètres 50 de profondeur. Et à cette occasion, on a découvert des espaces de stockage. Donc les archéologues ont retrouvé des trous qui étaient des trous de poteaux, donc des trous dans lesquels des poteaux de bois venaient s'enchasser, et des trous type silo dans lesquels on pouvait stocker de la nourriture pour protéger des nuisibles.
10: Alors donc, après avoir fait cette première période de fouille, alors on sait que c'est à chaque fois un peu le problème, hein, quand on entame un chantier, où qu'on soit dans le monde, si on commence à trouver des vestiges, le chantier s'arrête, les fouilles prennent le relais, d'abord pour faire un peu l'état des lieux de ce que l'on trouve, et une fois que tout ça a été fait, on estime si oui ou non les chantiers peuvent continuer. Ça avait été le cas ici, le musée d'art et d'histoire a ensuite ouvert ses portes, et il était prévu, et nous y sommes, que cette deuxième partie du chantier voit le jour. Elle a vu le jour depuis mi-juin. Je peux vous garantir que si vous venez devant le musée d'art et d'histoire, vous avez l'impression qu'il y a des taupes géantes qui sont passées et qui ont fait des grands trous. Mais c'est évidemment un peu plus compliqué que ça, Mathilde.
2: Oui, tout à fait. Alors, ce qu'il faut savoir aussi, c'est que un chantier de fouilles, c'est pas uniquement creuser. C'est qu'effectivement, une fois qu'on a creusé, on va découvrir des objets. C'est le cas du premier chantier où on a trouvé de la céramique, on a trouvé des pièces métalliques également. Et donc il a fallu les analyser et aussi les conserver parce que du fait qu'elles sont sorties de la terre, elles sont fragilisées par le contact à l'air. Donc forcément, un chantier de fouilles, c'est pas uniquement le moment où on gratte et c'est sympa, c'est aussi un moment de recherche scientifique qui est bien plus important. Et donc effectivement, une fois cette première phase terminée, avec un périmètre qui était quand même bien déterminé, on s'est dit bah c'est trop bête, il faut qu'on puisse continuer, d'autant qu'on est en lien avec le musée. Et en plus, entre-temps, au chevet de la collégiale, donc il y a un an, s'est déroulé un deuxième chantier de fouilles qui a permis de découvrir d'autres éléments sur le ceinturier médiéval. Parce que ce qui est sympa de savoir, c'est que tous les chantiers qui sont à réaliser en hypersante sont des chantiers sur l'époque médiévale. Globalement, quand on fouille entre notre sol et 2 mètres de profondeur, on tombe sur le Moyen-Âge. Si on creuse un petit peu plus profond, aux alentours de 3 mètres, mais là c'est quand même beaucoup plus important, on tombe sur l'Antiquité.
10: Ça m'inspire une question, c'est que d'après ce que j'ai cru comprendre, vous avez donc décaissé une première couche, vous avez trouvé quelques éléments, ça vous donne presque des réponses, et ces réponses sont presque balayées du revers de la main, parce que quand vous creusez la couche suivante, vous tombez sur d'autres éléments qui n'ont rien à voir. Je le banalise un petit peu dans mes propos, mais est-ce qu'on peut un peu plus détailler ce que je voulais dire ?
2: Oui, oui, tout à fait. En fait, donc on a 3 chantiers de fouilles, un premier en 2023, un deuxième en 2024 et un troisième en 2026. Et en fait, tous ces chantiers viennent apporter des compléments, mais également se contredire. Donc notre premier chantier nous dit qu'on a des espaces de stockage qu'on retrouve également dans le deuxième chantier au niveau du chevet de la collégiale. On pensait que tout le nord de la ville était réservé aux chanoines, et finalement on se rend compte que la partie qui était vraiment consacrée à la vie des chanoines se rapproche beaucoup plus de la collégiale que ce qu'on pensait à l'origine. Et notre chantier numéro 3, lui, va encore re-questionner, puisque en plus des espaces de stockage, on va retrouver donc plus au sud de la parcelle, de l'habitat et du funéraire. Donc sur 10 mètres à peu près longitudinal de fouille, on trouve du stockage, de l'habitat et du funéraire, ce qui fait qu'on a quand même une pluralité d'usages qui cohabitent dans un espace assez restreint.
10: Alors est-ce que cette pluralité d'usages cohabite aussi dans le temps ? C'est-à-dire est-ce qu'on est sur les mêmes périodes ou est-ce que ce sont peut-être des utilisations qui ont changé au fil des époques ?
2: Alors tout à fait. En fait, si on regarde là en face de nous, sur ces fameux 10 mètres à l'horizontale, on voit ces différents espaces de manière assez concrète. Hein. On voit la roche avec les trous, on voit des murs. Si on regardait attentivement du côté de la Ganivelle, on verrait également un fémur et un humérus. Mais ça fonctionne aussi en vertical, parce que lorsqu'on creuse, on a également différentes strates. Et le but du jeu en archéologie, c'est de trouver le paléosol, donc en fait d'arriver au sol où il n'y a pas
10: fond,
2: eu... Ouais, c'est ça, où il n'y a plus d'occupation humaine. Et en fait, dans notre cas particulier, pour être sincère, on ne sait pas où il se trouve ce paléosol.
10: Oui, c'est ce que j'allais dire. Le chantier vient juste de redémarrer hein, mi-juin. Donc c'est un sol qui est encore loin d'avoir livré tous ses secrets.
2: Oui, tout à fait. Alors, qui est loin d'avoir livré tous ses secrets et qui va avoir besoin d'autres spécialistes que les archéologues médiévistes qu'on a pu accueillir. On va avoir besoin de géologues parce qu'en fait, la nature du sol nous interroge énormément sur qu'est-ce qui est originel et qu'est-ce qui a été remblayé par les Arédiens. Parce que la petite particularité de l'Arédien, c'est que rien ne se perd, tout se transforme. Il est assez pragmatique, l'Arédien. Donc, dès qu'il peut réutiliser une pierre qui est pratique, il va la réemployer dans un mur. Mais nous, en tant qu'archéologues, l'archéologue et de rien, bah, ça nous enquiquine parce qu'en fait, le réemploi mélange les différentes temporalités. Et là aussi, la petite particularité que nous ont révélé les archéologues, c'est que les Arédiens ont une spécialité, notamment les maçons arédiens au Moyen-Âge, c'est qu'ils utilisent très peu de mortier. Et en fait, le mortier pour l'archéologue, c'est super parce qu'il peut l'analyser et il peut dater comme ça les murs. Et là, manque de bol, on n'en a pas, donc c'est vraiment un chantier qui est passionnant, mais avouons-le, qui est complexe.
10: Alors, on va quand même rappeler aussi un petit détail en termes d'environnement. C'est-à-dire que le musée se trouve vraiment à vol d'oiseau, 40 mètres, même pas, de, on va dire 20 mètres, 25 mètres de la collégiale, de la cité médiévale de Saint-Thierry. On le disait un petit peu hors antenne en préparant cette interview, et on peut le préciser aux Arédiens et aux autres personnes qui nous écouteront. C'est, je vais reposer ma question comme je l'ai fait tout à l'heure, est-ce qu'on peut dater la présence de la collégiale à la même époque que toutes ces strates que vous êtes en train d'essayer de découvrir et d'analyser ?
2: Alors, j'aimerais vous dire oui, mais malheureusement, en l'état de la recherche, on n'est pas en capacité de correctement identifier la stratigraphie du chantier. Ce qui par contre nous donne des indices, c'est les superpositions des couches. Typiquement, on a deux murs qui forment une croix au niveau du chantier, et un des deux murs passe en dessous du premier, ce qui fait que d'office, il est forcément plus ancien. Et ça nous permet, par cette analyse en fait du plus proche de nous au plus profond en termes de strates, de pouvoir effectivement dater ou en tout cas d'établir une succession. Néanmoins, ce qui sera vraiment hyper intéressant, c'est de raccorder chantier 1, chantier 2 et chantier 3 pour qu'on puisse avoir la topographie en fait de Saint-Thierry, parce que là on a autour de nous quelque chose d'assez plat, parce que finalement pour la voiture et puis pour l'aménagement, on a vraiment nivelé la ville, mais il faut imaginer qu'au Moyen-Âge, la roche qu'on entreaperçoit ici, elle était certainement affleurante, donc ça veut dire qu'on avait un rocher qui apparaissait à côté de la collégiale, et on avait certainement un terrain qui était assez en pente, ce qui fait que notre environnement, tel qu'on le voit maintenant, il faut vraiment en faire abstraction pour essayer de comprendre à quoi ressemblait le Moyen-Âge. Et d'autant plus qu'on est vraiment, mis en difficulté sur cette hypersonde, parce que l'immeuble porche, typiquement, n'existait pas du tout au Moyen-Âge. L'enclos, donc en fait la ville fermée médiévale, était bouclée à cet endroit-ci. On accédait par l'hôpital. Donc vraiment, le paysage était complètement différent.
10: Moi, ça m'amène à une question qui n'a rien à voir avec cet endroit de fouille particulier. Mais j'imagine que des spots comme ça de fouille, il pourrait y en avoir qui émergent un peu partout en fait autour de Saint-Thierry et qui continueraient de nous permettre d'en apprendre un peu plus sur la cité arédienne.
2: Oui, et je rajoute encore une petite complexité à notre affaire, c'est que en l'état, on n'a aucun plan qui identifie Saint-Thierry ou en tout cas l'enclos au Moyen-Âge. On a des descriptions écrites, notamment qui nous donnent deux éléments, le cimetière de la Vigne et la tour de l'Abbé. Donc on sait qu'ils existent, mais ils ne sont jamais localisés ou en tout cas situés. Ce qui fait qu'on fonctionne à l'aveugle et qu'en plus, le seul élément qu'on peut utiliser maintenant, c'est les fouilles archéologiques. Fouilles archéologiques qui effectivement doivent se faire, soit au petit bonheur la chance à se dire que avec un faisceau d'indices, on réunit tout ce qui pourrait nous permettre d'identifier un lieu en particulier, un spot, ou on utilise les travaux pour se dire profitons du raccordement à telle canalisation, évacuation d'eau pour de nouveau fouiller. Donc d'où l'importance particulièrement à Saint-Thierry de l'archéologie, parce qu'en fait c'est notre unique outil pour comprendre le passé.
10: On va conclure en disant qu'Arédius et les siens ont encore bien des secrets bien gardés et à nous livrer, espérons-le, dans le temps.
2: Et tout à fait, et puis en plus c'est formidable parce que ce chantier de fouilles nous montre que la ville est particulièrement riche et qu'en plus on a des surprises. Et finalement, aujourd'hui, au 21e siècle, on a souvent tendance à bien connaître nos cœurs de ville. Et chez nous, on a encore des surprises à venir, quoi.
10: Alors, on va conclure en rappelant quelque chose d'essentiel et de très simple. Ce sont les horaires d'ouverture et les moments de visite au musée d'art et d'histoire, parce que ce sera aussi l'occasion pour les visiteurs de poser des tas de questions sur ce chantier de fouilles.
2: Oui, alors on est ouvert de 14h à 18h du mardi au dimanche. Et surtout, si vous êtes passionné d'archéologie, n'hésitez pas à faire un tour à l'accueil. Comme vous le voyez, je suis très bavarde, donc j'aime beaucoup parler du chantier. Si vous avez des questions, on est à votre disposition.
10: Merci beaucoup Mathilde. Mathilde, que vous retrouvez donc au musée d'art et d'histoire, qui est directrice de ce musée. On se dit à très bientôt, parce qu'on va évidemment suivre l'évolution de ces fouilles.
2: J'espère à bientôt.
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1: Bonsoir à toutes, bonsoir à tous. En ce jour de rentrée, on parle dans cette édition du niveau des élèves en France, un niveau moyen, et c'est peut-être à cause des méthodes d'enseignement selon la CFDT Éducation. Petite révolution en vue pour les entreprises, la réforme de la facturation électronique entre en vigueur aujourd'hui et elle doit permettre de gagner du temps, on le verra. Et puis on revient sur la mort d'Édouard Balladur et notamment sur le style de l'ancien Premier ministre. C'est donc reparti pour une année scolaire. Retour en classe ce matin pour des millions d'élèves. Des élèves dont le niveau est globalement moyen, voire faible. C'est ce que pointe le dernier rapport du Haut Commissariat à la Stratégie et au Plan publié hier. Il évoque aussi un niveau scolaire qui n'a cessé de baisser ces 30 dernières années, notamment en mathématiques et en orthographe. Et selon Laetitia Arézu, secrétaire générale CFDT Éducation, les méthodes d'enseignement expliquent aussi ces résultats.
2: On voit bien que, en fait, la politique éducative actuelle de tout centrer sur les fondamentaux français, maths, c'est un échec. C'est un échec et nous, on croit beaucoup au fait que le français et les maths, ça s'apprend à travers l'enseignement explicite aussi, de mettre des images sur les mots, d'expliquer ce qu'est le sous-entendu dans un texte. Voilà, c'est ça l'enseignement explicite. C'est vraiment de rendre le plus clair possible tous les sous-entendus qu'on peut avoir dans un enseignement.
1: Et le Haut Commissariat à la Stratégie et au Plan recommande notamment de réduire la taille des classes et d'adapter les rythmes scolaires pour faire remonter le niveau scolaire. On ne sait pas si cela va améliorer le niveau des lycéens, mais les téléphones sont désormais interdits dans les établissements. Pour ce premier jour, Emmanuel Macron s'est rendu dans un lycée de Mende en Lozère pour défendre cette mesure. Le président a assuré que le téléphone et encore plus les réseaux vous écartent de l'objectif d'apprendre. Autre nouveauté de ce 1er septembre, un changement qui concerne près de 5,5 millions d'entreprises. La facturation électronique entre en vigueur. Concrètement, les sociétés devront mettre en place un logiciel permettant d'envoyer et de recevoir des factures électroniques. Un véritable gain de temps selon Franck Bataille. C'est le responsable du numérique au sein de l'organisation patronale Les Entrepreneurs ex-CPME.
3: Les factures qui seront émises par tous mes fournisseurs arriveront directement dans une espèce de boîte de réception spécifique dans mon logiciel comptable et il n'y aura pas besoin d'aller les rechercher pour les trouver. Deuxième point, c'est l'amélioration, la réduction des délais de paiement, puisque une grande partie des affaires pour les petites et moyennes entreprises sont faites aussi sur de la sous-traitance avec des entreprises plus grandes. Et ces clients-là, aujourd'hui, on est obligé d'aller déposer les factures sur des plateformes différentes, avec des formes différentes. Et là-bas, pour le coup, tout le monde sera logé à la même enseigne. Ça arrivera, on va dire, à la bonne date, au bon interlocuteur et dans la bonne forme.
1: Et ce passage à la facture électronique concerne pour l'heure seulement les grandes entreprises. Les PME, elles, devront le faire d'ici un an, au 1er septembre 2027. Dans l'actu également, deux morts, plusieurs blessés, dont un grave. C'est le bilan de cet accident de bouée tractée dans les Pyrénées-Orientales ce matin. Les premières précisions du procureur de Perpignan. Il indique que le pilote du bateau a été déséquilibré par les vagues générées et est tombé à l'eau. Il avait 31 ans. L'autre victime est l'une des passagères de la bouée, âgée de 29 ans. Matignon, cohabitation et course à l'Élysée. Voilà le parcours d'Édouard Balladur. L'ancien Premier ministre sous François Mitterrand est mort hier à 97 ans. Et une phrase restera célèbre prononcée après sa défaite de la présidentielle en 95. « Je vous demande de vous arrêter ». Elle traduit le style Balladur selon Bruno Cotrès, chercheur au CEVIPOF.
4: Un style, effectivement, qui est un style à la fois assez classique dans la communication politique, un style qui rappelle la période pompidolienne, gaulienne ou post-gaulienne de la Ve République. Il appartient clairement à cette génération d'hommes et de femmes politiques qui pensaient qu'on pouvait avoir des idées opposées sur le plan économique, tout en dialoguant, tout en se respectant. Voilà ce qu'on retiendra principalement de lui, outre les éminentes fonctions qu'il a eues à Bercy et comme Premier ministre.
1: Et l'Élysée a salué aujourd'hui la mémoire d'Édouard Balladur, la République perd l'un de ses grands serviteurs. En foot, les dernières ventes, les derniers prêts, le mercato se termine ce soir. Et à noter du côté de l'Olympique lyonnais, l'arrivée de Youssouf Fofana, le milieu français prêté pour un an par l'AC Milan, et le départ de Malik Fofana qui devrait finalement être recruté par Crystal Palace. Et puis autre Belge qui va rejoindre l'Angleterre, Mathias Fernandez-Pardo qui quitte Lille pour Newcastle. seul. Enfin, en cyclisme, nouvelle victoire française sur le Tour d'Espagne tout à l'heure. Bastien Tronchon s'est imposé au sprint sur la 10e étape. 3 jours après son compatriote Brian Cocard. Pas de changement au général. L'Espagnol Enric Mas est toujours leader. Voilà pour l'info. Bonne fin de journée.
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6: Demain matin, la journée commencera avec un ciel nuageux. Ça va se dégager au fil des heures car le soleil prendra le dessus, même si un voile restera présent qui empêchera les chaleurs intenses de s'imposer. 25 à 28 degrés pour l'après-midi, 12 à 15 degrés en matinée. C'est donc agréable et doux avec une ambiance pour début septembre d'air d'été. On retrouvera des températures au-dessus des 30 degrés pour votre fin de semaine et votre week-end. Les forums des associations un petit peu partout devraient être sous la chaleur. Salut Ingrid, demain pour sa fête.
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2: Bonjour, ma sélection télé pour votre soirée du mardi 1er septembre sur TF1 Koh-Lanta All-Star, présenté par Denis Brognard. Sur W9, on connaît la chanson, divertissement. Laurence Boccolini est aux commandes de cette émission, célébrant l'une des plus grandes voix de la chanson francophone, Céline Dion. Autour de l'animatrice, 10 personnalités s'affrontent à travers une série de jeux. Sur France 2, Léon au-delà de l'or, documentaire. Après avoir été sacré plus grand nageur de sa génération au JO, Léon Marchand semble avoir atteint le sommet. Mais lorsque la pression retombe, il découvre une autre réalité. Tout devient plus dur. Sur France 5, Grignote-moi si tu peux, les dessous de l'apéritif, documentaire. Sur Arte, le temps des paysans, documentaire. L'histoire des paysans est liée à celle de la terre et de son usage. Dans l'Antiquité, ce sont les esclaves qui travaillaient la terre pour alimenter les habitants des villes. Sur France 3, La Stagiaire, série avec Michel Bernier. Et puis sur TFX, Geostorm, film avec Gérard Butler. Très belle soirée télé à tous.
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2: Bonsoir à tous. 11,6 millions d'élèves sur le chemin de l'école, au collège ou au lycée. Emmanuel Macron s'est rendu dans un établissement de Mende, en Lozère. Il a défendu l'interdiction des téléphones portables au lycée, des mobiles interdits, mais sur place, on peine parfois à appliquer la mesure. Les portables qui enlèvent l'attention des élèves, rappelle le chef de l'État. À ce drame dans les Pyrénées-Orientales, 2 morts, plusieurs blessés, dont un grave dans un accident de bouée tractée. Accident qui a eu lieu ce matin au large de Saint-Cyprien. Selon le procureur de Perpignan, le pilote du bateau est tombé à l'eau, déséquilibré par les vagues. L'homme a été percuté par le navire devenu incontrôlable. Il avait 31 ans. L'autre victime est l'une des passagères de la bouée, âgée de 29 ans. Le dernier bilan de la crue dévastatrice au Népal, plus de 1000 morts et près de 4600 personnes toujours portées disparues. Le ministre népalais des Affaires étrangères estime que ce désastre doit être compris comme un avertissement sur les risques que le changement climatique fait peser sur le Népal. Depuis aujourd'hui, Météo France propose de nouvelles cartes de vigilance. Alors que les événements climatiques se multiplient, on le voit bien, et s'intensifient à cause du réchauffement de la planète, l'Institut météorologique fait évoluer sa cartographie. Les alertes météo ne seront plus proposées pour un département entier, mais pour des secteurs géographiques plus précis. Le but est de rendre les analyses localement plus efficaces. Cela concerne le vent, les pluies, inondations, les orages et la neige. Et d'ailleurs, un nouvel épisode de chaleur remarquable s'annonce. Il va concerner le sud de l'Hexagone dès demain et jusqu'au week-end, avec plus de 35 degrés localement autour de la Méditerranée. Météo France précise que la chaleur va s'étendre jeudi sur le sud-ouest et la vallée du Rhône. 38 degrés sont attendus. On finit avec la Vuelta. Bastien Tronchon s'est imposé au sprint sur la 10e étape. Une nouvelle victoire française 3 jours après son compatriote Brian Cocard. Pas de changement au général. L'Espagnol Enric Mas porte toujours le maillot rouge. Voilà pour l'info. Belle soirée à tous.
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0: Et c'était si inhabituel de,
1: ouais,
0: de voir.
1: Vous êtes au combien, vous?
0: Troisième.
1: Ah ben, on est en face.
0: Oui, ouais, c'est ça.
1: On est en face.
0: Effectivement.
2: D'accord.
3: Très bien. Bon, et ben, bonne journée.
2: Bonne journée.

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1: C'est un grand classique de la littérature. Le Rouge et le Noir devient une série télé. Il fait partie des ouvrages que l'on connaît tous sans même l'avoir forcément lu. Le Rouge et le Noir, écrit au 19e siècle par Stendhal, un classique chez les classiques qui a maintenant droit à une adaptation en série sur France 2. En 1828, la monarchie restaurée est en train de vaciller. Une nouvelle révolution gronde et c'est dans ce contexte que l'on suit Julien Sorel, un fils de charpentier prêt à tout pour s'élever socialement. Il se retrouve déchiré entre le rouge et le noir, entre l'ambition militaire et la carrière ecclésiastique.
2: Que faites-vous avec cette soutane ?
3: Le curé Chélan est bien vieux et M. Sorel l'assistera en qualité de sous-diacre.
4: Mais comment voulez-vous que je sois à la fois garde d'honneur et sous-diacre ? C'est absurde. Cette cérémonie n'est pas une mascarade.
3: Après la procession dans la grande rue, vous irez vous changer en vitesse au presbytère. C'est ainsi, mon cher Sorel, que vous passerez du rouge au noir. Il faudra bien choisir un jour.
1: Les quatre épisodes nous transportent au cœur de l'intrigue, mêlant jeu de pouvoir, ascension sociale et histoire sentimentale. Au casting, on retrouve Victor Belmondo dans le rôle principal, ce Julien Sorel, charmeur et orgueilleux. Virginie Ledoyen et Patrick Timsit incarnent, eux, le couple de Rénal qui engage Julien Sorel.
3: Les bonapartistes rêvent de constituer un nouveau parti politique pour renverser à nouveau la monarchie. Il m'arrive de recevoir des lettres anonymes de gens malveillants à votre égard.
4: Et que disent ces lettres ?
3: Que vous seriez un espion au service du neveu de Napoléon, rien que ça.
1: Le Rouge et le Noir sur France 2 et en intégralité sur France.tv.
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2: C'est la rentrée scolaire aujourd'hui dans l'Académie de Limoges. Environ 106 000 élèves retrouvent les écoles, collèges et lycées de Haute-Vienne, de Corrèze et de Creuse. Une rentrée 2026-2027 marquée par la poursuite de la baisse démographique, mais aussi par les questions de moyens de recrutement et d'accompagnement des élèves. Pour confronter les regards sur cette rentrée, nous avons interrogé Fabrice Cuenya, secrétaire académique de la CGT Éducation en Limousin, et la rectrice de l'Académie de Limoges, Valérie Baglin-Legoff, qui nous dévoile les grandes priorités de la rentrée.
3: Les priorités de cette rentrée, je crois que c'est vraiment notre cœur de métier, c'est-à-dire la pédagogie et les apprentissages et instruire les élèves. On a deux priorités fortes, c'est la maîtrise du langage et la maîtrise du raisonnement scientifique pour permettre à nos élèves et plus encore à l'heure de l'IA, si on ne veut pas que nos jeunes soient les jouets de l'IA mais soient acteurs, de pouvoir leur permettre de construire une pensée complexe et de porter un regard critique sur l'information et sur la construction de l'information. Et puis, accompagner la difficulté scolaire, nos collèges en progrès, c'est aussi une priorité importante d'accompagnement et puis la priorité protéger nos personnels et puis protéger nos élèves. On a vraiment deux grandes priorités. C'est la lutte contre les réseaux sociaux et les téléphones portables. Il y a une véritable addiction. C'est notre rôle que de pouvoir mettre en œuvre la loi qui a été promulguée fin août. Les établissements ont besoin de quelques semaines pour le travailler parce que l'interdiction va prendre des formes différentes selon les établissements scolaires. C'est vraiment à réfléchir avec les élèves, les parents et avec l'ensemble des enseignants. Et puis la protection, c'est aussi celle de nos élèves contre les violences. La protection de l'enfance fait partie des missions qui sont les nôtres, avec cette année une attention extrêmement forte sur les violences sexuelles dont sont victimes les enfants, qui sont dramatiques en nombre. Et notre rôle, c'est de permettre, dans un cadre sécurisé, aux enfants de libérer la parole lorsqu'ils en ont besoin. Et donc, il y aura dans le questionnaire harcèlement cette année, une partie sur les violences sexuelles.
2: Mais derrière ces nouveautés, c'est surtout la question des effectifs qui cristallise les débats. L'Académie compte cette année environ 1500 élèves de moins. Pour le rectorat, cette baisse démographique permet de préserver les conditions d'encadrement, malgré les ajustements de moyens.
3: Nous accueillons 106 000 élèves à peu près à la rentrée, ce qui fait effectivement 1 500 élèves de moins. C'est une tendance déjà depuis 2013, cette baisse de la démographie. Et c'est une tendance qui va se poursuivre dans les années qui viennent. Il y a pour l'Académie, mais comme pour le National, une baisse de la natalité importante et qui forcément a des répercussions sur le nombre d'élèves que l'on accueille dans nos établissements scolaires.
2: La CGT Éducation estime pour sa part que la diminution du nombre d'élèves devrait permettre d'alléger davantage les classes et met ici l'accent sur les conditions concrètes d'enseignement.
4: C'est pas acceptable qu'on continue à travailler avec 30 élèves par classe en collège, 35 en lycée, quand c'est pas dépassé. On sait que ces conditions-là ne permettent pas de faire réussir tous les élèves. Elles laissent sur le bord du chemin les plus fragiles et on peut pas s'en satisfaire. Cette baisse démographique, elle devrait être l'occasion, en maintenant le niveau d'engagement financier pour l'éducation nationale, de pouvoir baisser les effectifs par classe.
2: Au-delà du nombre d'élèves dans les classes, la présence des personnels, notamment des enseignants remplaçants, reste aussi un enjeu majeur pour cette rentrée.
3: C'est légitime que les parents attendent que l'école accueille leurs enfants tous les jours. Ça, c'est indiscutable. Et c'est pour nous une priorité que d'assurer cette mission de service public dans la continuité qui doit être la sienne. Nous avons des viviers de remplaçants. Nous anticipons le remplacement autant que nous le pouvons quand on a des absences qui sont programmées des enseignants ou des personnels. Voilà, c'est l'anticipation et la réactivité qu'il nous faut avoir avec des viviers de remplaçants qui sont stables par rapport à l'année dernière.
2: Si le rectorat confirme que les différents postes de l'Académie sont quasiment tous pourvus, il assure par ailleurs disposer d'environ 1500 AESH, les accompagnants des élèves en situation de handicap, avec des affectations ajustées aux besoins des territoires.
3: Sur la couverture des postes, c'est trop tôt pour vous le dire parce que l'année s'engage. Ce qu'il faut savoir, c'est que nous avons des notifications pour accompagner des enfants qui nous arrivent toute l'année au fil de l'eau et que les services départementaux et académiques mènent ce travail d'adéquation entre les besoins des élèves et les accompagnants qui vont prendre en charge ces élèves. Et quand j'ai des besoins des élèves, c'est dans toute leur diversité. Donc il faut aussi l'accompagnant qui soit en bonne compréhension du besoin de l'élève et on le sait qu'ils ont des besoins extrêmement différents.
2: Dernier point de désaccord, la CGT Éducation pointe de son côté des difficultés de recrutement et des situations de sous-effectif. Le syndicat demande davantage de moyens.
4: Si la rectrice se félicitera sans doute de pouvoir garantir cette présence le jour de la rentrée, la comparaison avec les années précédentes nous laisse évidemment penser que ce ne sera pas le cas pour beaucoup de journées de l'année par la suite où des élèves se retrouveront sans enseignant régulièrement. Vous avez des élèves qui ont besoin d'un accompagnement pendant la classe pour pouvoir suivre les cours et l'AESH ne sera pas là à la rentrée. On va dire, ben oui, on a un problème de ressources, mais c'est des gens qu'on maintient à temps partiel, mi-temps du SMIC, des fois sur plusieurs nombreuses écoles. On comprend qu'on n'arrive pas à trouver de collègues pour nous rejoindre. Donc c'est un vrai scandale. L'urgence, c'est de faire d'autres choix budgétaires et de garantir d'autres conditions d'accueil des élèves.
2: Une rentrée 2026-2027 qui s'ouvre donc sur un constat partagé. Les effectifs diminuent, mais le débat reste entier sur la manière d'utiliser cette évolution pour améliorer les conditions d'enseignement. Pour le Graal, Yasmine Kichou, Kaolin.
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2: Et c'est la rentrée pour vos petites annonces. Un auxiliaire de vie, aide ménagère est recherché sur le secteur de Saint-Thierry-la-Perche et autour. Information 06 13 46 35 85. Et puis les Perruts de Saint-Junien recrutent des étudiants ou étudiantes motivés pour rejoindre ces équipes dès le mois de septembre. Avec des hôtesses de caisse et préparateurs de commandes drive, vous êtes étudiant ou étudiante, recherchez un emploi compatible avec vos études, venez vivre une expérience enrichissante au sein d'une équipe dynamique et conviviale. 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
2: La remorque à vélo qui remplace votre seconde voiture. Tout de suite, votre chronique innovation. Faire les courses, emmener son chien ou partir en vacances à vélo, comment transporter tout ce qu'on veut sans avoir besoin de prendre la voiture? C'est la question que s'est posée Fabrice Clavier à la Bernerie en Ré en Loire-Atlantique. Cet ancien chaudronnier a imaginé une remorque pour vélo, pas tout à fait comme les autres. Elle s'appelle Sterny Trailer et son objectif est simple, pouvoir l'utiliser presque partout, au quotidien comme pendant les vacances. Concrètement, la remorque peut transporter jusqu'à 75 litres de matériel et en dépliant ses extensions, on peut atteindre 135 litres. Mais son originalité, c'est surtout qu'elle change de forme. En quelques secondes, l'attache qui sert à fixer la remorque au vélo peut devenir une poignée. La remorque se transforme alors en chariot, pratique pour faire ses courses par exemple. Et pour les vacances à vélo, elle peut aussi devenir une valise. On déplace ses grandes roues sur les côtés, de petites roulettes prennent le relais et on peut alors l'attirer comme un bagage. Sa structure en aluminium recouverte d'une toile en polyester recyclable résiste également à l'eau. Après 4 ans sans salaire pour développer son idée, l'inventeur a enfin passé le cap de l'industrialisation. Il vient de présenter 3 exemplaires lors d'un grand rassemblement de cyclotourisme en Mayenne. La commercialisation démarre avec une première série de 100 remorques et l'inventeur ne compte pas s'arrêter là. Il travaille déjà sur une tente transportable pensée pour les longs voyages à vélo.
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1: Bonsoir à toutes et à tous. De nouvelles frappes américaines en Iran annoncent ce soir de l'armée des États-Unis. La guerre qui rentre dans une nouvelle phase visiblement active après les bombardements survenus dimanche dans le détroit d'Ormuz. Des frappes en répercussion aux attaques de Téhéran contre les navires du détroit, mais aussi sur les militaires américains déployés dans la région. Conséquence, le cours du pétrole repart à la hausse. La rentrée et les téléphones interdits dans les lycées. Pour ce premier jour du retour en classe, Emmanuel Macron s'est rendu dans un lycée de Mende en Lozère pour défendre cette mesure. Autre nouveauté de ce 1er septembre, un changement qui concerne près de 5,5 millions d'entreprises. La facturation électronique entre en vigueur. Concrètement, les sociétés devront mettre en place un logiciel permettant d'envoyer et de recevoir des factures électroniques. Ce changement concerne pour l'heure seulement les grandes entreprises. Les PME, elles, devront le faire d'ici un an. Patrick Bruel annule tous ses concerts, annonce du chanteur sur ses réseaux sociaux après sa mise en examen dans plusieurs affaires de viol et d'agression sexuelle. Les conditions ne sont tout simplement plus réunies pour que ces concerts restent ce qu'ils auraient dû être, des moments de musique et de partage, a écrit l'artiste. J'ai fait le choix de l'apaisement, a-t-il ajouté. Patrick Bruel, on le rappelle, est visé par 32 plaintes pour viol, tentative de viol, agression sexuelle et harcèlement sexuel. Après la Renfe, Trenitalia, un nouvel opérateur français, cette fois, va concurrencer la SNCF sur les rails. Velvet a été autorisé à faire circuler des TGV entre Paris et l'ouest du pays à partir de 2028. Seront desservis Bordeaux, Nantes, Angers et Rennes. Avec 12 trains, Velvet proposera 10 millions de places par an, contre 130 millions pour l'opérateur historique. Enfin dans l'espace, à 400 km au-dessus de nos têtes, Sophie Adenau réalise depuis le début d'après-midi une opération pour remplacer un outil de navigation de la Station Spatiale Internationale. Une mission d'environ 6h30 selon la NASA. C'est la troisième sortie extra-véhiculaire pour l'astronaute française depuis le 18 août. Bonne soirée à tous.
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1: C'est la troisième sortie extra-véhiculaire pour l'astronaute française depuis le 18 août. Bonne soirée à tous.
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0: Je m'appelle Kyun, je suis née en Corée du Sud, j'ai été adoptée. Mon prénom représente bien ma quête identitaire. Je ne sais pas comment le prononcer. Kyun? Kyung, comme je l'entends ici en Belgique? Ou alors Kyung, comme je crois qu'on le prononce en Corée? Vers 26 ans, je découvre l'art du conte, l'art de raconter des histoires sur scène à un public. Je décide d'en faire mon métier. Très vite, j'ai envie de partager une partie de mon histoire. Mais pour en dire quoi? Les années passent. Au bout d'un moment, j'ai besoin de discuter avec une personne qui partage les mêmes origines que moi et qui connaît l'histoire de l'adoption internationale en Corée. C'est comme ça que je discute d'abord avec Kimura Biol Lemoine.
1: Je me considère personne non genrée, d'origine coréano-japonaise, adoptée en Belgique en 1969 et artiste activiste, et maintenant avec mon âge bien avancé, archiviste.
0: En 1991, Kimura crée en Belgique l'association EKL, Euro-Korean League. Deux ans plus tard, YEL part en Corée pour fonder une branche coréenne, EKL Korea. YEL fait aussi des recherches pour les personnes adoptées sur leur famille biologique. Et bien plus encore.
1: En Corée, c'est une société confucianiste. La garde de l'enfant est au père, pas à la mère. Le fait que la mère n'a pas de registre familial personnel, elle appartient à un homme, souvent à son père, ou après son père, c'est le mari. Et si le mari est mort, à son fils ou à un oncle ou à un frère. C'est pour ça que les mères, même si elles voulaient garder leur enfant, elles ne pouvaient pas inscrire un enfant sur le registre d'un autre homme. C'est pour ça qu'il y a eu beaucoup d'adoptions internationales. Avec des groupes d'activistes coréens, on s'est battu pour qu'elles aient un registre personnel. À partir du moment où elles ont eu le registre personnel, je pense que c'était en 2005 ou 2008, les adoptions internationales en provenance de Corée ont diminué drastiquement.
0: Kimura me fait prendre conscience que l'adoption internationale et interraciale recouvre des réalités multiples et variées. Elle dépasse le niveau individuel, les actes de tendresse, d'amour, le mal-être ou les violences. Il s'agit d'un système. Qu'en pensent d'autres Coréennes adoptées? Et quelles sont leurs histoires? J'envoie quelques messages et quelques jours plus tard, je rencontre Mélanie. On est toutes les deux nées dans les années 80, elle est un peu plus jeune que moi.
2: J'ai été adoptée à 7 mois par des Wallons. Et voilà, j'ai un frère d'origine bolivienne qui a 6 ans en plus que moi. Enfin, moi, je ne le savais pas. Je pensais que toute ma famille était morte et que c'était pour ça que j'avais été adoptée. Ce n'est pas ma famille adoptive qui m'a menti, mais c'est juste qu'en tant qu'enfant, je me suis créé ça comme histoire. Et donc, j'ai grandi avec cette histoire. Je ne me suis jamais trop posé de questions sur mes origines ni ma famille biologique. Je n'avais pas une envie très forte de les retrouver ou... J'ai appris plus tard, après les avoir retrouvés, que mes parents avaient été séparés parce que mon père a dû aller en prison pendant un an. Du coup, ma mère a été seule avec ses deux filles, plus moi qui allais arriver. Et ils n'avaient pas beaucoup d'argent, donc ils ont décidé de me placer dans un orphelinat. Enfin, je ne sais pas comment ça s'appelle exactement, mais en tout cas, c'était temporaire, quoi. Ils voulaient me récupérer, donc le temps qu'ils se rétablissent financièrement... Quand ils ont voulu me récupérer, j'étais plus là parce qu'on m'avait donné en adoption, quoi.
0: T'as été adoptée contre leur gré ?
2: Oui, bien sûr, mais ça arrive souvent dans les adoptions. C'est du vol d'enfants, quoi, souvent.
1: Oui, ça c'est sûr, il y a des vols d'enfants. Ayant fait plus de 1000 recherches maintenant, je pense... Et en ayant trouvé au moins 300-350 familles, on s'est rendu compte que dans le discours des papiers d'adoption et le discours réel des parents biologiques, il y a vraiment beaucoup de changements d'histoire.
0: Peu de temps après, je me rends chez Alexandra. Sa sœur jumelle, Laetitia, est déjà là. Elles se ressemblent énormément. Et elles sont très complices. Ça me rappelle que petite, je rêvais d'avoir une sœur jumelle.
3: Ma sœur jumelle et moi, Laetitia, on a été adoptées quand on était bébé. Donc on est restés toujours ensemble. On est arrivés en Belgique, on avait 9 mois. On ne s'est pas posé trop de questions par rapport à notre adoption. Moi, je me sentais belge. Je savais qu'un jour, j'irais peut-être en Corée visiter, voir mon pays natal, mais... Voilà, la vie continuait, j'ai fait mes études, pas trop de questions, on va dire ça comme ça.
0: Enfin, j'ai l'occasion de discuter avec Aude. Alexandra et Laetitia sont arrivées dans le milieu des années 70. Aude, elle, fait encore partie d'une autre génération.
4: J'ai été adoptée en 1969 et je suis née en mai 68. Mes parents n'avaient pas d'enfants, étaient touchés par la guerre au Vietnam et voulaient adopter une petite fille vietnamienne. Donc la petite fille vietnamienne, normalement, tout était lancé, s'appelait aussi Aude l'Espagnard, normalement. Et puis ils ont arrêté les adoptions et on dit, mais c'est pas grave, en fait, nous avons des Indiens et des Coréens, c'est nouveau. Donc mes parents ont dit, ouh, Indien, c'est un peu foncé. Coréen, c'est l'Asie, ils sont intelligents, travailleurs et tout ça, et voilà. En 3 mois de temps, Aude l'Espagnard vietnamienne s'est transformée en Aude l'Espagnard coréenne. Dans mon temps, il n'y avait pas d'affectivité. Enfin, je veux dire, dans les Coréens que je connais, de mon âge, de ma tranche d'âge, il n'y avait pas tellement d'affectivité. C'est venu un peu plus tard dans les adoptions. Les gens rendaient service à des pauvres petits-enfants. Je pense que les parents adoptifs étaient remerciés de leur bonté. Ils avaient fait une bonne action.
0: Toutes les quatre me partagent leur histoire. Je leur partage la mienne. Je suis arrivée en Belgique à l'âge de 4 mois et demi. À l'aéroport, ma maman m'a presque arrachée à l'homme qui me tenait dans ses bras. Elle m'a blottie contre son cœur, elle a posé un baiser sur mon front et elle a dit oh, « C'est moi, c'est ta maman hein. !» Et aux gens qui lui demandaient si elle savait ce qui était arrivé à ma vraie maman, elle leur répondait avec son bel accent bruxellois « Mais elle est là, devant vous, sa vraie maman !» C'était une femme petite, maladroite, elle riait volontiers et elle avait un grand cœur. Directement, elle m'a aimée, comme si j'étais sortie de son ventre. Je l'avais faite mère. C'était ma petite maman. Pourtant, ce n'était pas si simple. Quelques jours après mon arrivée, mes parents m'ont amenée chez leur médecin de famille. Elle ne réagit pas quand on l'appelle. On a peur qu'elle soit sourde. Regardez. Kyun, Kyun, voyez ? Le médecin a frappé dans ses mains. J'ai pleuré. Il leur a simplement expliqué que je ne reconnaissais pas les sons de la langue française.
4: J'étais en pouponnière, j'ai été voir les bébés qui allaient être adoptés. Et je me dis qu'il y a aussi un contact qui va se faire avec les bébés. Entre coréens et blancs. Ils entendent parler coréen et puis d'un coup, ils entendent parler une autre langue, ils voient une autre tête.
0: J'étais enfant unique. J'avais des caisses et des caisses de jouets, de poupées, de peluches. Tous les vendredis soirs, on mangeait des frites. Et le samedi matin, je regardais le Club Dorothée. J'adorais aller à l'école, retrouver mes copines. Pourtant, adolescente, je me sentais souvent seule, même quand je n'étais pas. Le soir, je me tournais et me retournais dans mon lit. J'arrivais pas à m'endormir. J'avais un vide en moi, une sorte d'angoisse constante.
2: En Corée, j'ai été sur un bateau avec ma petite sœur, parce que moi, j'aime être sur l'eau, j'aime bien les bateaux. Et donc, j'ai dit, allez, on va faire une promenade en bateau. Et je m'étais couchée sur le bateau. Et là, j'ai eu... Je sais pas, c'est comme si ma grand-mère ou quelqu'un me disait, mais en fait, mais pourquoi? Comment ça se fait que tu as toujours cru que tu étais une merde? C'était en mode, mais n'importe quoi. Et ouais, j'ai commencé à pleurer. C'était... Je crois que d'office, que le fait d'être abandonné, ça inculque qu'on est d'une moins bonne qualité.
4: Ce que j'ai constaté, c'est qu'à chaque fois que, même en tombant très bas, je remonte comme un gnocchi. Voilà. C'est plus ou moins l'impression que j'en ai. Par moments, ça me dépasse aussi parce que j'ai eu des trucs un peu durs et chaque fois, je suis remontée. Mais je me dis que maintenant aussi, je me dis, je remonterai quand même à la surface. Alors je pense aussi peut-être que si on est encore en vie, c'est qu'on a la force de pouvoir remonter, puisqu'il y en a beaucoup qui sont décédés quand même.
1: En Suède, par exemple, il y a eu des études psychologiques. L'étude, c'était parmi les adoptés, que ce soit les Suédois adoptés en Suède, les adoptés de couleur, adoptés tous par des Blancs, évidemment. C'est le plus haut taux de suicide. Et parmi ces personnes de couleur, c'est les Coréens qui sont le plus haut taux de suicide.

0: Je me souviens que parfois, genre mon frère, il écoutait de la musique dans sa chambre. Je me couchais sur le lit avec lui et j'écoutais et je pleurais. Je savais pas pourquoi je pleurais. Pour moi aussi, c'est pas si simple d'exister. Je pense aussi que j'ai grandi avec la peur de déranger, de mal faire. C'est peut-être lié à l'adoption, hein. Je sais pas trop.
1: Je travaillais sur la thématique du trou. Sur toutes mes sculptures, mes installations, il y avait un trou. Est-ce que le trou était un trou conscient ou pas? Pas au départ. Oui, après. Je ne travaillais pas sur l'adoption à ce moment-là, quoi. Je travaillais sur le trou, en tridimension. Et donc, en parlant avec tous ces Coréens adoptés, ils parlaient de ce trou qu'ils avaient comblé, soit par l'alcool, soit par l'art.
2: Quand on est adopté, qu'on arrive seul dans une famille, c'est pas du tout la même chose que d'être à deux. Beaucoup d'amis nous ont parlé de la difficulté de pouvoir ressembler aux autres, mais nous, en plus, on était jumelles, on est arrivés à deux. On a vécu ça différemment puisqu'on avait déjà un miroir l'une et l'autre.
3: Peut-être que le lien qui était coupé quand nos parents nous ont mis en adoption, le lien, on l'avait entre nous.
4: Vers mes 20 ans, mes parents se sont séparés. J'allais voir ma maman toutes les semaines. Un jour, j'ai retrouvé en pleurs, confuse. J'ai vaguement compris que mon père voulait la faire chanter, qu'il menaçait de tout me révéler. Ma maman m'a donné une farde grise à rabat. C'était mon dossier d'adoption. Pendant tout ce temps, il était dans un coffre à la banque. Toutes mes interrogations me sont revenues en pleine figure. Il faut dire qu'à chaque fois que je posais une question à ma maman sur mon adoption, elle me disait qu'elle ne savait rien. Mais au fond de moi, je savais qu'elle me mentait. Est-ce que les autres parents, eux, disaient la vérité?
1: Mes parents m'avaient dit, quand j'étais petite, que mes parents étaient trop pauvres pour s'occuper de moi. Celle qui représentait l'adoption Terre des Hommes leur avait dit à ce moment-là, c'était que c'était probablement des enfants de GI, mixtes, et qu'on m'avait trouvé dans une poubelle. Il faut sortir de l'état de déchet.
4: Sans un mot, j'ai pris le dossier. Je l'ai feuilleté. Du papier jauni dactylographié en coréen, des traductions en anglais, en français. Je cherchais quelque chose, mais je ne savais pas quoi. Je découvrais des bribes de vérité, comme mon nom complet, des informations médicales, la situation d'une famille d'accueil chez qui j'étais restée, l'âge de mes parents. Mais toutes ces questions-là, elles en ouvraient de nouvelles. Qui avait choisi mon prénom? Ma mère m'avait-elle tenue dans ses bras? Quelqu'un m'avait-il expliqué la situation? Ma maman pleurait, guettait ma réaction. Et puis j'ai lu. L'enfant est le premier-né des jumeaux et l'autre est de sexe masculin. J'ai fusillé ma mère du regard. Je le savais, j'ai un jumeau. Pourquoi tu m'as rien dit? Et là, elle m'a répondu en pleurs sa fameuse petite phrase magique. Oh, mais tu sais bien, c'est comme si t'étais sortie de mon ventre, hein? Celle qu'elle disait à chaque fois qu'elle ne savait pas quoi dire. Pourtant, en me disant ça, elle me coupait à nouveau de mes racines.
0: Ça les a beaucoup angoissés, surtout ma mère, parce que c'est comme si j'allais abandonner sa famille pour une autre famille. Et elle me... Mais oui, j'ai pas du tout envie de me justifier, de commencer à rassurer, alors que... Je trouve que les parents adoptifs devraient quand même parfois se douter que les enfants adoptés ont envie de cultiver un lien à leur passé, quoi. Ouais, mes parents, je pense qu'ils ont vraiment voulu effacer mon passé. Moi, je leur en veux pas parce que ouais, c'est peut-être des peurs qui ont fait ça. C'est une immaturité émotionnelle, j'ai pas envie de devoir m'occuper de ça. Enfin, j'ai juste envie de m'occuper ma relation à ma famille coréenne. Et j'ai un peu de honte de parler de ma famille coréenne à ma famille belge, en fait. J'ai l'impression d'être une traîtresse, enfin de ne pas être fidèle à ma famille belge. C'est injuste que ce soit comme ça. J'ai un passé et c'est normal.
2: Après avoir vu nos parents pour de vrai, elle a posé plus de questions en se demandant si on ne regrettait pas de ne pas être resté là-bas, si on était heureuse de notre vie ici en Belgique.
3: Si on l'aimait autant, on a dû chaque fois la réconforter sur sa place de mère, si on l'aimait autant que nos parents coréens, alors que pour nous, c'est quand même notre première maman.
1: Et nous, c'est l'inverse. Et à partir du moment où elles se sont rencontrées, on a eu un poids en moins et on était contents de vivre avec deux familles.

0: Après avoir été diplômée, j'ai trouvé un travail à Bruxelles. Avec une amie, on s'est trouvé un petit appartement. Une après-midi, il faisait beau, je suis sortie me promener. Je me suis retrouvée sur la Grand Place. Tout d'un coup, j'ai senti des petits tapotements sur mon épaule. J'ai sursauté. Un vieux monsieur me montrait du doigt une femme. Elle tenait en l'air un parapluie fermé avec un petit drapeau. Là. Bah, quoi là? Your group. Un peu plus loin, un groupe de Japonais. Hein? Mais je suis pas une touriste, moi.
1: Ce qui m'a vraiment super touchée, émue, là-bas, les enfants me regardaient comme ma fille me regarde. C'est-à-dire un regard normal, un regard d'enfant, sans curiosité, sans questionnement.
2: En Belgique, on nous demande quand même toujours comment ça se fait qu'on parle bien français, vous venez d'où, quelle est votre origine.
1: Ici, en Belgique, on nous regardait toujours, ma sœur et moi, un peu comme des bêtes curieuses.
2: Nous, on est très petites, pour la Belgique, on est même hors normes. C'est vrai que le sentiment d'appartenance et de ressembler physiquement, ça, je ne l'ai connu qu'en Corée. Physiquement, ça fait du bien de se sentir comme toutes les autres.
0: Ce soir-là, je me suis examinée devant le miroir. Je me voyais blanche avec de grands yeux, moi. Oui, j'étais asiatique, mais c'était un concept, ce qui me donnait une particularité en Belgique. Et en même temps, ça ne me rendait pas différente des autres. J'étais complètement sur les nerfs. J'ai tout raconté à ma coloc. Elle a ri. Allez, viens, la jaune. On va boire un verre. Ça va te faire du bien. Oh, c'est bon, fais pas cette tête-là. Il paraît que nous, les rousses, on sent mauvais. Alors.
3: L'identité, c'est aussi les images que les autres ont de toi et te renvoient à la tête. Shintok. Ou bien l'image, oui, qu'ils te renvoient, puisque eux te voient comme étranger, toi, tu te vois comme belge.
2: En Corée, tout le monde disait que j'étais belle et du coup, ça m'a aussi fait du bien. C'est un peu bête, mais quand tu vas dans une culture où c'est des autres critères de beauté, bah, tu as une autre image de toi qui vient avec, quoi. Mais c'est ça, maintenant, je me trouve belle, mais... Après, ça dépend des jours, hein. C'est surtout comment je me sens à l'intérieur qui compte. Donc, c'est ça qui va donner comment j'ai l'air à l'extérieur, je pense.
0: Presque 4 ans après avoir reçu mon dossier, je me suis décidée. J'ai écrit à l'agence d'adoption belge Sourire d'enfant. Bonjour, j'aimerais une photo de ma mère biologique et de mon frère jumeau. J'aimerais savoir ce que ma famille est devenue. L'agence m'a appelée, on a fixé rendez-vous.
4: Est-ce que du coup ta famille avait laissé des informations pour que tu puisses plus facilement les retrouver, ce genre de choses?
2: Oui, dans un dossier, le dossier d'adoption, j'ai tous les noms et prénoms de mes parents, leur année de naissance. Je sais pas s'il y a la date complète, je pense pas. Il y a le nom de mes sœurs aussi. Mais je crois qu'il y a le nom de ma mère qui n'est pas juste, mais à part ça, tout est correct.
4: Comment tu as retrouvé ta famille du coup?
2: Sur Facebook, parce que. J'ai appris que vers mes 21 ans, que j'avais une famille, en fait. Enfin, biologique. J'y suis allée un an après les avoir retrouvés sur Internet. Et pendant un an, j'ai étudié le coréen. Enfin, je me suis préparée, quoi. Et ouais, j'étais vachement excitée. Enfin, j'avais comme un sentiment d'être amoureuse, mais de mes sœurs, enfin, de ma famille, quoi, comme ça. Bon, après, il y a eu la désillusion lors de la rencontre. Enfin, parce qu'avec les écarts culturels, il y a eu des blessures, des incompréhensions. J'y suis retournée, je crois, 11 ans plus tard. Et après, là, j'ai senti vraiment qu'il y avait un lien familial.
3: J'avais pu regarder mon dossier, mais il était marqué « no record ». Donc, je n'ai pas cherché, puisqu'elle avait été adoptée très tôt. J'étais venue à 1 an. Je faisais partie des premiers adoptés coréens. Les dossiers n'étaient pas très rangés, il n'y avait pas de traces. Il n'y avait que des suppositions et des petites erreurs dans les dossiers, volontaires ou pas. Donc c'est difficile, les traces sont difficiles à suivre. Dans les années 80, c'était un peu mieux suivi. On parlait d'amour à ce moment-là.
0: Sourire d'enfant a fait les recherches pour moi. 2 mois plus tard, j'ai reçu un mail d'une assistante sociale. Elle me transférait une lettre de leur personne de contact là-bas. Cette personne travaillait pour le Social Welfare, l'agence d'adoption coréenne. Elle avait retrouvé ma mère. Mais personne n'était au courant de mon existence, et surtout pas mon frère jumeau. Ma mère était terrorisée à l'idée qu'ils l'apprennent. Pourtant, elle voulait avoir de mes nouvelles. L'assistante sociale demandait que j'envoie une photo et une lettre. Je les ai envoyées le jour même. 2 longues années ont passé. Je n'osais plus espérer de réponse. Un jour, j'ai reçu un mail avec 2 documents. Sur l'un, il y avait juste 2 mots en anglais traduits du coréen. Pardonne-moi. Sur l'autre, il y avait 2 photos. L'une avec un

0: n'a pas d'image. Et là, voir à quel point il y avait des ressemblances physiques. Et c'est drôle puisque ma sœur et moi sommes vraies jumelles. On se ressemblait très très fort jusqu'à, on va dire, jusqu'à ce qu'on devienne adulte. Et puis après, on a un peu changé de look et il y a eu plus de différences. Et je ressemblais beaucoup plus à mon frère et à mon papa. Et ma sœur à ma maman, alors qu'on est vraies jumelles, c'était un peu incroyable.
1: Entre-temps, je m'étais mariée. Mon mari avait toujours voulu être papa. Moi aussi, je voulais être maman. Je voulais porter un enfant depuis longtemps, mais je trouvais toujours une excuse pour repousser. Tu disais que tu avais besoin de savoir avant d'être maman.
0: Oui,
1: et,
0: tout à fait.
1: Et toi, par contre, tu as déjà eu un enfant. Tu avais eu un enfant avant, donc je me demandais un petit peu comment ça avait joué, tout ça. Enfin,
0: au fond de moi-même, j'avais l'impression que j'avais besoin de connaître la Corée avant la maternité. Même si je ne m'étais pas dit dans ma tête, tu dois aller en Corée, sinon tu ne seras jamais complète et tu n'auras pas d'enfant. Mais j'ai vécu la rencontre, les retrouvailles avec la famille et c'est quand même bien après que je suis devenue maman, c'est pas arrivé tout de suite. Donc voilà. 2006, la première rencontre, 2011, je suis devenue maman. Donc voilà, ça a pris du temps à la digestion.
2: Je ne sais pas si c'était plus facile à gérer. En tout cas, moi, dans mon cas, Sacha, il avait 2 ans et demi. Par contre, quand il est né en 2003, qu'on me l'a mis dans les bras, c'est comme si je vivais un flashback. Je me suis dit, tiens, notre maman en Corée, est-ce qu'elle a pu vivre la même chose ?
1: De mon côté, 3 ans après avoir reçu les photos, j'ai eu ce qu'on appelle un accident. J'étais enceinte. Je doutais de pouvoir être une bonne mère. Mais j'avais 28 ans, et tout doucement, je me suis faite à l'idée. Mais j'ai fait une fausse couche. Les jours suivants, j'ai pleuré. Et si c'était ma faute ? J'ai retrouvé mon dossier d'adoption. Je l'ai lu, je l'ai relu. Je voulais être mère. J'ai su ce que je devais faire. J'ai écrit en Corée. 10 juillet 2013. Je me suis mariée. Je t'envoie une photo. Pourrais-tu m'en dire plus sur mon histoire ? J'ignore ce qui me pousse à te contacter. Je pense qu'il y a des questions auxquelles je veux répondre avant de fonder moi-même une famille, sereinement, avec celui que j'aime. Kyun. Et 6 mois plus tard, j'ai reçu une lettre.
3: 2013년 12월 27일 경은이에게 몇 년 전 내가 너의 소식을 들었을 때 너무 마음이 아파서 너에게 답장을 할 수가 없었다.
4: Cher Kyun Eun, il y a quelques années, quand j'ai eu de tes nouvelles, j'étais très mal et je n'étais pas capable de donner une réponse. C'était si difficile. Je ne pouvais même pas me souvenir de ton nom. Ça a été une décision compliquée de prendre contact avec toi. Mais il n'y a pas un jour, durant ces années, où je n'ai pas pensé à toi. Il y a 29 ans, j'ai donné naissance à toi et ton frère jumeau. J'étais en mauvaise santé et je n'étais pas capable de vous élever tous les deux. Je t'ai fait une chose si terrible. Peut-être, maintenant, si c'est permis, je pourrais prononcer ton nom à voix haute. Kyun Eun. Kyun Eun.
3: 너를 키워준 부모님에게 너를 얼마나 잘 키워주셨는지.
4: S'il te plaît, dis à tes parents à quel point ils t'ont magnifiquement élevé. À quel point je suis reconnaissante envers eux. Kyun Eun. J'aimerais rester en contact avec toi en échangeant des lettres. Et c'est ce que veut toute ma famille ici. S'il te plaît, pardonne-moi.
3: Maman.

0: Il m'a bien fallu une semaine pour lui répondre. Cher, ma chère, j'ai tant de questions. Je veux te connaître maintenant. Je ressens un lien fort entre nous. Je t'ai déjà pardonné. Maintenant, il faut que tu te pardonnes toi-même. Pour toi, pour moi, c'est ce que je veux. J'imagine que ça doit être très difficile. Peut-être avec le temps. Kyun. On a continué à échanger. J'ai même reçu des lettres de mon frère jumeau, Dehi. Avec lui, je parlais de notre mère. Et petit à petit, le lien avec ma famille prenait forme. J'ai pu nommer ma mère « maman » et lui dire que je voulais la rencontrer. Et surtout que j'attendais un enfant. Voici ce qu'elle m'a répondu un an après ma première lettre.
1: Le 25 juillet 2014. Cher Kyun Eun, quand j'ai appris cette bonne nouvelle, j'étais heureuse. Mais je n'ai pu m'empêcher de me sentir coupable. Pendant les vacances traditionnelles en Corée, toute la famille se réunit et partage un repas. À chaque fois, tu te rappelles à moi dans ces moments et cela brise mon cœur. J'aime tellement le mot « maman » dans ta bouche. Je crois que nous pourrons nous rencontrer un jour. Maman.
0: Parallèlement, à de rares moments, je commençais à voir mes traits asiatiques dans le miroir. Petit à petit, mon esprit se rendait en Corée. À 30 ans, j'ai accouché d'une petite fille. L'accouchement était difficile, césarienne sous anesthésie générale. Quand je me suis réveillée, je gardais ma petite serrée contre moi. Pourtant, c'était comme si elle était loin de moi. Comme si je ne réalisais pas qu'elle était sortie de mon ventre. Mais je devais l'aimer. Je devais être là pour elle, réparer les erreurs du passé.
2: La recherche a été faite quand j'étais enceinte, évidemment, de mon premier bébé, parce qu'à ce moment-là, je me dis « ah oui ». Ici, je suis très heureuse, vraiment, je suis vraiment très très très contente, mais je sais peut-être que ma mère, elle n'était pas contente du tout de m'avoir dans son ventre à ce moment-là, et j'ai commencé à y penser et à contacter quelqu'un qui s'occupait de post-adoption.
0: Je trouvais ça très difficile d'être mère. J'étais si fatiguée. J'avais si mal. Mais petit à petit, j'ai créé le lien avec ma fille et je l'ai aimée plus que tout au monde. C'est elle qui m'a donné l'envie d'être en vie. Une nuit, ses petits cris m'avaient à nouveau réveillée. Je l'ai prise dans mes bras, je l'ai allaitée. J'ai regardé Tété goulûment, se rendormir, rassasié, apaisé. J'ai repensé à tous les moments qu'on avait vécus ensemble. J'ai repensé à une photo que j'avais reçue de ma mère là-bas en Corée. Et puis aussi à la photo de ma maman à l'aéroport de Zaventem avec moi dans ses bras. Et là, j'ai réalisé. Ma fille avait 4 mois et demi. Elle a eu ce que moi, je n'ai pas eu avec une mère. Et moi, j'ai eu ce qu'aucune de mes deux mamans n'a eu avec moi. C'est à ce moment-là que j'ai décidé d'aller en Corée.
3: En fait, j'ai été voir un spectacle de danse coréenne, une chorégraphe que j'aime bien, Eun Mi-han, on l'appelle ici. Et en fait, j'ai commencé à, je sais pas, comme si mon plexus solaire tremblait, enfin, mon ventre tremblait pendant le spectacle. J'étais triste, quoi. Enfin, il y avait plein d'émotions qui sortaient d'un coup. Et Après, le lendemain, j'ai pleuré. Enfin, j'ai pleuré pendant 2-3 jours, je crois. Et j'étais comme dans une crise existentielle. Et je me sentais hyper paumée, vide comme ça, émotionnellement. Mais je ne savais pas pourquoi. Et je me suis dit, ouais, c'est un truc plus fort que moi qui a émergé. Donc, c'est peut-être mes ancêtres qui m'appellent. Et donc, c'est... ça m'émeut, pardon. Je ne m'attendais pas à être émue en parlant de ça. Je me suis dit, ah, bah, c'est que tu dois partir, parce que je dois y retourner, sinon ce ne serait pas aussi fort. J'ai décidé de renouer avec mes racines. Un coup de tête, quoi.
0: Pendant plusieurs mois, j'ai planifié notre voyage. On a décidé de partir 3 semaines en octobre. Notre fille aurait alors 20 mois. J'ai contacté Sourire d'enfant. J'aurais demandé si l'association pouvait organiser un rendez-vous avec ma famille. Très vite, j'ai reçu une confirmation. Mon frère acceptait une rencontre. Elle se déroulerait dans les locaux du Social Welfare, avec un ou une interprète coréen-français. Une vraie chance. Et tout ça à titre gracieux. Il n'y avait qu'à transmettre une date. Tout s'est enchaîné et tout est allé très vite. Un petit peu comme si une partie de moi ne se rendait pas vraiment compte de ce qui se passait.
4: En 2006, tout s'est un petit peu resserré. Donc là, j'avais 30 ans. Oui, j'allais sur mes 31. Donc, je suis pianiste et musicienne. Avec un de mes anciens collègues, il était prévu qu'on aille jouer en Corée en récital de piano à 4 mains. Plus la date approchait, plus je me posais un petit peu plus de questions. Je me demandais comment ça allait être, comment j'allais découvrir le pays. Donc, en sachant que j'allais partir en Corée, les autres Coréens adoptés nous ont aussi dit que ce serait un petit peu dommage d'aller en Corée et de ne pas entreprendre de démarches. Sinon, avant ça, c'est vrai qu'on parlait de la Corée comme un pays qu'on allait certainement visiter, mais on n'a jamais eu l'initiative avant d'entreprendre des démarches biologiques. Jamais avant.
2: On l'a même fait un peu comme un jeu, parce que les personnes qu'on a rencontrées nous ont dit tous les dossiers ils ne vont pas aboutir, donc allez-y, lancez votre demande par écrit. Donc on l'a fait. Non, sans aucune attente, plus par jeu, mais seulement 3 semaines après, nous on a une réponse. Donc on n'était pas préparés du tout.
4: On a su en quelques mois qu'on avait une famille, nos parents étaient toujours ensemble, un frère, une sœur.
2: Tout c'était le choc, voilà, le choc. Presque trop rapide.
0: On a atterri à l'aéroport d'Incheon, tout près de Séoul. J'ai descendu les marches de l'avion l'une après l'autre. J'ai posé le pied sur le sol coréen et... rien.
5: Quand je suis rentrée en Corée, j'ai eu l'impression que... de manière olfactive, ça me rappelait quelque chose, mais peut-être que c'était l'imagination, peut-être que c'était faux, quoi. Je ne sais pas, on ne sait rien.
4: Ma sœur et moi, nous sommes arrivés quand on était bébés. J'avais aucun souvenir de la Corée, mais il y a toujours une couleur que j'ai adorée. C'est la couleur verte, la verte d'eau. Et cette couleur-là, je l'ai retrouvée dans les céladons, là-bas en Corée. Les céladons. Je me dis, allez, il y a quelque chose qui a parlé, alors que je ne le savais pas.
3: Ce qui est facile pour renouer à la culture, c'est la nourriture. C'est super bon, je trouve, mais c'est... Je sais pas ce que toi, tu penses de la nourriture coréenne.
6: Au début, j'ai trouvé ça dégueulasse, hein.
3: Ah ouais ?
6: Ah ouais, j'ai détesté, quoi. Je trouve ça vraiment pas bon.
3: Pour moi, c'est hyper sentimental, la nourriture, et du coup... Enfin, moi, une fois, j'étais malade, j'étais toute triste, et j'ai commandé un plat coréen juste pour me consoler, quoi.
0: Moi, j'étais à l'affût de la moindre émotion, de la moindre sensation, d'une odeur, une couleur, quelque chose qui me rappelle un souvenir. Mais rien. Je me sentais oppressée. Il y avait dans Séoul un bruit constant, une agitation permanente. Et puis je regardais les passants du coin de l'œil. À un moment, j'ai dit à mon mari, « Dis, c'est bizarre, ils se ressemblent tous. Moi aussi, je suis comme ça. » Il a ri.
3: Rester en Corée, même pas juste le contact avec la famille, mais voir oui, tous les gens qui me ressemblent. Enfin, on ne se ressemble pas vraiment fort au final, mais je veux dire, on se ressemble plus entre nous qu'avec les Belges, par exemple. Et du coup, ça fait vraiment du bien parce que je me sentais pas du tout dévisagée dans l'espace public. J'ai l'impression ouais, de rentrer dans le moule et que du coup, je ne dérange pas. Ouais, je suis comme normale ou... Comment dire ? Acceptée, voilà, je suis acceptée, sans rien faire. Et donc ça, c'est vraiment quelque chose de fort. Ça, c'était assez révolutionnaire ouais, comme sensation.
0: Quelques jours plus tard, on est arrivé dans les bureaux du Social Welfare. J'avais la gorge serrée, l'estomac noué. Je faisais les 100 pas. Enfin, une femme est venue nous chercher. Elle a ouvert une porte, j'ai aperçu des visages, puis plus rien. Les larmes.
4: Déjà en rentrant dans les bureaux, je tremblais. J'étais déjà en larmes de savoir que c'était dans ces mêmes bureaux-là que 30 ans avant, mes parents étaient venus nous mettre en adoption. Et ma maman, quand elle m'a vue, ne pouvait plus me lâcher. C'était vraiment physique, elle avait besoin de me sentir et de savoir que j'étais là bien présente. Et la première chose qu'elle a dite, c'est « My baby ». Oula ! Donc la dernière fois qu'elle m'avait vue, c'était quelques jours après la naissance. Mes parents ont dû nous mettre en adoption. Là, elle me revoyait 30 ans après. C'était super fort, c'était vraiment indescriptible.
0: Je n'arrivais plus à m'arrêter de pleurer. En face de moi, il y avait 3 femmes. Je me demandais ce qu'elles faisaient là. L'interprète nous a présenté. Kyung Cha, Kyung Kwa, Kyung Mi. Mes 3 sœurs aînées. J'avais 3 sœurs aînées. 3 sœurs aînées en plus de mon frère jumeau, Dae-hee. Il se tenait debout dans le fond de la pièce à côté d'un canapé. Dans le canapé, il y avait un couple âgé, le dos bien droit pourtant. Appa, Omma. Elle me dévisageait. Elle parlait tout bas en secouant la tête. Je cherchais son regard, mais à chaque fois elle détournait le sien. Kyung Cha, la plus âgée de mes sœurs, a dû le voir. Elle nous a fait nous lever, nous a poussés l'une contre l'autre. Et pour la première fois, j'ai senti le contact de ma mère. Son corps était dur comme de la pierre, ça m'a presque fait mal. Très vite, elle s'est dégagée et s'est rassise. Ils nous ont ensuite offert des cadeaux précieux et symboliques. Pour mon mari et moi, il y avait des alliances en or. Pour ma petite, le bracelet en or qu'on donne à la naissance. Il y avait même un cadeau pour ma maman. L'interprète a traduit que ce n'était pas grand-chose. Et moi, à chaque fois que j'ouvrais la bouche, aucun son ne sortait. Heureusement, ma petite était là. Elle faisait diversion. Quelques jours plus tard, on a pris le train vers le sud. Au fur et à mesure que je regardais le paysage défiler, il devenait de plus en plus familier. Là-bas, on a revu mon frère plusieurs fois. Il nous a emmenés chez nos parents. Je n'ai pas osé leur demander pour visiter. Mais ma mère m'a accueillie. Elle m'a serrée contre elle. Et ça m'a fait moins mal. C'était plus doux. J'essayais d'imprimer chaque moment dans ma mémoire, chaque sensation. Je me concentrais en me disant « C'est chez toi, c'est ton pays. » Mais c'était comme si je n'étais pas tout à fait là. Comme si ça ne m'arrivait pas vraiment. Mon frère et ma sœur sont venus me dire au revoir à l'aéroport. On s'est pris dans les bras. Je me suis demandé si je la reverrais un jour.
4: Mon corps était revenu en Belgique, mais ma tête, elle était toujours en Corée. Mon esprit était toujours là-bas. J'étais un peu comme dédoublée. Et quelques semaines après, j'ai perdu ma voix. Je faisais ce que je pouvais, mais ça ne fait plus parler. Il y a eu trop d'émotions. Il y avait vraiment eu trop d'émotions.
0: Un jour, mon téléphone a sonné. Une visio avec toute la famille qui était réunie. Le téléphone passait de main en main. Mais on ne savait pas communiquer. Alors on ne s'est plus jamais rappelé. À 33 ans, j'ai appris que j'attendais une seconde fille. Je voulais la présenter à ma famille. J'ai contacté mon frère, il était enthousiaste. 8 mois plus tard, elle a pointé le bout de son nez. Quand elle a eu 4 mois et demi, on a à nouveau pris l'avion, direction Incheon. Mon frère nous a invités chez lui. Les parents étaient là. Il était tout fier de nous accueillir, de nous faire à manger. J'étais bien. J'ai aussi revu le reste de la famille. J'avais ce sentiment de vraiment faire partie du clan. Pourtant, il y avait la barrière de la langue. Et je ne pouvais m'empêcher de me sentir un petit peu en dehors. Et puis, ils étaient là-bas ensemble, et moi ici. J'étais contente de revenir en Belgique. Et en même temps, j'avais envie de rester. Je n'avais toujours pas trouvé ma part coréenne. Pourtant, elle me devenait nécessaire.
7: Je suis partie belge et je suis revenue à moitié coréenne. Je sais pas, c'est comme si je revendiquais mon identité coréenne. Une fois que j'ai retrouvé ma famille et que je suis revenue, tout ce qui était coréen, j'avais besoin de dire à tout le monde, mais moi j'ai retrouvé ma famille, je le ressemble, et voilà, c'est comme si je voulais plus ressembler à une coréenne une fois que je les avais retrouvées. Et maintenant, je suis encore plus fière de ma... Voilà, du mélange de cultures que j'ai belge et coréenne. Quand on est en Corée, enfin, on ressemble aux Coréens. Par contre, on se sent belge en Corée, parce qu'on ne parle pas la langue, on n'a pas les mêmes mimiques, pas les mêmes attitudes. Mais quand on est en Belgique, on veut ressembler à une Coréenne.
3: Je pense que c'est super important de se connecter à ses racines. Mais je pense que même les racines belges comptent. Enfin, tu vois, c'est vraiment... accepter tout notre bagage de vie, quoi. Ça, c'est important pour accepter la vie telle qu'elle est, quoi. Enfin, en tout cas, sentir que je viens d'une famille, et que je suis aussi aimée par cette famille, et que je les aime, ça renforce. L'amour compte beaucoup, en fait. Après, c'est un peu dommage de dire ça pour les personnes qui ne retrouvent pas leur famille ou qui la retrouvent et pour qui ça ne marche pas. Alors, au final, je pense qu'on trouve toujours une famille, enfin, que ce soit les amis ou la famille adoptive.
5: Un autre adopté que j'avais rencontré qui me dit « J'ai des tests ADN qui sont payés par les adoptés coréens américains. Est-ce que tu veux ? Ça te tente ?» Oui. « Ah oui, bien sûr, oui. » 3 mois plus tard, j'étais toute fébrile en voyant le résultat qui disait que j'étais complètement coréenne. Oh, surprise! Pendant 51 ans, j'ai cru que j'étais mixte, donc non, j'étais complètement coréenne. J'ai dit oh, un petit peu de japonais et un petit peu de Han, qui équivaut à dire gaulois pour un français. Ça a changé ma vie, ça a changé la poubelle, ça a changé le viol de G.I., ça a changé pas mal de choses. Quoi. Tout le temps, j'étais persuadée, parce que les gens me disaient « Ah, mais t'as un physique, tu ressembles pas à une Coréenne. À mon avis, tu es alve-nalve, tu es mélangée. Et tu as probablement été le résultat d'un viol collectif. Et c'est pour ça que tu es ici, et pour ça qu'on t'a mis à l'adoption. »
0: Petit à petit, les mots sont venus. Il m'a fallu tout ce temps pour trouver le fil de l'histoire que je voulais raconter. Bruxelles, le 20 décembre 2020, à ma famille coréenne. Aucune lettre ne pourrait contenir tout ce que je voudrais vous dire, tout ce que je voudrais vivre avec vous. Aujourd'hui, si je vous contacte, c'est pour vous parler d'une chose tellement importante pour moi. Je suis conteuse. Si vous saviez comme j'aime mon métier. Depuis longtemps, j'ai envie de raconter mon histoire. Je parle de choses que j'ai vécues pour dire tout l'amour maternel. Pour dire que l'on peut avoir plusieurs mamans et les aimer tout autant l'une que l'autre. Je parle de vous, de notre rencontre, de ce que ça représente pour moi. Dans le spectacle, je lis des extraits de notre correspondance. Je voulais vous le dire. J'espère de tout mon cœur que vous comprendrez à quel point c'est important pour moi, que cela part d'un acte d'amour et que vous me soutiendrez dans ma démarche. J'espère que je vous reverrai un jour. Je vous aime. Kyun.

Mon frère m'a répondu via Messenger. Il me disait que toute la famille me soutenait. Et le spectacle Entre deux mers est né

0: J'ai deux mères.
1: Le 15 novembre 2023, 39 ans après mon arrivée en Belgique, Kimura, Mélanie, Aude, Alexandra, Laetitia et d'autres personnes adoptées coréennes assistent à Entre deux mères. Grâce à ce spectacle, je rencontre d'autres personnes adoptées, de tout horizon. Chaque histoire est singulière. Et la voix de chacun et chacune doit être entendue. Depuis le spectacle, j'affirme de plus en plus ma part coréenne. Je découvre le pansori, l'art du récit chanté coréen. C'est Yann qui m'apprend.
2: C'est pas grave les maladresses de prononciation. Il y a une cohérence, il y a l'énergie, tout y est, il y a la spontanéité. Il y a des choses au niveau de la tonation où c'était parfois trop haut ou trop bas. Et puis il y a d'autres moments où c'était parfait. Il faut vraiment arriver à entendre ta voix quand tu chantes.
3: Ouais.
4: Niga muos,
2: niga.
4: Niga muos, seulement gueulionnenia.
1: Yann est coréenne adoptée en Belgique, comme moi. Chanter, c'est un rêve de petite fille. Grâce à lui, j'appréhende enfin cette part qu'on m'a arrachée. Petit à petit, je lis sur l'histoire du pays, je me sens dépositaire de ces massacres, je commence à apprendre la langue. Au fur et à mesure de mes découvertes, de mes rencontres, j'accepte mon identité spécifique d'adoptée. J'en découvre les enjeux politiques. Je comprends qu'en faisant entendre nos récits dans l'espace public, nous, les adoptés, on produit un contre-discours au discours dominant qui n'est pas le nôtre, qui nie nos vécus et nos souffrances. C'est un acte politique en soi qui répond à l'enjeu politique de l'adoption internationale et interraciale. Kimura m'en avait déjà parlé.
5: Avant, les pays coloniaux allaient envahir les pays du Sud, entre guillemets, ou les pays moins développés, comme on dit. Et puis maintenant, il y a eu comme des mouvements de libération. Et donc, à défaut, ben, ils vont plus dans le pays, mais ils font venir les enfants. Parce que les enfants n'ont pas de droit. Et donc, c'est une façon de coloniser des corps étrangers en les assimilant par force, par l'adoption. Même avec l'amour ou sans amour, ça c'est une autre question. On n'est pas des simples immigrants, on est des immigrants forcés. Pour moi, c'est ça le colonialisme. Je ne suis pas contre l'adoption en tant que telle, je suis pour une adoption améliorée, c'est-à-dire que pour que l'enfant évolue sans secret.
1: Kimura et bien d'autres encore militent par le biais de leur art. Art plastique, photographie, cinéma, littérature. Je me dis que grâce à Entre deux mères, je donne à mon niveau le même pouvoir à l'art de l'oralité. En nous rendant visibles dans l'espace public, peu à peu, nous reprenons notre pouvoir. Nous entamons ce fameux processus de guérison. Nous retrouvons notre agentivité, c'est-à-dire notre capacité à agir sur nous et sur le monde.

0: C'était Racine, de Kiun Wilput et Marie-Beth Béz. Merci à Kimura, Aude, Mélanie, Alexandra et Laetitia, ainsi qu'à toutes les personnes ayant contribué de près ou de loin à la réalisation de cette création sonore. Voix narrative, Kiun Wilput. Voix coréenne, de la mer, Kiun Eun Giyun. Voix française, Dominique Patuili. Prise de son et montage, Marie-Beth Béz. Sound design, Isa Stragliati et Léa Roger. Mise en onde et mixage, Aurélien Lebourg. Aide à l'écriture et direction voix, Sophie Clairfailly. Merci pour leur aide technique à Métix et à Delphine Dupont. Racine est une production du collectif VOA avec le soutien du Fonds d'aide à la création radiophonique de la Fédération Wallonie-Bruxelles, de l'Atelier de création sonore radiophonique, du Centre culturel Saint-Georges, de Sourire d'enfant Larissa et du CAB, Korean Adopties in Belgium. Sans oublier tous les donatrices de la campagne Promethea.
1: C'est la fin de Racine, merci pour votre écoute. On avait envie de vous parler du projet en tant que tel. Racine est née de l'envie de mêler deux univers. Le mien, vous avez pu l'entendre, c'est Kiun.
2: Et moi, Marie, autrice et, entre autres, réalisatrice de documentaires. Les retours du spectacle Entre deux mers, sur lequel nous nous sommes rencontrés, ont fait prendre conscience à Kiun de l'existence d'une communauté et que cette communauté était invisibilisée. Est née cette envie de lui donner une des voix.
1: Oui, une voix qui est nécessaire. Et d'ailleurs, je me suis rendu compte que j'avais encore beaucoup à dire sur l'adoption. Je n'avais pas l'impression que l'art vivant était la forme qui s'y prêtait le mieux. Et donc, Marie, elle pratique la forme documentaire et elle aime particulièrement mettre en valeur la parole.
2: Et donc, on a mis en commun nos envies, nos spécificités, ce qui a donné Racine.
1: Ça a été l'occasion de passer du jeu, du spectacle, au nous que vous avez pu entendre dans la version radiophonique. Durant tout le processus de Entre deux mers, il y a vraiment eu la conscience qui a émergé qu'il y a toute une lecture décoloniale de l'adoption internationale et interraciale. Donc ça veut dire que ce sont généralement des familles blanches qui adoptent des enfants racisés, des enfants qui deviennent par ailleurs adultes et qui ont besoin qu'on les voie et qu'on reconnaisse les souffrances, les violences qui ont été vécues, peu importe la manière dont ça soit passé, s'il n'est pas question d'amour mais de système. Et c'est toute cette dimension qu'on souhaitait intégrer dans le docufiction Racine.
2: On aimerait que cette forme artistique soit une forme d'outil pour sensibiliser, dénoncer, ouvrir des espaces de discussion et pourquoi pas revendiquer. Que ce soit aussi l'occasion de pousser plus loin la lecture décoloniale, d'en parler, que les auditorices se documentent.
1: En parlant de documentation, on peut déjà vous conseiller d'aller voir le site internet de Kimura Biol-Lemoine, que vous avez pu entendre dans la création sonore. Et donc ce site internet, c'est un site d'archives. IL y référence plein de liens vers d'autres sites internet, des articles, des livres, des documentaires.
2: Et il y a aussi le livre « Une poupée en chocolat » d'Amandine Gay, qui est pour nous un incontournable. Amandine Gay, elle a aussi réalisé deux documentaires, dont « Une histoire à soi », qui est aussi le portrait d'adopté. Et puis plus récemment, il y a le documentaire « Adoption internationale, un scandale planétaire » de Sonia Gonzalez et Christine Tournadre.
1: Et puis pour clôturer, si vous avez envie, n'hésitez pas à nous écrire, à partager avec nous vos ressentis, à nous faire part de vos retours. On se fera un...
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4: 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Aujourd'hui, nous nous trouvons sur le parvis du musée d'art et d'histoire qui est dans le centre de la cité médiévale de Saint-Thyrier. Une cité médiévale qui regorge de surprises. Nous allons en parler avec Mathilde Humbert qui est la directrice du musée d'art et d'histoire. Bonjour Mathilde.
5: Bonjour.
4: Alors Mathilde, nous allons parler un petit peu de ce chantier de fouilles archéologiques qui a commencé au mois de mi-juin, on va dire mi-juin de cette année 2026. On devrait plutôt dire recommencer parce qu'en réalité, avant le début des travaux de ce musée d'art et d'histoire, vous aviez dû faire un chantier de fouilles pour voir ce qui se trouvait en dessous de nos pieds avant de pouvoir parler de préparer ce musée. Et qu'est-ce que nous avions trouvé à cette époque lors de ce premier chantier ?
5: Oui, alors en cette période caniculaire, pour avoir la climatisation au musée, on a raccordé le bâtiment à la centrale de traitement d'air, l'occasion de créer une grosse tranchée d'environ 2 mètres de largeur et de 2 mètres, 2 mètres 50 de profondeur. Et à cette occasion, on a découvert des espaces de stockage. Donc les archéologues ont retrouvé des trous qui étaient des trous de poteaux, donc des trous dans lesquels des poteaux de bois venaient s'enchasser et des trous type silo dans lesquels on pouvait stocker de la nourriture pour protéger des nuisibles.
4: Alors, donc, après avoir fait cette première période de fouille, alors on sait que c'est à chaque fois un peu le problème. Hein, quand on entame un chantier, où qu'on soit dans le monde, si on commence à trouver des vestiges, le chantier s'arrête, les fouilles prennent le relais, d'abord pour faire un peu l'état des lieux de ce que l'on trouve, et une fois que tout ça a été fait, on estime si oui ou non les chantiers peuvent continuer. Ça avait été le cas ici, le musée d'art et d'histoire a ensuite ouvert ses portes, et il était prévu, et nous y sommes, que cette deuxième partie du chantier voit le jour. Elle a vu le jour depuis mi-juin. Je peux vous garantir que si vous venez devant le musée d'art et d'histoire, vous avez l'impression qu'il y a des taupes géantes qui sont passées et qui ont fait des grands trous. Mais c'est évidemment un peu plus compliqué que ça, Mathilde.
5: Oui, tout à fait. Alors, ce qu'il faut savoir aussi, c'est que un chantier de fouilles, c'est pas uniquement creuser. C'est qu'effectivement, une fois qu'on a creusé, on va découvrir des objets. C'est le cas du premier chantier où on a trouvé de la céramique, on a trouvé des pièces métalliques également. Et donc il a fallu les analyser et aussi les conserver parce que du fait qu'elles sont sorties de la terre, elles sont fragilisées par le contact à l'air. Donc forcément un chantier de fouilles, c'est pas uniquement le moment où on gratte et c'est sympa, c'est aussi un moment de recherche scientifique qui est bien plus important. Et donc effectivement, une fois cette première phase terminée avec un périmètre qui était quand même bien déterminé, on s'est dit bah c'est trop bête, il faut qu'on puisse continuer, d'autant qu'on est en lien avec le musée. Et en plus, entre-temps, au chevet de la collégiale, donc il y a un an, s'est déroulé un deuxième chantier de fouilles qui a permis de découvrir d'autres éléments sur le Saint-Thyrier médiéval. Parce que ce qui est sympa de savoir, c'est que tous les chantiers qui sont à réaliser en hypersonde sont des chantiers sur l'époque médiévale. Globalement, quand on fouille entre notre sol et 2 mètres de profondeur, on tombe sur le Moyen-Âge. Si on creuse un petit peu plus profond, aux alentours de 3 mètres, mais là c'est quand même beaucoup plus important, on tombe sur l'Antiquité.
4: Ça m'inspire une question, c'est que d'après ce que j'ai cru comprendre, vous avez donc décaissé une première couche, vous avez trouvé quelques éléments, ça vous donne presque des réponses, et ces réponses sont presque balayées du revers de la main, parce que quand vous creusez la couche suivante, vous tombez sur d'autres éléments qui n'ont rien à voir. Je le banalise un petit peu dans mes propos, mais est-ce qu'on peut un peu plus détailler ce que je voulais dire ?
5: Oui, ouais, tout à fait. En fait, donc on a 3 chantiers de fouilles, un premier en 2023, un deuxième en 2024 et un troisième en 2026. Et en fait, tous ces chantiers viennent apporter des compléments, mais également se contredire. Donc notre premier chantier nous dit qu'on a des espaces de stockage qu'on retrouve également dans le deuxième chantier au niveau du chevet de la collégiale. On pensait que tout le nord de la ville était réservé aux chanoines, et finalement on se rend compte que la partie qui était vraiment consacrée à la vie des chanoines se rapproche beaucoup plus de la collégiale que ce qu'on pensait à l'origine. Et notre chantier numéro 3, lui, va encore re-questionner, puisque en plus des espaces de stockage, on va retrouver donc plus au sud de la parcelle de l'habitat et du funéraire. Donc sur 10 mètres à peu près longitudinal de fouilles, on trouve du stockage, de l'habitat et du funéraire, ce qui fait qu'on a quand même une pluralité d'usages qui cohabitent dans un espace assez restreint.
4: Alors est-ce que cette pluralité d'usages cohabite aussi dans le temps ? C'est-à-dire est-ce qu'on est sur les mêmes périodes ou est-ce que ce sont peut-être des utilisations qui ont changé au fil des époques ?
5: Alors tout à fait. En fait, si on regarde là en face de nous, sur ces fameux 10 mètres à l'horizontale, on voit ces différents espaces de manière assez concrète. Hein. On voit la roche avec les trous, on voit des murs. Si on regardait attentivement du côté de la Ganivelle, on verrait également un fémur et un humérus. Mais ça fonctionne aussi en vertical, parce que lorsqu'on creuse, on a également différentes strates. Et le but du jeu en archéologie, c'est de trouver le paléosol, donc en fait d'arriver au sol où il n'y a pas eu... Ouais, c'est ça, où il n'y a plus d'occupation humaine. Et en fait, dans notre cas particulier, pour être sincère, eh ben on ne sait pas où il se trouve ce paléosol.
4: Oui, c'est ce que j'allais dire. Le chantier vient juste de redémarrer hein, mi-juin. Donc on est, c'est un sol qui est encore loin d'avoir livré tous ses secrets.
5: Oui, tout à fait. Alors, qui est loin d'avoir livré tous ses secrets et qui va avoir besoin d'autres spécialistes que les archéologues médiévistes qu'on a pu accueillir. On va avoir besoin de géologues parce qu'en fait, la nature du sol nous interroge énormément sur qu'est-ce qui est originel et qu'est-ce qui a été remblayé par les Arédiens. Parce que la petite particularité de l'Arédien, c'est que rien ne se perd, tout se transforme. Il est assez pragmatique, l'Arédien. Donc, dès qu'il peut réutiliser une pierre qui est pratique, eh ben, il va la réemployer dans un mur. Mais nous, en tant qu'archéologues, et de rien, bah ça nous enquiquine parce qu'en fait le réemploi mélange les différentes temporalités. Et là aussi la petite particularité que nous ont révélé les archéologues, c'est que les Arédiens ont une spécialité, notamment les maçons arédiens au Moyen-Âge, c'est qu'ils utilisent très peu de mortier. Et en fait le mortier pour l'archéologue c'est super parce qu'il peut l'analyser et il peut dater comme ça les murs. Et là, manque de bol, on n'en a pas, donc c'est vraiment un chantier qui est passionnant, mais avouons-le, qui est complexe.
4: Alors on va quand même rappeler aussi un petit détail en termes de d'environnement, c'est-à-dire que le musée se trouve vraiment à vol d'oiseau, 40 mètres, même pas, de, on va dire 20 mètres, 25 mètres de la collégiale de la cité médiévale de Saint-Thierry. On le disait un petit peu hors antenne en préparant cette interview et on peut le préciser aux Arédiens et aux autres personnes qui nous écouteront. C'est, je vais reposer ma question comme je l'ai fait tout à l'heure, est-ce qu'on peut dater la présence de la collégiale à la même époque que toutes ces strates que vous êtes en train d'essayer de découvrir et d'analyser?
5: Alors, j'aimerais vous dire oui, mais malheureusement, en l'état de la recherche, on n'est pas en capacité de correctement identifier la stratigraphie du chantier. Ce qui par contre nous donne des indices, c'est les superpositions des couches. Typiquement, on a deux murs qui forment une croix au niveau du chantier et un des deux murs passe en dessous du premier, ce qui fait que bah, d'office, il est forcément plus ancien. Et ça nous permet, par cette analyse en fait du plus proche de nous au plus profond en termes de strates, de pouvoir effectivement dater ou en tout cas d'établir une succession. Néanmoins, ce qui sera vraiment hyper intéressant, c'est de raccorder chantier 1, chantier 2 et chantier 3 pour qu'on puisse avoir la topographie en fait de Saint-Thierry, parce que là on a autour de nous quelque chose d'assez plat, parce que finalement pour la voiture et puis pour l'aménagement, on a vraiment nivelé la ville. Mais il faut imaginer qu'au Moyen-Âge, la roche qu'on entreaperçoit ici, elle était certainement affleurante. Donc ça veut dire qu'on avait un rocher qui apparaissait à côté de la collégiale. Et on avait certainement un terrain qui était assez en pente. Ce qui fait que notre environnement, tel qu'on le voit maintenant, il faut vraiment en faire abstraction pour essayer de comprendre à quoi ressemblait le Moyen-Âge. Et d'autant plus qu'on est vraiment, mis en difficulté sur cette hypersonde, parce que l'immeuble porche, typiquement, n'existait pas du tout au Moyen-Âge. L'enclos, donc en fait la ville fermée médiévale, était bouclée à cet endroit-ci. On accédait par l'hôpital. Donc vraiment, le paysage était complètement différent.
4: Moi, ça m'amène à une question qui n'a rien à voir avec cet endroit de fouille particulier. Mais j'imagine que des spots comme ça de fouille, il pourrait y en avoir qui émergent un peu partout en fait autour de Saint-Thierry et qui continueraient de nous permettre d'en apprendre un peu plus sur la cité arédienne.
5: Oui, et je rajoute encore une petite complexité à notre affaire. C'est que en l'état, on n'a aucun plan qui identifie Saint-Thierry ou en tout cas l'enclos au Moyen-Âge. On a des descriptions écrites, notamment qui nous donnent deux éléments, le cimetière de la Vigne et la tour de l'Abbé. Donc on sait qu'ils existent, mais ils ne sont jamais localisés ou en tout cas situés. Ce qui fait qu'on fonctionne à l'aveugle et qu'en plus, le seul élément qu'on peut utiliser maintenant, c'est les fouilles archéologiques. Fouilles archéologiques qui, effectivement, doivent se faire, soit au petit bonheur la chance à se dire que avec un faisceau d'indices, on réunit tout ce qui pourrait nous permettre d'identifier un lieu en particulier, un spot, ou on utilise les travaux pour se dire profitons du raccordement à telle canalisation, évacuation d'eau pour de nouveau fouiller. Donc d'où l'importance particulièrement à Saint-Thierry de l'archéologie, parce qu'en fait c'est notre unique outil pour comprendre le passé.
4: On va conclure en disant qu'Arédius et les siens ont encore bien des secrets bien gardés et à nous livrer, espérons-le, dans le temps.
5: Et tout à fait, et puis en plus c'est formidable parce que ce chantier de fouilles nous montre que la ville est particulièrement riche et qu'en plus on a des surprises. Et finalement, aujourd'hui, au XXIe siècle, on a souvent tendance à bien connaître nos cœurs de ville, et ben chez nous, on a encore des surprises à venir, quoi.
4: Alors on va conclure en rappelant quelque chose d'essentiel et de très simple, ce sont les horaires d'ouverture et les moments de visite au musée d'art et d'histoire, parce que ce sera aussi l'occasion pour les visiteurs de poser des tas de questions sur ce chantier de fouilles.
5: Oui, alors on est ouvert de 14h à 18h du mardi au dimanche, et surtout si vous êtes passionné d'archéologie, n'hésitez pas à faire un tour à l'accueil. Comme vous le voyez, je suis très bavarde, donc j'aime beaucoup parler du chantier. Si vous avez des questions, on est à votre disposition.
4: Merci beaucoup Mathilde, que vous retrouvez donc au musée d'art et d'histoire, qui est directrice de ce musée. On se dit à très bientôt, parce qu'on va évidemment suivre l'évolution de ces fouilles.
5: J'espère à bientôt.
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3: La rentrée scolaire du 1er septembre 2026 marque le retour en classe de milliers d'élèves en Haute-Vienne. Une rentrée qui pose aussi la question de l'accompagnement des enfants en difficulté, notamment sur le plan scolaire, comportemental ou relationnel. Dans les écoles du département, les enseignants spécialisés des RASED jouent un rôle essentiel pour intervenir auprès de ces élèves et aider les équipes pédagogiques. Mais entre les besoins sur le terrain et les moyens disponibles, les personnels alertent sur une situation parfois difficile. À l'heure où l'éducation nationale réaffirme sa volonté de renforcer l'école inclusive pour cette rentrée 2026, nous avons voulu connaître la réalité vécue dans les écoles de Haute-Vienne. Nous avons rencontré Ségolène Matteau, enseignante spécialisée en RASED dans le département haut-viennois et membre du syndicat Éducaction en Limousin, qui revient sur son rôle, les difficultés rencontrées et ses attentes pour cette nouvelle année scolaire. Ségolène Matteau, vous êtes enseignante spécialisée en RASED dans le 87. Concrètement, à quel moment un élève devient-il un élève qui a besoin de vous ? Et qu'est-ce que vous pouvez lui apporter que l'enseignant de sa classe ne peut pas toujours apporter ?
4: Les enfants que je vais recevoir, ce sont des enfants qui, effectivement, en classe, vont avoir soit des problèmes de type comportemental, donc des enfants qui vont être très inhibés, au contraire très explosifs, qui vont du coup, pour certains, avoir du mal à rentrer dans les apprentissages, ou qui vont refuser complètement d'y rentrer.
3: Alors, sur le terrain, est-ce que vous avez aujourd'hui les moyens humains et le temps nécessaire pour accompagner tous les élèves qui en auraient besoin en Haute-Vienne ?
4: Oui, alors non, pas du tout. Donc là, on a un vrai souci, notamment au niveau du nombre d'enseignants spécialisés qui s'occupent comme moi des enfants qui ont des problèmes de comportement. Donc non, on n'est pas assez nombreux, on n'a pas le temps. On est répartis sur de plus en plus d'écoles, hein, parce que la demande est qu'on ne laisse pas en fait d'enfants sur le carreau. Or, on sait que les moyens qu'on a ne correspondent pas en fait aux besoins. Voilà.
3: On parle beaucoup d'écoles inclusives. Pour vous, qu'est-ce qui fonctionne réellement aujourd'hui ?
4: Alors, ce qui fonctionne dans l'école inclusive, c'est qu'effectivement, il y a de plus en plus d'enseignants. Les enseignants ne se sont jamais vraiment opposés en fait à l'inclusion. C'est les conditions de l'inclusion qui nous posent des difficultés. Ce qui va fonctionner, c'est qu'aujourd'hui, dans les pratiques, en fait, ces enfants-là sont pris en compte en fait, dans les écoles, dans les classes. On essaye de faire notre possible pour répondre à leurs besoins. La difficulté, c'est que certains troubles ou certaines difficultés d'enfants sont difficilement... les enseignants peuvent difficilement en fait, les prendre en charge. Et là, ce qui va poser des difficultés, c'est tout ce qui est pris en charge extérieur, en fait. Voilà. Donc, certains enfants qui ont des orientations, par exemple, en IME, sont scolarisés, certes, à l'école, mais ce qu'on ne dit pas, c'est que leur temps effectif de scolarisation est très, très, très restreint.
3: Est-ce que vous avez le sentiment que la réalité vécue par les élèves et les enseignants est différente de celle qui est annoncée par le rectorat et l'éducation nationale, en règle générale, au niveau national ?
4: Alors, je pense qu'effectivement, rien qu'au niveau des, on va dire, des chiffres, oui, ces enfants sont scolarisés, mais sous quelles conditions ? Est-ce qu'on répond vraiment à leurs besoins, je ne suis pas certaine. Donc là, je pense qu'effectivement, il y a un écart en fait entre ce que vivent les enseignants, les enfants, mais même les familles, à qui on dit, bon voilà, les enfants aujourd'hui sont scolarisés. Oui, mais ce sont des familles, par exemple, dont un des membres de la famille ne peut pas travailler. Ces enfants qui sont scolarisés qu'une heure par semaine. Et ça, c'est très problématique. Donc on va avoir tendance, effectivement, à dire aux enseignants, il faut le scolariser plus. Mais des fois, scolariser plus, ce n'est pas bien pour l'enfant.
3: Qu'est-ce qui, selon vous, est aujourd'hui menacé dans votre métier ? Et dans ce cadre, quelles mesures demandez-vous en priorité au rectorat pour cette année scolaire 2026-2027 ?
4: Alors, ce qui est menacé pour moi, c'est l'aide directe aux enfants en difficulté, hors champ du handicap, on va dire. C'est-à-dire ces enfants qui n'arrivent pas à rentrer dans un apprentissage ou qui ont des difficultés d'apprentissage. Et ben, pendant de nombreuses années, on a axé plutôt sur le champ du handicap, mais on a des élèves en difficulté qui ne relèvent pas de ce champ-là. Et ceux-là, de plus en plus, ils sont mis de côté. Alors, on nous dit qu'il va falloir que les enseignants montent en compétences, mais on sait très bien que certaines situations, en fait, méritent d'être traitées en dehors de la classe. Où ces enfants aient un temps en fait en dehors de la classe pour pouvoir travailler en fait leurs problématiques.
3: L'institution, pour vous, est-ce qu'elle intervient suffisamment tôt ?
4: Alors, on essaye d'intervenir tôt, c'est-à-dire dès la maternelle. Mais le manque de moyens, le manque de personnel fait qu'on ne peut pas intervenir partout et il y a des situations, on priorise. Voilà, on est obligé de prioriser la difficulté. Donc, sur le territoire, il y a certains espaces où il n'y a plus, en fait, cette aide. Il n'y a pas.
3: Vous espérez, j'imagine, une réaction pour cette nouvelle année scolaire du rectorat et de la rectrice de l'Académie de Limoges ?
4: Alors, depuis des années, on essaye notamment au niveau du collectif RASET de faire valoir ça. C'est-à-dire de dire qu'il y a de plus en plus d'enfants qui sont en difficulté et que tout le monde mérite sur notre territoire d'avoir la même chance de réussite. Voilà. Donc, on se bat effectivement pour dire arrêtez de nous supprimer ces postes qui sont aujourd'hui essentiels à l'école.
3: Un appel à préserver ces postes que Ségolène Matteau, enseignante spécialisée en RASET en Haute-Vienne, membre d'éducation en Limousin, considère comme indispensable pour accompagner les élèves en difficulté et garantir partout les mêmes chances de réussite. Une revendication portée en cette rentrée 2026 par les personnels des RASET, alors que les moyens restent au cœur des inquiétudes. Pour Kaolin, Yasmine Kichou.
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4: Et Kaolin, la radio reçoit aujourd'hui un adjoint de la mairie de Saint-Thierry, Michel Guillot. Bonjour.
5: Bonjour.
4: Michel, nous allons parler aujourd'hui d'un événement qui est important pour beaucoup de communes, qu'on retrouve souvent évidemment au début du mois de septembre, pendant les périodes de rentrée. Ce sont les forums destinés aux associations. Et le moins qu'on puisse dire, c'est que le forum des associations de Saint-Thierry connaît un franc succès depuis son retour, et je pense que cette année n'échappera pas à la coutume.
5: Tout à fait. Nous avons encore cette année 68 associations qui vont y participer, sur plus d'une centaine, et qui se répartissent en des associations comme tout ce qui est culture et loisirs. Donc là, on a 28 associations. Tout ce qui est solidarité et vie pratique, on a 15 associations. Et bien sûr, les associations sportives, où là, on a quand même 25 associations.
4: Ouais, on dit souvent que la vivacité d'une commune se reflète aussi à travers la présence de ces associations. Je crois que c'est aussi l'occasion de souligner l'importance du monde associatif de la ville de Saint-Thierry.
5: Ah ben ça c'est sûr, hein. De toute façon, le monde associatif c'est un véritable pilier de la commune et de notre territoire. Ça favorise les rencontres, le partage, l'entraide, ça contribue au dynamisme de notre ville.
4: Et on sait que Saint-Thierry, alors vous l'avez dit, que ce soit sur le plan culturel, sur le plan sportif, est une ville très dynamique. Alors c'est l'occasion aussi de venir découvrir des associations qu'on connaît pas forcément, de venir rencontrer les gens qui sont membres des associations, de venir découvrir les activités.
5: Tout à
4: et
5: fait.
4: Pourquoi pas créer des vocations ou des envies chez les visiteurs.
5: Tout à fait. D'ailleurs, cette année, nous avons 26 animations qui vont être proposées. Donc, quelques-unes qui sont...

0: un horaire particulier et d'autres pratiquement en continu. Et on en a une animation qui va être cette année, c'est une première. On va avoir une initiation au skateboard de 10h à 12h au parc de skate.
1: Qui est juste fait, à côté, qui est pas bien loin,
0: voilà,
1: exactement.
0: Qui a été fait par la mairie et avec un moniteur diplômé. Donc c'est quelque chose.
1: Est-ce qu'on vous y verra?
0: Alors moi, pas sur le skateboard, ça c'est une certitude. Autour, ça il y a de grandes chances.
1: Alors on va rappeler quelque chose de tout simple, c'est le lieu et les horaires de ce forum, bien sûr. Alors, les infos pratiques.
0: Ben, cette année, c'est toujours sur le même site, hein, le site Villa Sport, Palais des Congrès, avec donc c'est de 10h à 17h. Et sur le site de Villa Sport, au rez-de-chaussée, il y aura des initiations pour le judo, l'aïkido, le karaté, la lutte, et puis au sous-sol du GHM, hein,
1: c'est la muscu, le plateau.
0: Voilà, le volleyball, un peu de tennis, le club de gym qui sera là, en sud aussi avec des petites démos, et Saint-Thierrier Escrime. Et à côté, sur la salle multisport, bien sûr, toujours le tennis de table.
1: Oui, c'est ça, c'est vraiment venir découvrir et voire même un peu pratiquer lorsqu'il y a pratique des animations qui vous sont proposées par les associations et voir tout simplement si on a envie d'y adhérer.
0: Exactement.
1: Et de faire grandir ce tissu associatif qui, on le sait, est important et veut continuer d'être important sur la commune de Saint-Thierrier.
0: Et on aura donc en même temps une buvette durant tout le forum et le repas de midi qui nous sera concocté par les amis du veau de Saint-Thierrier.
1: Rien que ça.
0: Un petit menu à 13€ avec un carré de veau, un gratin dauphinois et le fromage.
1: Voilà, vous savez tout, hein, c'est un événement à ne pas rater, un événement important qui lance un peu la rentrée et qui peut vous permettre effectivement de compléter votre emploi du temps avec différentes activités au sein d'associations multiples et variées que nous avons sur notre territoire. Rendez-vous est pris donc ce samedi 5 septembre, ça se passe du côté de la salle des congrès et sur le site de Villa Sport également pour les démonstrations à partir de 10h jusqu'à 17h. Michel Guillaume, merci et à samedi.
0: Merci et à samedi.
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4: Le 10 avril dernier à Limoges, devant la direction départementale de l'emploi, 31 salariés du monde associatif ont déposé symboliquement un courrier adressé à la direction générale du travail. Issus des secteurs agricole, social, culturel, sportif ou encore sanitaire, ils dénoncent tous une même situation, celle d'un tissu fragilisé par la remise en cause des financements publics accordés à leur structure et qu'ils considèrent comme une menace pour l'intérêt général. Leur démarche est encadrée par le statut de lanceur d'alerte avec des conséquences bien concrètes selon eux sur leurs conditions de travail et leur santé. Jérémy Galliot, chargé de projet dans le secteur culturel, fait partie des signataires.
5: Pourquoi vous avez choisi de vous déclarer lanceur d'alerte aujourd'hui ?
6: Parce que de là où je travaille, dans une association, on a remarqué qu'il y avait une atteinte à l'intérêt général. On s'est posé des questions en interne, bien sûr, d'où pouvait venir cette atteinte. Elle ne vient pas de notre employeur, elle vient d'un facteur extérieur. Ce facteur extérieur, c'est la manière dont est distribué les financements publics qui aujourd'hui pose un problème dans les missions d'intérêt général et donc qui du coup pose un problème pour l'intérêt général. Or, le droit d'alerte dans le cadre des lanceurs d'alerte, qui est quand même une loi assez récente, nous dit bien qu'un salarié qui observerait qu'il y a une atteinte à l'intérêt général ou en tout cas un risque pour l'intérêt général se doit de le déclarer à la direction générale du travail quand il le voit depuis son entreprise. C'est notre cas, c'est pourquoi je fais cette démarche aujourd'hui. D'autres personnes ont souhaité la faire également, on est une trentaine signataires de ce courrier et de cette alerte.
4: Ces signataires attendent désormais de la Direction Générale du Travail qu'elle se saisisse du dossier.
6: Ce qu'on demande à la Direction du Travail, la Direction Générale du Travail, c'est de se saisir de ça et d'aller pouvoir enquêter, savoir si réellement la manière dont est distribuée ces finances publiques pose un problème en termes d'intérêt général, c'est-à-dire que peut-être certains services disparaîtraient ou certains métiers disparaîtraient alors que c'est des métiers d'intérêt général. Nous, évidemment, ça nous inquiète. Au-delà de ça, on se dit qu'une telle enquête pourrait aussi peut-être améliorer nos conditions de travail. On est des salariés. Aujourd'hui, on nous dit qu'on ne sait pas si demain on va être encore là, s'il y aura encore de l'argent. Rappelons que 10,6% des emplois en Haute-Vienne sont des emplois associatifs. C'est à peu près la même chose que le secteur de la santé. Et aujourd'hui, quand on pose des questions aux dirigeants, à nos patrons, quelque part, des associations, la moitié d'entre eux pensent qu'ils devront licencier en 2026. Imaginez-vous, on est sur une collectivité qui va devoir subir le plus grand plan social de l'ensemble de son histoire. Limoges pourrait vivre le plus grand plan social de son histoire si ses prévisions s'avèrent justes. C'est tout secteur d'activité, les associations, c'est par exemple l'aide à l'entrepreneuriat. Quand on aide des entreprises à se développer, c'est bien souvent des associations. Ce sont des EHPAD, ce sont des choses que vous croisez toute la journée. Vos associations sportives, quand vous sortez faire une sortie culturelle, quand vous avez besoin d'aide pour faire défendre vos droits et que vous allez par exemple aller voir une association de défense des droits du consommateur, quelle que soit la défense du droit. Aujourd'hui, les associations, elles sont dans le quotidien des Français. Donc évidemment que si nos métiers ne nous permettent plus de défendre cet intérêt général, c'est dommageable pour le citoyen. C'est ce qu'on dénonce aujourd'hui.
5: Et cette incertitude face à la pérennité de vos emplois, c'est une forme de violence, vous le disiez dans votre communiqué ?
6: Bien sûr, c'est une forme de violence. Alors, c'est une forme de violence de ne pas savoir si demain on est encore employé. Évidemment qu'on voit des collègues à côté de nous commencer à craquer moralement, à craquer mentalement. Effectivement, peut-être qu'on arrive à le faire ça pendant 2-3 ans, d'avoir plus longtemps encore de pression. C'est pas possible. Ça veut pas dire que les emplois disparaissent tout de suite, mais ça veut dire que les conditions de travail sont très détériorées. Et les conditions de travail, c'est ce que nous, salariés, on a envie de défendre. On n'est pas là que pour défendre l'outil de travail qui serait nos associations. On parle bien aujourd'hui de nos emplois. Je suis salarié d'une association et je vois que cette incertitude, elle pèse sur les conditions de travail. Ce qu'on demande à la Direction Générale du Travail, c'est d'enquêter pour en tirer les conclusions. Est-ce que le problème, c'est qu'on nous demande toujours des appels à projets qui nous obligent à chaque année à recommencer tout à zéro pour espérer peut-être avoir quelque chose dont on aura la réponse en septembre pour l'année en cours? Est-ce que le problème, c'est d'avoir supprimé toutes les aides à l'emploi qui permettaient de garantir sur plusieurs années, pour nous salariés, une certaine pérennité? Est-ce que c'est de donner des aides uniquement annuelles alors que des aides pluriannuelles permettraient de rassurer un petit peu tout le monde et d'avoir des meilleures conditions de travail? Ça, c'est pas à moi d'en décider. Quelque part, c'est l'enquête que, je l'espère, la Direction Générale du Travail va mener, qui va nous le révéler.
5: Est-ce que ça dépasse le cadre associatif local, selon vous, votre démarche?
6: Local peut-être, effectivement, puisqu'il y a d'autres collectifs qui commencent à se créer dans d'autres départements. Par contre, cette démarche-là, de faire une alerte à la Direction Générale du Travail, on n'a pas vu d'autres exemples pour l'instant en France.
4: Une alerte qui, au-delà des situations individuelles, pose une question plus large, celle de la pérennité du tissu associatif et de son rôle dans l'intérêt général. Pour Kaolin, Yasmine Kichou.
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3: Des rendez-vous à vous donner près de chez vous, dans votre radio locale Kaolin. Le forum des associations à Saint-Julien se déroulera à la salle des congrès du Châtelard ce vendredi 4 et ce samedi 5 septembre. Toutes les informations, saint-julien.fr. Le congrès départemental des sapeurs-pompiers de la Haute-Vienne se déroule cette année à Saint-Mathieu sur le thème du feu de forêt. Vous avez rendez-vous ce samedi, 80 ans du centre d'incendie et de secours à partir de 10h au stade. L'entrée est gratuite et puis prolongez la journée avec les pompiers pour des grillades, soit et dansante animée par Sono Fantasia ce samedi à 20h à la halle des sports de Saint-Julien. Le menu est à 20€, jambon à la broche et bras zéro, multiviande, ce girole, pomme grenaille, ratatouille, assortiment de desserts enfants moins de 12 ans à 12€. Réservation 06 36 01 93 67. Paiement à l'inscription. Un repas paella vous est proposé du côté de la salle polyvalente de Brigueuil ce samedi. Le chef Sanglier vous propose paella, fromage, dessert, café à emporter de 18h à 19h, 16€. Sur place à partir de 19h, 18€. Tombola, pensez à porter vos couverts ou réservez au 07 64 13 49 10. C'est avec la société de chasse de Brigueuil. Et puis Agir, un rochechouart fait son thé dansant. L'orchestre Flashback et son accordéoniste Jean-Éric vous attend à partir du 13 septembre à 14h30. Buvette sur place, collation offerte, réservation 06 82 48 53 32. C'est à la maison du temps libre de Rochechouart.
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